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1: Bienvenue dans Une parole qui relève, une émission pour celles et ceux qui traversent des nuits sombres, obscures, agitées. Ici, nous prendrons le temps d'écouter, de réfléchir ainsi que de prier. Bonsoir à vous qui nous rejoignez dans notre émission où nous voulons encore une fois humblement partager avec vous des paroles d'encouragement. Comme un baume venant du Seigneur et qui, nous l'espérons, vous feront un grand bien. En ce soir, nous porterons notre attention sur un sujet important en ce moment. Oui, à l'heure où l'on entend pas mal de choses avec les différentes crises et tout ce qui se passe. Oui, avec tout ce qui arrive actuellement, car aucune vie n'est épargnée. Et peut-être que toi, en ce moment, tu es là-dedans à vivre je ne sais quoi en cet instant, une situation difficile. Le thème de ce soir est tout simplement « Comment accepter une situation difficile ?» Une situation difficile, c'est quoi ? C'est une situation pénible et embarrassante, dont on ne sait comment s'en sortir. Un contexte qui pose des problèmes et qui est compliqué à gérer. Cela peut survenir à tout moment. Cela peut survenir à tout moment de la vie. Nous pouvons être confrontés à une perte soudaine, un bouleversement majeur dans notre vie. Oui, vraiment, toute situation extrêmement compliquée à gérer. Dans ces moments-là, il est normal de se sentir dépassé, impuissant ou incertain quant à la marche à suivre. Exemple, déménager dans un autre pays est un bouleversement majeur. C'est vraiment une situation dans laquelle on a des émotions non dynamisantes, voire même, si on peut les appeler comme cela, des émotions négatives plus clairement. C'est juste une indication. En fait, ce genre de situation difficile, c'est la situation où on a l'impression que la vie ne sera plus jamais comme avant. Tout va changer, ou tout de suite. Il est impossible de faire autrement. Ce qui est compliqué à entendre et à en prendre vraiment conscience, ce qui est compliqué plutôt à entendre et à en prendre vraiment conscience. On parle de situations difficiles dans un divorce, une trahison, la perte d'un emploi, la perte d'un être cher, des problèmes financiers, etc. Il suffit d'un simple bouleversement dans ta vie et tout change. Ce qu'il faut bien comprendre, c'est que de toute manière, ça a déjà changé. C'est véritablement une situation dans laquelle tu ne te retrouves pas. En ce soir, c'est peut-être ton cas. L'être humain supporte difficilement les temps troublés, peu importe lesquels. Le but ultime dans ces moments-là est d'arriver à une acceptation de la situation et puis de comprendre que pour s'en sortir, le secours de Dieu est nécessaire. Il est important de vraiment se rendre compte de ce qui se passe actuellement ainsi que de prendre un peu de recul sur la situation. C'est peut-être plus facile à dire qu'à faire, mais là encore, l'aide du Seigneur te sera utile. Tu peux décider qu'à chaque instant où tu vis une situation difficile, celle-ci est là pour apporter, que tu le crois ou non, quelque chose dans ta vie. Ne vois pas toujours cette situation uniquement comme une catastrophe difficile à surmonter. Le Seigneur veut nous encourager à faire une chose, nous confier en lui dans les moments difficiles. D'ailleurs, c'est ce que nous lisons dans Proverbes chapitre 3, verset 5 qui dit ceci. Confie-toi en l'Éternel de tout ton cœur et ne t'appuie pas sur ton intelligence. Oui, nous devons tous faire face à des situations difficiles, à des temps qui peuvent mettre à l'épreuve, toucher notre foi, ce en quoi nous croyons, celui en qui nous devons garder confiance quoi qu'il arrive. C'est dans ces moments de tourmente qu'il nous paraît difficile de voir la main de Dieu qui n'a jamais cessé d'agir parce que nous ne comprenons pas ce qui est en train de se passer.

0: compréhension humaine étant limitée, acceptons donc cette situation difficile en remettant à Dieu le plein contrôle, l'entière direction des opérations. Et regardons-le déverser son flot de bienfaits sur nos vies. Fais-tu face aujourd'hui à une situation difficile? Alors ne t'arrête pas là, mais poursuis ta marche sur ce chemin d'espérance, en te déchargeant sur lui et en acceptant la situation que tu vis et que tu ne peux changer.
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1: Je veux aussi souligner autre chose en ce soir. Il s'agit d'accepter et de comprendre avec l'aide de Dieu les circonstances de la vie. À partir de ce récit qui concerne trois collègues de travail, je pourrais mieux illustrer mon propos. Théophile, Arnaud et Claude partent en déplacement pour

professionnel. Mais sur la route de l'aéroport, leur véhicule tombe en panne et ils ratent leur avion de quelques minutes. Ils vont manquer une réunion importante. Théophile accepte le contretemps. Arnaud est très contrarié. Claude est furieux. Le lendemain, ils apprennent avec stupeur que l'avion s'est écrasé. Aucun survivant. Un peu plus et il serait mort. Théophile est un chrétien, père de famille. Hier, il avait accepté paisiblement ce contretemps, sans comprendre pour autant. Confiant, il savait que Dieu avait sûrement ses raisons. Maintenant, après ce drame, il réalise que Dieu l'a merveilleusement protégé. Avec beaucoup de joie et d'émotion, il raconte à sa famille comment Dieu les a épargnés, ses collègues et lui, et ensemble avec les siens, ils louèrent et remercièrent le Seigneur. Arnaud est athée. Mais cela l'a amené à réfléchir. Où serait-il aujourd'hui sans cette panne? Il comprend tout d'un coup que sa vie a été épargnée par ce miracle et a fini par se tourner vers ce Dieu d'amour qui le cherche depuis longtemps. Dieu, à travers cette circonstance, a parlé à Arnaud et celui-ci a écouté. Claude est athée aussi. Et comme il est athée comme Arnaud. Hier, lors de la panne, il était furieux. Maintenant, il se félicite de cet heureux dénouement et il se vanta auprès de sa famille d'avoir eu beaucoup de chance. De son côté, il a eu du mal à accepter et à comprendre les circonstances de la journée d'hier. Dieu en a profité pour lui parler à lui aussi, mais il n'a pas voulu écouter. Extérieurement, rien ne distingue ses trois collègues. Cependant, ce contretemps, cette circonstance a été pour chacun d'une signification très différente, comme nous l'indique ce récit. Dieu permet et dirige chacune des circonstances, chacun des petits événements, des situations difficiles qui émaillent nos vies quotidiennes. Bien souvent, il utilise un incident en apparence banal dans un but précis qui peut être très différent selon les cas. La manière dont nous interprétons les situations et dont nous réagissons nous permettront de ne pas passer à côté des leçons et des bénédictions que Dieu prévoit pour nous. Soyons attentifs aux circonstances diverses de notre vie. Demandons au Seigneur de chaque jour de nous aider à accepter sa volonté et à réagir de la bonne manière face aux situations difficiles de notre quotidien.

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2: Nous sommes dans la rubrique Garde courage et encore ce soir, quelques paroles d'encouragement à nos chers amis auditeurs. Nous savons que dans son amour, Dieu peut faire concourir toutes les situations entre elles au bien suprême de ses enfants. Romains chapitre 8, verset 28. Ne nous laissons pas gouverner par les circonstances de la vie en prétendant interpréter systématiquement tout ce qui nous arrive. Dieu seul connaît et voit l'image complète de l'histoire de ce monde et de nos vies. Dieu œuvre en coulisses jour après jour. Par des voies mystérieuses, il poursuit l'accomplissement de ses projets en faveur de chacun de nous. Même si nous ne comprenons pas tout et que la souffrance frappe à notre porte, faisons confiance au Seigneur qui orchestre tout pour sa gloire et pour notre bien. Car celui qui a pour nous des projets de bonheur et non de malheur, Jérémie 29, verset 11, ajoutera sa force à nos faiblesses afin que par sa grâce nous puissions accepter les situations les plus difficiles. Les pensées de Dieu et sa manière d'agir nous dépassent et nous ne possédons pas tous les éléments. Le sens de certains événements peut nous apparaître plus tard. Ayons donc l'humilité d'accepter ce qui est devant nous et parfois de ne pas comprendre. Restons calmes, confiants, attentifs à ce que Dieu nous dit, à ce qu'il fera, et soyons certains qu'il veut et voudra toujours notre bien, et ce même au milieu d'une situation difficile. Qui que nous soyons, nous rencontrons tous des obstacles. Oui, qui que nous soyons, il y a des obstacles sur notre route. Il est possible de ne pas nous laisser troubler dès que surgit une situation compliquée. Oui, acceptons-la par sa grâce. Faisons-lui totalement confiance. Et il ne manquera pas de transformer nos difficultés en circonstances positives. Et tout cela pour sa gloire. Garde courage, oui. Si actuellement tu traverses une épreuve, garde courage.

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1: Personne n'aime les moments de trouble, mais malheureusement nous ne pouvons leur échapper. Cependant, dans nos épreuves, nous ne sommes pas seuls. Amen. Le Dieu de paix et de toute joie est à nos côtés. À chaque instant, il est là. Nous ne comprenons pas toujours ce qui arrive, ni pourquoi cela arrive. Mais une chose que nous devons garder en nous, c'est cette assurance que nous aurons la victoire grâce à celui qui nous a aimés dès le commencement. Ne désespérons pas, mais par sa grâce, acceptons la situation difficile du moment, sachant que le Seigneur voit tout ce qui se passe et qu'il ne cesse de nous soutenir. Alors pendant cette période difficile, accrochons-nous à lui et approchons-nous de lui, à sa parole, car elle est puissante pour nous fortifier, nous relever. Il y a, c'est vrai, parfois des temps difficiles, douloureux et très inconfortables, mais sans semence, il n'y a pas de récolte. Au psaume 126, versets 5 et 6, nous pouvons lire ceci. « Ceux qui sèment dans les larmes récoltent en chantant. Le paysan s'en va, et il s'en va en pleurant, chargé du sac de graines. Il revient en chantant, chargé de sa récolte. » Comprenons ici que la semence prépare la récolte et les larmes préparent la joie. Nous pouvons dire que c'est pénible, terrible de traverser une situation difficile. Cependant, si nous sommes en train de pleurer aujourd'hui, nous sommes peut-être dans une saison de semences difficiles, certes. Ne lâchons pas pour autant. Continuons notre marche par la foi. Avançons en pleurant, oui, mais avançons. Car à la fin de la saison viendra la récolte de bénédiction et ses cris de joie. Dans Jacques chapitre 5, verset 11, il est dit ceci. Oui, nous disons bienheureux ceux qui ont tenu bon. Vous avez entendu comment Job a supporté la souffrance. Vous savez ce que le Seigneur a finalement fait en sa faveur parce que le Seigneur est plein de bonté et de compassion. Ce que le Seigneur a fait pour les autres, il désire en faire de même pour nous, pour toi qui m'écoutes en ce soir. Alors gardons une attitude de foi face à n'importe quelle situation difficile ou pas. Dans les moments difficiles, avoir la paix de Dieu nous permettra de mieux accepter les choses. Ainsi, si l'inquiétude nous gagne, nous pouvons demeurer en paix. Nous ne sommes pas livrés à nous-mêmes. Nous avons un tendre Père à nos côtés qui nous bénira au-delà même de toutes nos espérances.
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1: Ce soir, pour la rubrique spécialement pour toi, une fois de plus, Audrey a quelques paroles à nous partager. Je vous prie d'écouter attentivement, spécialement pour vous.
2: Bonsoir à toi qui m'écoutes. Parfois, il y a des moments remplis de bruit, de rire ou d'activité. Mais une fois le silence revenu, la réalité de nos défis nous rattrape. Cette rubrique, spécialement pour toi, c'est une parenthèse de calme. Je m'adresse à toi qui, derrière ton poste, te sens peut-être à terre moralement. Aujourd'hui, on ne va pas seulement parler de garder espoir, je vais parler de se relever. Je veux te parler de ta fatigue. Parfois, nous n'avons même plus la force de sortir du lit. Nous sommes juste épuisés par les circonstances, déçus par les autres ou par soi-même. On se sent comme cet homme dans la Bible, au bord de la piscine de Bethesda, qui attend depuis des années, 38 ans précisément, que la bonté du Seigneur l'aide à se mettre debout. Écoute ce verset et laisse cette parole couler dans ton cœur. Psaume 34, verset 19 nous dit « L'Éternel est près de ceux qui ont le cœur brisé et il sauve ceux qui ont l'esprit dans l'abattement. » Remarque bien, Dieu n'attend pas que tu ailles mieux pour s'approcher. Il est près de toi parce que ton cœur est brisé. La parole qui te relève aujourd'hui, c'est celle-ci. Tu as le droit d'être fatigué, mais tu n'as pas le droit de croire que tu es seul. La présence de notre Père Céleste est le premier élément qui relève. Et j'aimerais m'arrêter un instant pour toi qui traverse l'épreuve du deuil, une séparation qui t'a laissé le cœur en miettes, ou encore une autre épreuve qui te semble insurmontable. Dans ces moments-là, on ne se sent pas seulement fatigué, on se sent amputé d'une partie de soi-même. Le silence de cette absence est parfois assourdissant. Tu as peut-être l'impression que le temps s'est arrêté pour toi, alors que le reste du monde continue de tourner. Sache que Dieu ne te demande pas de tourner la page rapidement. Il est le Père des miséricordes et le Dieu de toute consolation. Je te répète encore une fois, il est le Père des miséricordes et le Dieu de toute consolation. Sache que c'est aussi sa capacité à recueillir tes larmes une à une. Dieu entend tes plaintes et tes pleurs. Il ne vient pas pour effacer ta douleur, mais pour la porter à ta place, pour être ce roc sur lequel tu peux t'appuyer quand tes propres jambes ne te soutiennent plus. Même dans la vallée de l'ombre de la mort, son bâton et sa houlette sont là pour te rassurer. Se relever, ce n'est pas faire un exploit sportif ou extraordinaire. C'est souvent accepter une main tendue. Dans la Bible, quand Pierre s'enfonçait dans l'eau, Jésus n'a pas fait un discours sur la foi. Il a simplement tendu la main et Pierre n'a eu qu'à la saisir. Aujourd'hui, cette main, c'est sa parole. C'est cette promesse que l'on trouve dans Michée 7, verset 8. Si je suis tombé, je me relèverai. Si j'habite dans les ténèbres, l'Éternel sera ma lumière. Toi qui m'écoutes, reçois cette force pour cette soirée, que tu sois dans ton salon, au travail, ou dans la rue, ou encore en voiture. Sache que ton histoire ne s'arrête pas à ta chute. Le Dieu qui t'aime est le spécialiste des nouveaux départs. Il te donne aujourd'hui une main tendue. Alors, relève la tête, respire profondément, une nouvelle étape commence. Et n'oublie pas, le secours qui vient d'en haut, c'est l'Éternel. C'était spécialement pour toi. Sois béni. Amen. Et bonne soirée à toi.

0: Alléluia. 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
2: Ce soir dans la rubrique pour tenir bon, j'aimerais encore partager quelques paroles d'encouragement avec vous, chers amis auditeurs. Devant toi se trouve encore une impasse, reflet des défis de la vie. Que vas-tu faire? Revenir en arrière, tourner en rond ou t'arrêter, faute de pouvoir avancer? Souviens-toi que Dieu est capable d'ouvrir un chemin là où il n'y en a pas. Peu importe les tempêtes, les obstacles ou les situations qui semblent sans issue dans ta vie, sa toute-puissance est infiniment grande et au-dessus de chaque difficulté. Avance avec foi, car Dieu ne permettra jamais que l'adversité ait le dernier mot. Ce qui te paraît impossible est une occasion parfaite pour que le Seigneur puisse manifester sa gloire. N'abandonne pas, car la victoire et la bénédiction sont déjà inscrites dans ses promesses qui sont certaines et véritables. Non seulement il prépare le chemin, mais il sera aussi ton guide et marchera tout près de toi. Fais-lui confiance alors, même dans les moments d'incertitude, car il demeure le Dieu des miracles. Amen. Il a la solution, même lorsque tout semble compliqué aux yeux des hommes. Alors si tout paraît sans issue et que l'avenir semble sombre, souviens-toi que Dieu ouvrira un chemin. Nous allons prendre le temps pour prier ensemble, chers amis auditeurs, de là où vous êtes. Nous n'aurons simplement qu'à fermer les yeux et nous nous adresserons ensemble à notre Père Céleste, ce Dieu qui nous entend, nous écoute et qui nous aime. Prions ensemble. Ô notre Dieu, notre Père Céleste, nous te prions de nous donner la force de persévérer dans la foi face aux situations difficiles. Que tu nous aides à tenir ferme même lorsque les circonstances semblent sans espoir. Accorde-nous le courage d'affronter les épreuves en sachant que tu es à nos côtés dans les moments les plus sombres. Aide-nous à surmonter cette période de tristesse, d'angoisse ainsi que de doute. Ô Seigneur, nous te prions de nous faire comprendre ta volonté dans cette situation difficile. Nous savons que rien n'est impossible. Merci de nous accompagner dans les situations de la vie. Aide-nous à voir ta main à l'œuvre au milieu de nos épreuves. Oh, je te prie en ce soir pour un homme, pour une femme, car tu es la source de toute grâce et de toute espérance. Aussi, je te prie humblement d'accorder ta miséricorde à cet époux, cette épouse, ce jeune, cet enfant, qui que ce soit, et de lui dire que tu es à l'origine de tout confort et de tout secours. Oh, merci pour ton aide, Seigneur. Donne cette paix intérieure à cette personne atteinte d'une maladie alors que les médecins sont limités. Or, plus que jamais, nous nous abandonnons à toi, notre rocher et notre secours. Toi, notre forteresse, merci encore de nous soutenir et d'être avec chacun de nous dans les situations difficiles. Nous n'avons que mérite une fois de plus, mais nous te prions humblement au nom de Jésus. Amen.
3: Amen.
2: Je voudrais partager en ce soir deux récits bibliques d'une situation difficile à première vue, surtout pour ceux qui l'ont vécu. Nous sommes dans 2 Rois chapitre 6 à partir du verset 15 et suivant. Le texte nous dit que le serviteur d'Élisée se leva de bon matin et vit toute la force ennemie, l'armée, les chevaux et les chars, et il fut gagné par la peur. Devant lui, une situation difficile. Et dans ce cas précis, comment accepter pareille situation? Ses yeux ne le trompent pourtant pas. Mais ce qui lui manque, c'est plus la foi. Oui, plus de foi. Et c'est pourquoi il désespère aussitôt. Il dit à Élisée, « Hélas, mon Seigneur, comment ferons-nous ?» Verset 15. En effet, l'armée syrienne, sûre d'elle, avait déployé toute sa force contre un seul homme. Alors, comment pourrait-il résister? Le serviteur, en voyant l'armée, avait certainement tiré cette conclusion. La réponse d'Élisée fut celle-ci. « N'aie pas peur. » car ceux qui sont avec nous sont plus nombreux qu'eux. Puis il pria, « Éternel, je t'en prie, ouvre les yeux de la foi, les yeux pour qu'il voie. » Ses yeux pour qu'il voie. Éternel ouvrit les yeux du serviteur qui vit la montagne pleine de chevaux et de chars de feu autour d'Élisée. Face à une situation à vue humaine difficile, il y a deux façons de regarder. En tout cas, dans ce récit, le prophète Élisée accepta les choses parce qu'il fit confiance à Dieu et il le pria. Aujourd'hui encore, il n'y a point de difficulté trop grande pour notre Dieu. Bien plus encore, plus la difficulté est grande, plus il a l'occasion d'intervenir selon son propre plan. Cependant, nous défaillons malgré tout ce qui arrive, malgré tout quand arrive l'épreuve. L'exemple du peuple de Dieu libéré de la servitude égyptienne par la main toute-puissante de Dieu nous le rappelle. Tout ne s'arrête pas là. Ils sont poursuivis par l'armée de Pharaon avec autour d'eux que des situations difficiles. Devant la mer Rouge, obstacle de taille. Dans Exode chapitre 14, versets 13 et 14, nous lisons ceci. Et Moïse dit au peuple, ne craignez point, tenez-vous là, et voyez la délivrance de l'Éternel, celle qui va opérer pour vous aujourd'hui. Car les Égyptiens que vous voyez aujourd'hui, vous ne les verrez plus jamais. L'Éternel combattra pour vous, et vous demeurez tranquille. Oui, demeurez tranquille. Un acte de foi face à l'épreuve, face à une situation difficile. C'est vrai que pour nous, cela peut paraître impossible, mais avec Dieu, nous ferons des exploits. Le psaume 60, verset 14. Nous connaissons la fin de ce récit. Dieu ouvrit en deux la mer Rouge, plaçant ainsi un chemin d'espérance devant les pas de son peuple.
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sur la pendule Espérance FM, votre radio préférée, et que vous êtes dans notre émission Une parole qui relève. Bruno Micro, délice à la réalisation. J'aimerais saluer nos habitués, nos auditeurs fidèles qui nous écoutent et qui écoutent cette émission, vous disant que Dieu vous aime et vous rappelant qu'une parole qui relève, cette parole, si beaucoup se posent la question, mais quelle est cette parole? Et cette parole, la réponse est dans Jean chapitre 1er. Le texte nous dit: au commencement était la parole, et la parole était avec Dieu, et la parole était Dieu. Elle était au commencement avec Dieu. Toutes choses ont été faites par elle, et rien de ce qui est fait n'a été fait sans elle. Donc cette parole, au-delà de simples mots et d'une parole, dans cette émission que vous appréciez, je le crois, c'est la personne de Jésus-Christ, celui qui vous aime, qui s'est donné pour vous, et il ne vous laissera jamais tomber, ne l'oubliez jamais. Chers auditeurs, merci encore une fois de nous écouter. Nous vous laissons apprécier ce morceau.

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1: Chers amis auditeurs, alors que nous refermons les portes de votre émission Une parole qui relève, nous voulons vous remercier d'avoir passé ce temps avec nous une fois de plus. Nous voulons, encore une fois, toutefois, vous laisser quelques paroles, quelques mots d'encouragement, vous donner, pour vous donner humblement de quoi tenir face aux situations difficiles de cette vie. Un jour, Reynold Nefbeuf prononça ces paroles dans une prière qu'il fit. Mon Dieu, donne-moi la sérénité d'accepter ce que je ne peux changer, le courage de changer ce que je peux et la sagesse de connaître la différence. Autrement dit, les temps difficiles font partie de notre vie et ce depuis bien longtemps. C'est une réalité pour tous. Dans ces moments-là, Dieu veut se révéler à nous aider à accepter le problème, nous réconforter ainsi que nous rassurer. Lorsque nous traversons les plus durs moments de notre vie, trouvons cette force de pousser vers Dieu nos cris, nos appels. Oui, disons simplement au secours, Seigneur, viens à mon aide. Il répondra, il viendra vers vous. Dans 2 Chroniques, chapitre 15, verset 4, nous lisons ceci. Au sein de la détresse, les hommes d'Israël se sont tournés vers l'Éternel, leur Dieu. Ils se sont adressés à lui et il est intervenu pour eux. Il n'y avait ni paix ni sécurité car les temps étaient troublés. Mais Dieu agit là encore une fois. Pour accepter toutes ces choses terribles, dramatiques et tragiques, n'oublions jamais que Dieu a le regard sur nous. Dans 2 Corinthiens chapitre 4, versets 8 et 9, il est écrit ceci. Nous sommes pressés de toute manière, mais non écrasés. Désemparés, mais non désespérés. Persécutés, mais non abandonnés. Abattus, mais non perdus. Que le Seigneur nous aide par sa grâce à accepter toute situation difficile que nous traversons actuellement, et ce même sans vraiment tout comprendre, si ce n'est que de garder toujours confiance en lui. Nous voulons vous laisser cette information tout aussi importante. C'est que la vie est dure, mais Dieu est bon. Bon, je reprends cette affirmation, cette parole qui est importante. C'est que la vie est dure, mais Dieu est bon. C'est ainsi que se termine votre émission pour ce soir. Nous vous disons rendez-vous à une prochaine fois sur votre radio préférée, Espérance FM. Bonne nuit et bon courage. Mais permettez que je vous rappelle votre émission qui va suivre Confidence du cœur avec notre chère amie Adeline Marie-Louise. Et ce soir, le thème qu'elle aborde, envie de changer, peur d'agir. Bon courage à chacun et que Dieu vous bénisse. Bye bye.

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3: 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Il est 21h. 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
1: Bonsoir à vous, chers auditeurs et auditrices, et merci d'être là ce soir avec moi et Davis dans votre émission Confidence du cœur sur Espérance FM. Je suis Adeline Marie-Louise, votre neurocoach chrétienne et secouriste en santé mentale. Et comme chaque semaine, cet espace est le vôtre. Un lieu sans jugement, sans masque. Un endroit où la vérité peut se dire avec douceur, avec respect, avec cœur. Ce soir, vous l'avez compris, Davis est à la technique. Il est là, il veille et il se fera également un plaisir de vous accueillir bientôt lorsque nous ouvrirons l'antenne ce soir. Il aura également l'opportunité de pouvoir nous offrir de magnifiques chants afin de prédisposer nos cœurs à recevoir cette vérité que nous devons entendre ce soir. Ce soir, nous allons aborder un sujet que beaucoup d'entre nous portent en silence. Un sujet qui fait souvent des contradictions intérieures. Un sujet où les rêves n'ont pas encore pris leur envol. Un sujet que l'on ressent profondément, mais qu'on n'ose pas toujours avouer. Ce thème est « Envie de changer et peur d'agir ». Vous avez peut-être senti depuis longtemps qu'une partie de votre vie a besoin de se transformer. Votre travail, vos relations, votre rapport à vous-même, votre foi. Et pourtant, quelque chose vous retient. Une voix intérieure qui dit « Et si ça ne marchait pas ? Et si je me trompais ? Et si les autres ne comprenaient pas ?» Ce n'est pas de la lâcheté. Ce n'est pas un manque de volonté. C'est un mécanisme profondément humain. Et il y a une explication, une signification. Il y a certainement à travers tout cela une bonne nouvelle, une voie de dépassement à emprunter. Ce soir, nous allons explorer ensemble ce que signifie vouloir changer sans oser passer à l'action. Nous allons le voir à la lumière des neurosciences, de la psychologie et de la foi. Comprendre pourquoi notre

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1: Bienvenue de nouveau dans votre émission Confidence du cœur. Ce soir, nous traitons le sujet suivant: envie de changer, peur d'agir. Ce soir, on parle de ce paradoxe douloureux et si humain. Savoir qu'il faut changer, le vouloir au plus profond de soi. Et pourtant, rester figé, sentir cette aspiration dans la poitrine comme une flamme vacillante et laisser la peur souffler dessus avant qu'elle ne devienne incendie. Avant d'aller plus loin, je voudrais vous offrir un moment rien que pour vous. Un moment intime, un moment vrai. Maintenant, je vais vous demander de respirer. Prenez ce temps pour vous. Voyez combien il est doux, il est agréable de respirer. Fermez les yeux. Posez les épaules. Laissez maintenant ces questions que je vais vous présenter vous rejoindre là où vous êtes. Vous n'avez pas besoin de répondre à haute voix. Ces questions ne sont pas là pour vous accabler. Elles sont là pour vous éclairer, pour vous permettre de vous regarder avec douceur, avec honnêteté, avec un peu plus de bienveillance. Oui, maintenant, prenez le temps. Première question. Quel changement savez-vous nécessaire dans votre vie et que vous repoussez depuis longtemps? Depuis combien de temps ce désir est-il là? Deuxième question. Quand vous imaginez ce changement accompli, qu'est-ce que vous ressentez? De la joie? Du soulagement? Et pourquoi ce sentiment n'est pas encore assez fort pour vous faire bouger? Troisième question. Quelle est la peur la plus honnête qui se cache derrière votre immobilité? Est-ce la peur d'échouer? La peur de réussir? La peur du regard des autres? La peur de l'inconnu? Troisième question. Quatrième question plutôt. Qu'est-ce que vous dites pour justifier l'attente? Ce n'est pas le bon moment. Je ne suis pas encore prêt ou je ne suis pas encore prête. Plus tard. Depuis combien de temps ce plus tard dure-t-il? Cinquième question. Qui avez-vous dans votre vie qui vous encourage à avancer et qui vous retient peut-être sans le savoir? Votre entourage soutient-il votre désir de changement? Sixième question. Si vous saviez avec certitude que vous ne pouvez pas échouer, quel serait le premier pas que vous feriez demain matin? Septième et dernière question. Si Dieu vous regardait ce soir et vous demandait: qu'attends-tu pour vivre la vie que j'ai préparé pour toi. Qu'est-ce qui monterait en vous? Ces questions sont un trésor. Un trésor que vous venez de vous offrir. Peut-être pour la première fois depuis longtemps. Ne les laissez pas s'envoler. Revenez-y ce soir, peut-être dans le calme de votre chambre, ou demain matin, avant que le monde ne reprenne ses droits sur votre journée. Laissez-les vous travailler en silence, en douceur. Elles savent où aller. Et maintenant, explorons ensemble, avec compassion, sans condamnation, pourquoi notre cerveau résiste au changement, même quand notre cœur l'appelle. Ce que la science nous dit sur ce mécanisme, découvrons-le ensemble maintenant. Et si cette peur d'agir n'était pas une faiblesse, mais un signal? Et si derrière ce thème qui nous accompagne ce soir, envie de changer et peur d'agir, se cache un mécanisme neurologique précis que l'on peut comprendre, nommer et peu à peu transformer? Je vous invite maintenant à prêter attention à ces 6 clés essentielles. La première clé, c'est la résistance au changement. Votre cerveau est câblé pour la sécurité, pas pour le progrès. Notre cerveau préfère ce qui est familier, même inconfortable, à ce qui est inconnu, même prometteur. C'est une réalité neurologique. Le cerveau consacre moins d'énergie à répéter des schémas connus qu'à en créer de nouveaux. Vouloir changer demande un effort neurologique réel. Ce n'est pas de la paresse. C'est de la biologie dont je vous parle ce soir. Et comprendre cela vous libère du jugement que vous portez sur vous-même. Il y a ensuite le rôle de l'amygdale, cette vigie qui confond danger réel et danger imaginaire. L'amygdale est une structure cérébrale chargée de détecter les menaces. Elle ne distingue pas un vrai danger, un prédateur, d'un danger perçu, poser sa démission, quitter une relation toxique, commencer un projet. Pour elle, l'inconnu est une menace. Elle déclenche l'alarme. Et nous, nous interprétons cette alarme comme un signal de recul. Alors qu'elle signifie simplement « je sors de ma zone de confort ». Cette zone inconnue, ce n'est pas un stop, c'est une information. Il faut aussi comprendre la zone de confort neurologique, un piège doux qui se renferme sur nous bien souvent. La zone de confort n'est pas un lieu de bonheur, c'est un lieu de prévisibilité. Votre système nerveux s'y habitue et finit par défendre cet espace, même quand il vous étouffe. Les études montrent que plus on reste dans la zone de confort, plus l'idée d'en sortir devient anxiogène. Mais la bonne nouvelle, c'est que cette zone peut s'élargir progressivement, en douceur, par de petites actions répétées qui reconstruisent la confiance neuronale. Il y a aussi les croyances limitantes qui paralyse l'action avant même qu'elle commence. Les neurosciences et la psychologie cognitive ont montré que ce sont nos croyances, pas la réalité, qui détermine nos comportements. Tels que « je ne suis pas capable », « ce n'est pas pour moi », « si j'essaie et que j'échoue », « c'est pire qu'aujourd'hui », ces pensées répétées des milliers de fois deviennent des autoroutes neuronales. Elles orientent nos choix à notre insu. Les identifier et les remettre en question, c'est déjà commencer à changer. Il faut nommer aussi la puissance neurologique du premier pas. L'action précède la motivation. Beaucoup attendent d'être prêts ou prêtes, motivés ou inspirés pour agir. Mais la science nous dit l'inverse. C'est l'action qui génère la motivation. Chaque petit pas concret active le circuit de la récompense, la dopamine, et donne envie de continuer. Vous n'avez pas besoin d'être prêt. Vous n'avez pas besoin d'être prête pour commencer. Vous avez juste besoin de commencer pour devenir prêt ou prête. Enfin, il y a la conscience comme outil de transition entre qui vous êtes et qui vous voulez devenir. Les études nous montrent que les changements durables ne naissent pas de la volonté brute, mais de la conscience. Quand vous observez votre peur sans être prisonnier ou prisonnière, quand vous nommez l'alarme de votre amygdale sans lui obéir automatiquement, vous activez le cortex préfrontal. Rappelez-vous, le siège du discernement et de la décision libre. Là, vous choisissez. Là, vous avancez. La peur n'est pas votre identité. Elle n'est pas une condamnation. C'est un état qui peut être traversé avec courage, avec foi, avec les bons outils. Votre cerveau a été conçu pour grandir, s'adapter et se transformer. Et cette transformation, elle commence aujourd'hui. Gravez-le dans votre cœur. Vous n'êtes pas condamné à rester là où vous êtes. Ce que vous vivez, c'est de la biologie qui rencontre la foi. Et ce qui a été appris par la peur peut être réappris dans la confiance. Avec la grâce de Dieu, le premier pas est possible dès ce soir. Chers auditeurs, auditrices qui m'écoutez, après avoir regardez ensemble ce que la science nous révèle, ces mécanismes de résistance, cette amygdale en alerte, ces croyances qui nous figent. Il nous faut maintenant entendre une autre voix, plus profonde encore. Car si les neurosciences nous aident à comprendre comment la peur s'installe, la dimension spirituelle, elle nous montre pourquoi Dieu, lui, nous appelle à avancer malgré elle. Dieu dit de votre courage, de votre avenir, qu'il est capable de vous amener à un meilleur changement, à une autre vie. Vouloir changer sans oser agir, ce n'est pas un manque de foi. C'est souvent la signature d'une blessure ancienne. Une blessure qui dit « si j'essaie et que j'échoue, je perdrai encore plus ». Mais Dieu, lui, n'a jamais signé ce contrat avec vous. Il vous a créé pour avancer. Il vous appelle à vivre mais pas à vivre seulement, mais à vivre pleinement et avec joie. Depuis un lieu de confiance, et ce lieu de confiance est en lui. Car il te dit, dans Jérémie 29, verset 11, « Car je connais les projets que j'ai formés sur vous, dit l'Éternel, projets de paix et non de malheur, afin de vous donner un avenir et de l'espérance. » Cette promesse n'est pas conditionnelle à votre perfection. Elle n'est pas suspendue à votre préparation. Elle est déjà là. Dieu vous a précédé dans l'avenir que vous redoutez. Et il vous y attend avec un plan pensé pour votre bien. Il y a dans l'Écriture une image saisissante, celle de Pierre marchant sur l'eau. Vous vous rappelez ? Jésus lui dit « Viens ». Et Pierre sort du bateau. Ce n'est pas parce qu'il est prêt. Ce n'est pas parce qu'il avait éliminé toute peur. C'est parce qu'il a posé un pied hors de la sécurité du bateau en réponse à une parole. Vous aussi, il vous a dit, viens. Ce n'est pas à vous de calmer la mer. Par contre, c'est à vous de sortir du bateau. Venez à moi, entendez cette parole, vous tous qui êtes fatigués et chargés, et je vous donnerai du repos. Matthieu 11, 28. Jésus ne dit pas attendez d'avoir tout réglé. Il dit venez, maintenant, tel que vous êtes. Le changement ne commence pas dans la perfection. Il commence dans le mouvement vers lui. Vous avez le droit de ne pas être prêt ou prête et d'avancer quand même. Vous avez le droit de trembler et de faire le pas quand même. Regardez avec moi Moïse devant le buisson ardent. Quand Dieu lui donne sa mission, sa première réaction est la peur. Rappelez-vous de ce qu'il dit. Qui suis-je pour aller vers Pharaon? Il donne des raisons, il argumente, il résiste. Et Dieu ne le condamne pas. Il lui dit simplement, je serai avec toi. La réponse de Dieu à votre peur n'est pas un discours sur vos capacités, c'est sa présence. Il y a une différence profonde que vous devez garder en mémoire entre attendre le bon moment depuis la peur et le doute et discerner le bon moment depuis la prière et la paix. Cette différence, Dieu vous invite à l'explorer. Ne vous conformez pas au siècle présent, mais soyez transformés par le renouvellement de l'intelligence, afin que vous discerniez quelle est la volonté de Dieu, ce qui est bon, agréable et parfait. Romains 12, verset 2. Le renouvellement de l'intelligence, c'est apprendre à distinguer la voix de la peur de la voix de Dieu. La peur dit, tu vas échouer. Dieu dit, je t'accompagne. La peur dit, ce n'est pas le bon moment. Dieu dit, je prépare ton chemin. Ce discernement-là, c'est le début de l'action libre. Toi qui m'écoutes, tu veux prier avec moi? Seigneur, tu connais le changement que j'ai dans le cœur et la peur qui me retient. Je te la confie ce soir. Aide-moi à distinguer ta voix de la voix de mes craintes. Donne-moi le courage du prophète. même imparfait. Et rappelle-moi que tu es déjà là où j'ai peur d'aller. Amen. Votre avenir n'appartient pas à vos peurs. Il appartient à celui qui vous a formé. Avant que quiconque ait une opinion sur vos capacités. Et il vous invite ce soir à bouger vers lui, un seul pas à la fois. Je t'invite à te laisser bercer par ce magnifique chant.
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1: Chers auditeurs et auditrices, vous êtes dans votre émission Confidence du cœur. Et nous arrivons dans cette rubrique que vous aimez particulièrement, le temps de témoignage. Ce temps où vous avez maintenant la possibilité de m'appeler au 05 96 72 82 51. Ou encore, ceux qui ne souhaitent pas que l'on entende leur belle voix, qui sont beaucoup plus discrets, vous pouvez également me laisser un message sur mon WhatsApp au 06 96 72 99 99 afin de partager votre témoignage.

confidentialité. Ce soir, j'encourage ceux qui ont osé bouger à partager leur témoignage. Pas parce qu'ils n'avaient plus peur, mais parce qu'ils ont décidé que leur désir de vivre autrement était plus fort que leur crainte de l'inconnu. Ceux et celles qui ont peur également et qui ne savent comment agir. Ici, c'est votre espace, cher auditeur. Sans jugement, sans commentaire, sans psychanalyse. Juste déposer, partager, échanger votre témoignage. Je m'en vais ce soir. Il y a déjà des témoignages qui me parviennent. Nous avons ce soir un témoignage de Nadège. Nadège, je te remercie pour ton magnifique témoignage. Merci d'avoir osé. Ça fait 3 ans que je voulais quitter mon emploi pour lancer mon projet. 3 ans à trouver des excuses. Le bon moment n'arrivait jamais. Un soir, une amie m'a dit, le bon moment, tu vas l'attendre toute ta vie. J'ai posé ma démission 2 semaines plus tard, avec les mains qui tremblent, mais je l'ai fait. Nadège, merci d'avoir osé nous démontrer par ton témoignage que malgré la peur, tu as avancé. Cher auditeur, je vous attends. Je vous attends au 05 96 72 82 51 ou encore sur mon WhatsApp en toute confidentialité au 06 96 72 99 99. Nous avons un nouveau message. Rodrigue. Je voulais me réconcilier avec mon frère depuis des années. Mais j'avais peur. Peur qu'il me rejette. Peur que ça ne serve à rien. Ma peur m'a coûté 5 ans de distance avec lui. Le jour où j'ai finalement téléphoné, j'ai pleuré lui aussi. Il attendait le même appel. Nos pleurs nous avaient séparés tous les deux. Rodrigue, je te remercie d'avoir partagé avec nous ton expérience forte et empreinte d'émotions.

0: Nous avons encore d'autres témoignages écrits. Je vois, cher auditeur, que vous préférez toujours cette confidentialité. Nous avons un message de Christelle. Merci Christelle. Je savais depuis longtemps que ma relation était toxique. Mais partir me terrifiait. Et si je ne trouvais pas mieux, et si j'étais seule, j'ai mis 2 ans à partir. Quand je l'ai fait, le monde ne s'est pas écroulé. Au contraire, j'ai commencé à me retrouver. La peur de partir était plus grande que ce que partir m'a coûté réellement. Merci Christelle de nous démontrer par ton témoignage combien la peur peut être paralysante et peut également nous faire perdre du temps. Merci. Chers auditeurs et auditrices, n'hésitez pas. Vous avez la possibilité de nous appeler au 05 96 72 82 51. Davis se fera un plaisir de vous accueillir. Vous pouvez également m'appeler, m'envoyer un message WhatsApp au 06 96 72 99 99. Et je me ferai un plaisir de partager votre témoignage. Nous avons d'ailleurs un autre témoignage qui me parvient. Je m'appelle Franck. Merci Franck. J'avais envie de retourner aux études à 42 ans. Tout le monde pensait que c'était trop tard. Moi aussi je le croyais. Mon pasteur m'a dit, le meilleur moment pour planter un arbre, c'était il y a 20 ans. Le deuxième meilleur moment, c'est aujourd'hui. J'ai commencé la formation. 2 ans plus tard, j'avais mon diplôme. Félicitations, Franck. Et merci de nous rappeler combien il n'est jamais trop tard pour pouvoir se renouveler, oser faire ce qu'on aime. Bravo Franck. Nous avons un autre message qui nous vient de Lucie. Merci Lucie. Ce qui m'a le plus surprise, c'est de réaliser que la peur ne disparaît pas avant d'agir. Elle disparaît pendant et après. J'attendais de ne plus avoir peur pour bouger. Mais finalement, j'ai compris un jour que ce n'était pas comme ça que cela fonctionnait. On agit avec la peur, pas après elle. C'est vrai, Lucie. Merci. Merci d'encourager par ton témoignage. Certainement, un auditeur ou une auditrice qui a la peur au ventre. Et d'ailleurs, je me permets de partager avec chacun d'entre vous, chers auditeurs, ce verset qui dit « Sois fort et courageux » ou sois forte et courageuse. Ne t'effraie pas, n'épouvante pas, car l'Éternel ton Dieu est avec toi dans tout ce que tu entreprendras. Nous avons un message de Bertrand. Merci Bertrand. Bertrand nous dit ceci. Pendant des années, j'ai voulu changer ma façon de gérer ma colère. Je lisais des livres. J'écoutais des émissions. Mais je ne passais jamais à l'action concrète. C'est quand j'ai décidé de chercher un thérapeute. Juste un rendez-vous. Et tout a commencé. L'action, même petite, a tout déverrouillé. Bertrand, merci. Merci pour ce magnifique témoignage qui illustre combien c'est beau de pouvoir se faire aider. Merci. Nous avons encore un témoignage qui se présente à nous ce soir. Chers auditeurs, avant que je ne lise ce témoignage, je voudrais vous encourager à appeler. J'aimerais entendre votre voix. Appelez au 05 96 72 82 51. N'hésitez pas. Allez-y. Osez. C'est maintenant. Voilà que nous avons un témoignage d'Isabelle. J'avais peur, merci Isabelle, j'avais peur de décevoir ma famille si je changeais de voie. Mais je réalisais que chaque jour que je passais à faire un métier qui me détruisait, je me décevais moi-même. J'ai fini par me poser cette question. Qui mérite ma loyauté en premier? Les attentes des autres ou l'appel de Dieu dans ma vie? Ça a tout changé. Merci Isabelle. Merci pour ton témoignage. M'en vais, cher auditeur, pour lire un dernier témoignage. Un témoignage de Thierry. Merci Thierry. Ce qui m'a aidé, c'est de me donner la permission d'échouer. Je me suis dit, et si j'essaie et que ça ne marche pas. Qu'est-ce qui se passe vraiment? J'ai réalisé que le pire scénario était supportable et que le meilleur scénario valait la peine d'essayer. Depuis, j'agis autrement. Je me donne le droit à l'imparfait. Nous avons un appel au 05 96 72 82 51. Bienvenue, Charline.
1: Bonsoir.
0: Bonsoir. Charline, je vais te demander d'éteindre ta radio.
1: Ok, c'est fait.
0: Je te remercie, Charline. Je t'écoute.
1: C'est vrai que c'est pas évident pour moi. C'est la première fois que je passe à l'antenne. Et c'est justement, c'est, j'essaie d'outrepasser cette peur-là également, parce que la peur, elle a envahi toutes mes décisions, et puis c'est surtout la peur de l'échec, en fait, ouais, je crois qu'il est le moteur de qui est la raison, quelque part, de ma peur, de mes peurs.
0: Mm-hmm. Et ce soir, tu as dépassé ta peur, Charline, n'est-ce pas?
1: Mmh.
0: En tout cas, vraiment merci d'avoir osé. Et j'ai envie de te dire ce soir, félicitations, Charline. Tu tu as dépassé ta peur. Ce n'est pas toute victoire est bonne à célébrer. Je t'encourage à faire chaque petit pas. Et tu...
1: C'est vraiment... C'est, ça me prend au ventre. C'est vraiment... ça me tourmente, en fait. Et il y a un côté... Il y a ce que tu disais, que... En quelque part... Enfin, je ne sais pas si c'est... Si j'ai bien compris, en quelque part, que Dieu comprend nos peurs, en fait.
0: Oui, c'est bien ça.
1: En fait,
0: ça.
1: Pour moi, c'était le côté où la peur, je ne devrais pas avoir cette peur-là, parce que... comment je vais dire ça? Comme si... oui, je vais dire les choses comme ça. Après, peut-être que... Je ne sais pas si je blasphème, mais comme si Dieu n'est pas content que j'ai cette peur-là, quoi, en fait. Oui. Comme si il fallait que je sois quelqu'un de
0: parfait.
1: Voilà, c'est ça, de parfait.
0: Je te
1: et
0: rassure,
1: ça m'empêche, ça m'empêche de vivre, en fait. Mm-hmm. Et j'ai toujours peur, quel que soit le choix, je me dis, mais en fait, j'ai failli dire. Quel que soit le choix, je me dis, est-ce que. Comment je vais dire ?
0: Dis-le.
1: Oui, je veux le dire. Pardon ?
0: Dis-le avec tes mots, ne cherche pas. Dis ce que ton cœur a envie de dire.
1: Est-ce que... Oui, en fait, que j'ai pas le droit d'échouer, en fait. C'est-à-dire à tel point qu'il faut que je demande aux autres qu'est-ce qu'ils pensent leur avis. Par exemple, j'ai fait un choix et puis il s'avère qu'il n'est pas le bon. Ben, j'ai honte, je me dis, mince, Dieu, je t'ai pas écouté. J'ai fait en quelque part mon choix. Et alors que Pour moi, c'est en quelque part normal qu'on fasse qu'on échoue. Ben, on se dit, bon, ok, j'ai acheté ça, je n'aurais pas dû. La prochaine fois, je vais prendre autre chose.
0: Tout à fait.
1: Mais je n'arrive pas à passer ce cas-là. Je me dis que j'ai quelque chose à faire. Il faut que ce soit bon. Et puis c'est tout.
0: Et puis c'est tout. Parce que tu te laisses envahir des fois par la culpabilité. Ou encore, il y a certainement une blessure qui est là et qui te tourmente à chacune de tes décisions. Je voudrais aussi t'encourager, ainsi que d'autres auditeurs qui nous écoutent ce soir, à oser parfois se faire aider. Et vous avez la possibilité également de m'appeler en antenne, bien sûr, à partir de 9h. Et on pourrait également échanger et voir ce qui est possible d'être fait.
1: 9h du matin.
0: Mais bien sûr, Charline. Bien sûr.
1: 9h,
0: j'ai dit 9h, j'ai pas dit 20h. Je t'embête. Donc, parce que c'est vrai que des fois, on tourne, comme tu dis, hein, dans cette spirale, et finalement, on ne sait pas quoi faire. Et chaque jour, chaque fois, c'est quelque chose de différent qui se présente. Et ça devient vraiment compliqué. Mais j'ai envie de te dire, Charline, une chose. Je le dis également à d'autres auditeurs. La peur est humaine. Et Dieu, il la connaît, la peur des hommes. Et jamais il ne te jugera parce que tu as peur.
1: Oui, je me dis que je n'ai pas droit à l'erreur, en fait.
0: Ah, ben tu es un être humain, bienvenue sur Terre.
1: Oui, mais je sais, mais dans mon fort intérieur, je n'ai pas le droit de faire un truc qui soit pas parfait, en fait. Et si je le fais, si ce n'est pas bon, moi, quelque part, je me dis... surtout, je reviens toujours à cette relation avec Dieu. Dieu n'est pas content, il n'y a personne, car j'imagine, il n'y a personne au monde qui fera quelque chose, qui sera juste, qui va tomber juste. Il va falloir recommencer. Et ça me vient à l'idée, celui qui a créé la lumière, l'ampoule, si c'est arrêté à la première, au même temps premier, au deuxième, au vingtième, ben, on serait dans les ténèbres là aujourd'hui, ce soir là, ne serait-ce.
0: C'est un bel exemple que tu as. Garde-le.
1: Mais bon, il a fait, je crois, que plus de 2, je sais pas, c'est 200. Je sais pas, mais en fait, le nom était énorme. Le nom était énorme, je sais qu'il c'était. Il a mis beaucoup de temps à trouver la formule. Donc, je me donne pas ce droit là, en fait.
0: Mais je crois quand même, Charline, que tu es sur cette voie parce que tu as osé déjà partager ton témoignage.
1: Oui, parce qu'on peut... Parce que connais certaines devises, on me dit que tu ne pourras pas me prendre en antenne. Donc,
0: ah ben tu vois, finalement, tu as vu que tu as dépassé ta peur. Est-ce que tu te sens bien là avec moi, n'est-ce pas? On échange, on discute,
1: ouais,
0: tu parles.
1: Ouais, effectivement, parce qu'en fait, le fait que je ne m'entends pas, j'ai l'impression que je parle. Fait que je ne suis pas à la radio, en fait.
0: Ah ben voilà, tu as vu? Finalement, c'est important d'éteindre ta radio et de parler en toute liberté et en toute sérénité. En tous les cas, Charline, je te remercie d'avoir osé partager ton témoignage ce soir. Je t'encourage à garder la paix et à t'accueillir jour après jour. Que Dieu te garde, qu'il te bénisse et à très bientôt.
1: Ok.
0: Bonne soirée, d'accord, Charline.
1: Ok, bonne soirée, Adeline, et puis on espère mieux dormir, parce que la nuit, je suis un petit peu tourmenté par rapport à ça.
0: Très bien, Charline. Dieu est bon et il te permettra d'avoir un très bon sommeil ce soir. Cher auditeur, vraiment, je voudrais vous encourager à ne pas baisser les bras. Combien même cette peur, elle vous prend aux tripes. Et rappelez-vous de ce texte, l'Éternel a fermé les pas de l'homme dont il prend soin de la voix. S'il tombe, il ne sera pas renversé, car l'Éternel soutient sa main. Dieu, il est là. Vous avez le droit d'avoir peur. Vous avez le droit d'être vulnérable. Et il est prêt à faire ce chemin avec vous, à vous permettre d'agir, à dépasser vos peurs. Je vous invite à écouter ce magnifique chant.

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1: Chers auditeurs et auditrices, je tiens vraiment à vous remercier. Vous remercier parce que sans vous, cette émission n'aurait aucune raison d'être. Merci à chaque auditeur et auditrice qui ont osé partager leur témoignage ce soir. Merci Charline d'avoir appelé. Merci parce que ce soir, je crois que vous avez apporté certainement de la paix dans un cœur par vos témoignages. Merci pour votre écoute. Merci pour votre confiance, pour tout ce courage déposé. Le thème de ce soir, envie de changer et peur d'agir, nous rappelle qu'on ne peut pas vivre indéfiniment entre deux rives, celle d'une vie qui nous étouffe et celle d'une vie qui nous appelle. Alors ce soir, retenez ceci. Vous avez le droit d'avancer imparfaitement, de trembler et d'agir quand même, de ne pas tout avoir résolu et de commencer quand même. Et sur ce chemin, Dieu marche avec vous, pas à pas, avec douceur et fidélité. Si vous le pouvez, faites simplement un premier pas dès ce soir. Prenez un bout de papier et écrivez le changement que vous portez dans le cœur. Et dites dans le silence une phrase toute simple comme « Seigneur, je te confie le premier pas ». Parfois, un petit geste honnête ouvre déjà une grande porte de paix. Vous êtes capable, vous êtes accompagné. Vous n'avez pas à attendre un courage parfait pour commencer à vivre. Dieu ne vous appelle pas à la perfection, mais au mouvement. Il ne vous demande pas d'avoir éliminé toute crainte. Il vous invite à lui faire confiance malgré tout. Alors, respirez et avancez. Je vous remercie du fond du cœur d'avoir été avec nous dans votre émission Confidence du cœur. Prenez bien soin de vous. Vous avez également la possibilité de prendre contact avec moi en tant que professionnel au 06 96 72 99 99. Je vous invite principalement à me laisser un message WhatsApp et je vous rappellerai. Cher auditeur, vous n'êtes pas seul. Je suis prête, avec l'aide de Dieu, à vous tenir la main. Que Dieu vous garde, qu'il vous bénisse et rappelez-vous d'une chose ce soir. Vous êtes précieux, vous êtes aimé, vous êtes formidable. Que Dieu vous garde.
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1: 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Il est 23h. 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
2: Dieu révèle ses profonds secrets aux familles après avoir évalué leur attitude ou leur disposition à son égard. Abraham a révélé sa disposition envers Dieu à travers son respect pour Dieu, son hospitalité pour Dieu et sa volonté d'intercéder auprès de Dieu. Dans Genèse chapitre 18, nous voyons comment Dieu révèle à Abraham ses profonds secrets. Mais avant que Dieu puisse révéler à Abraham deux secrets importants, Abraham démontra à Dieu son hospitalité. Premièrement, avant même l'hospitalité, Abraham a démontré son respect pour Dieu. Les trois étrangers arrivèrent dans la chaleur du jour et Abraham les vit et les rencontra. La Bible dit qu'il a couru vers ces trois étrangers. Il s'est incliné devant eux et il leur a demandé « Si vous accepteriez de venir chez moi afin que je puisse vous faire preuve de gentillesse. » C'est la culture du monde oriental des peuples de l'Est. L'hospitalité est une qualité importante. Ainsi, d'abord, il a honoré Dieu en s'inclinant devant lui, en l'invitant chez lui et en l'adorant. Lorsque nous honorons Dieu, il nous honore. C'est un principe de réciprocité. Jusque vous exprimez votre honneur à Dieu, vous l'adorez, vous le respectez.

0: et en retour, il vous bénit
1: et vous
0: magnifie en présence des autres. Et comme Abraham honora Dieu, Dieu décida qu'il lui révélerait un secret très important, un secret profond. Le secret est la venue du Messie.
1: And et God, Dieu, after Abraham, Abraham had a meal with God and
0: the hospitality of the lamb, l'hospitalité, le gorgement de l'agneau, le repas ensemble, la Bible parle d'un veau entier, ils s'asseyèrent et ils mangeaient ensemble. Après qu'ils eurent mangé ensemble, Dieu dit à Abraham, où est ta femme? Abraham répondit, elle est là dans la tente. Et Dieu dit à Abraham, Abraham écoute, je veux que tu saches, je reviendrai vers toi à cette même époque et voici Sarah, ta femme, aura un fils.
1: A few months. Next year at this time, God said, Sarah shall bring forth a child.
0: Abraham
1: was surprised by this
0: revelation.
1: Sarah
0: laughed
1: at this revelation. God said, why did you laugh?
0: Is anything impossible for God? He said she did not laugh.
1: But of course, when God reveals his amazing
0: secrets to us, we are always caught by surprise because his secrets change our attitude, change our beliefs and our expectations.
1: But Abraham believed what God said that his wife would bring
0: selon lequel sa femme enfanterait un fils dans sa vieillesse. Abraham y crut.
1: And because Abraham believed it, God honora
0: sa foi.
1: I will bless you indeed.
0: En effet, je te bénirai et en toi toutes les familles de la terre seront bénies.
1: Blessed, which means
0: ce qui veut dire
1: that the
0: que le Messie viendrait de la lignée d'Abraham.
1: So God
0: ainsi Dieu révéla ce profond secret à Abraham parce qu'Abraham choisit d'honorer Dieu. Deuxièmement, Abraham choisit de faire preuve d'hospitalité envers Dieu. Voici donc l'idée principale. Lorsque nous choisissons d'honorer Dieu, de faire preuve d'hospitalité envers Dieu, lorsque nous choisissons de montrer du respect pour Dieu, Dieu choisit cette opportunité pour nous révéler ses profonds secrets pour la famille. Alors aujourd'hui, nos familles sont importantes. Car Dieu révèle son profond son plan de salut à travers les familles. C'est pourquoi les familles sont importantes. La famille est plus qu'une structure sociologique, c'est un agent, un canal par lequel Dieu révèle son profond secret au monde et aux familles individuelles. Après que Dieu ait révélé Abraham, que le Messie naîtrait à travers sa famille, à travers sa lignée. Alors Dieu avait un autre secret à révéler à Abraham. Et Dieu quitta Abraham et se dirigea vers Sodome. En chemin vers Sodome, Dieu se souvint de l'hospitalité d'Abraham. Il se souvint de la gentillesse d'Abraham. Il se souvint de la façon Abraham l'honora. Et alors l'Éternel dit, cacherai-je alors ce que je vais faire à Abraham? Abraham commande sa maison sur mes principes.
1: And God
0: et alors Dieu se tourna vers Abraham et dit,
1: we are going to
0: nous allons à Sodome.
1: We have heard
0: nous avons entendu le cri
1: of the
0: du peuple de Sodome. Nous avons vu la méchanceté du peuple de Sodome.
1: And we
0: et nous allons vérifier pour voir s'il faut détruire cette ville
1: or those cities, or
0: ou s'il faut avoir pitié du peuple.
1: And
0: et Abraham prit sur lui de commencer à intercéder auprès de Dieu pour Sodome et Gomorrhe. Alors, remarquez, Dieu révéla un autre secret à Abraham. Le secret est sa mission à Sodome. Pourquoi Dieu révèle-t-il ce secret à Abraham? En tant que famille, à cause de son hospitalité envers Dieu et parce qu'il a choisi d'honorer Dieu, maintenant Dieu répond à l'hospitalité et à la gentillesse d'Abraham en révélant d'abord le secret que le Messie viendra à travers votre lignée, à travers votre famille, toutes les familles de la terre seront bénies. Et deuxièmement, je suis venu ici, ma mission est de détruire Sodome et Gomorrhe. Mais si j'y trouve des justes, je pourrais être miséricordieux envers Sodome et Gomorrhe. Alors Abraham dit, non, loin de toi, l'Éternel, ça ne fait pas partie de ta nature de détruire réconcilie le juste avec le méchant.
1: So Abraham
0: et c'est ainsi qu'Abraham intercéda auprès de Dieu pour qu'il ait pitié de Sodome. Et s'il dit,
1: Lord,
0: Seigneur,
1: if you find 50,
0: si vous
1: will you destroy?
0: En trouvez 50,
1: God said no.
0: Le détruirez-vous. Et
1: l'Éternel
0: dit, non, si vous en trouvez 40,

0: Will you destroy God?
1: Et alors Abraham
0: and then
1: a arrêté l'intercession. Et Dieu descendit à Sodome. And et vous savez ce qu'il y trouva? Il y trouva Lot et sa famille, des personnes justes. Il les fit sortir de Sodome et finalement détruisit Sodome et Gomorrhe. Voici le principe. Lorsqu'une famille choisit d'honorer Dieu et de faire preuve d'hospitalité envers Dieu, il considère la disposition de la famille et choisit de lui révéler son plan de salut pour cette famille. Il choisit de révéler son projet pour le mari, pour son projet pour la femme, son projet pour l'ensemble de ce foyer. Il est donc important que les familles passent du temps ensemble dans le culte, la dévotion personnelle, le culte familial. C'est davantage dans notre acte de dévotion personnelle que dans le culte familial du matin et du soir. Dans la lecture de la parole de Dieu, tôt le matin, c'est en lisant la parole de Dieu que Dieu choisit de vous révéler sa volonté à votre père, à votre mère. Dieu choisit de révéler sa volonté à vos enfants et ce que cela signifie pour le père. Ce qu'il veut que vous fassiez durant la journée. Lorsqu'on s'engage dans une dévotion personnelle envers Dieu, Dieu vous parle personnellement. Ainsi, famille, alors que la division interaméricaine se concentre sur les familles afin qu'elles s'impliquent dans la mission, nous appelons toutes les familles à passer du temps avec Dieu, dans la lecture de la parole, la prière, l'adoration, et l'adoration en honorant Dieu, louant Dieu, magnifiant son nom, mettant Dieu d'abord dans votre famille, tout d'abord dans votre vie à travers la lecture de sa parole. Quand Dieu voit comment nous choisissons de l'honorer, nous choisissons de le révéler, nous choisissons de démontrer notre gentillesse envers lui et envers les autres, Dieu regarde cette disposition positive et nous révèle son plan de salut, nous révèle son plan pour nos vies, son plan pour nos enfants, notre mère, notre père, nos enfants, nos amis.
2: Children, friends,
1: aimeriez-vous savoir quel est le plan de Dieu pour votre vie pour 2024? Aimeriez-vous savoir quel est le plan de Dieu pour vos enfants des années après votre mort? J'aimerais savoir ce que Dieu va faire pour votre fils dans les 20, 30 prochaines années. Dieu a un plan. Il connaît le plan. Il est dans son cœur. Il veut vous le révéler, mais d'abord, il veut voir votre disposition à son égard. Et vous allez choisir de l'honorer. Si vous allez choisir de lui faire preuve d'hospitalité, vous ne pouvez peut-être pas le voir pour lui démontrer l'hospitalité, pour lui donner du bébélé ou du Diggy Boy, combo, galalo. Mais vous pourrez peut-être pas le voir pour donner de la nourriture, mais votre gentillesse envers les autres personnes du quartier, votre gentillesse envers les personnes handicapées, votre bonté envers les aveugles, votre gentillesse envers les autres membres de votre communauté est une gentillesse envers Dieu. Et Dieu considère votre gentillesse envers les autres et en fonction de votre disposition, Dieu choisit de vous révéler son plan de salut. Aujourd'hui, votre famille est importante. À travers votre famille, Dieu veut bénir votre quartier. À travers votre famille, Dieu veut bénir le monde. À travers votre famille, Dieu veut bénir votre fils qui peut devenir un président de la conférence générale. À travers votre famille, peut naître un fils qui peut devenir le président de la France. À travers votre famille, peuvent naître des pasteurs, des médecins, des avocats, des pilotes missionnaires. À travers votre famille, de grandes choses peuvent arriver. Dieu veut vous le révéler à travers votre famille, à ta mère, à ton père. Que vous puissiez l'honorer, l'adorer à travers votre dévotion personnelle afin que Dieu puisse révéler les profonds secrets de son cœur au fils de votre famille et que vous puissiez être béni. Personnellement, je passe beaucoup de temps tout le matin à lire la parole de Dieu. C'est dans la lecture de la parole de Dieu que Dieu révèle à Samuel mon nom, me révèle quel est son plan pour ma vie chaque jour et avant que je m'endors. Et la première chose que je fais le matin est de lire la parole de Dieu. La dernière chose que je fais le soir, c'est lire la parole de Dieu afin de me réveiller avec la parole de Dieu dans mon esprit, afin que Dieu puisse révéler son plan pour ma vie, pour mes deux fils et ma femme. Et la dernière chose que je fais le soir,

0: foi et de lire la parole de Dieu, alors je m'endors avec la parole de Dieu posée dans mon esprit en paix avec le Seigneur. La première chose, la parole de Dieu est dans mon esprit le matin, la dernière chose le soir, la parole de Dieu est dans mon esprit le soir. Par conséquent, Dieu me révèle constamment son plan de salut pour ma vie. Chaque mouvement que je fais, chaque tournant que je prends, tout ce que je fais, chaque endroit où je vais, ce que je fais réellement est dirigé par Dieu. Rien ne m'arrive la journée par hasard. Toujours dirigé par Dieu, conduit par Dieu, parce que j'ai choisi d'honorer, d'avoir du respect pour Dieu. Et Dieu me révèle quotidiennement les profonds secrets de son cœur, comme Samuel, par Seigneur, ton serviteur, écoute. Aujourd'hui, mère, jeune, femme, fils, fille, enfant, Dieu a un plan pour votre vie. Il veut vous le révéler, mais d'abord, il veut évaluer votre disposition à lui, votre attitude envers lui, dans la lecture de sa parole, dans le culte du matin, dans le culte de la famille. Il veut d'abord évaluer cela avant de vous révéler les profonds secrets de votre vie.
1: God bless you.
0: Que Dieu vous bénisse. Puissiez-vous continuer à honorer Dieu, à le respecter, alors que Dieu vous révèle d'étonnants secrets sur ce qu'il veut faire pour vous en 2024 et au-delà. Que Dieu vous bénisse.
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0: Cher ami auditeur, bonsoir. Alicia, bonsoir. Comment vas-tu?
1: Bonsoir Dina, ça va. J'ai passé une bonne journée, et toi?
0: Eh bien écoute, ma journée a été très bonne et c'est vraiment avec un grand plaisir que je vous retrouve, cher auditeur, et que je retrouve ma chère Alicia ce soir pour louer Dieu ensemble et pour qu'il puisse en tout cas faire descendre sa paix et sa patience en nous. C'est vraiment ce que je réclame ce soir. Donc, je vous propose eh bien, que nous puissions lire ensemble les paroles du psaume 37 pour débuter, les versets 1 à 19. Ne t'irrite pas contre les méchants. N'envie pas ceux qui font le mal, car ils sont fauchés aussi vite que l'herbe. Et ils se flétrissent comme le gazon vert. Confie-toi en l'Éternel et pratique le bien. Aie le pays pour demeure et la fidélité pour pâture. Fais de l'Éternel ta délice et il te donnera ce que ton cœur désire. Recommande ton sort à l'Éternel, mets en lui ta confiance et il agira. Il fera paraître ta justice comme la lumière et ton droit comme le soleil à son midi. Garde le silence devant l'Éternel et espère en lui. Ne t'irrite pas contre celui qui réussit dans ses voies, contre l'homme qui vient à bout de ses mauvais desseins. Laisse la colère, abandonne la fureur, ne t'irrite pas. Ce serait mal faire, car les méchants seront retranchés, et ceux qui espèrent en l'Éternel posséderont le pays. Encore un peu de temps, et le méchant n'est plus. Tu regardes le lieu où il était, et il a disparu. Les misérables possèdent le pays, et ils jouissent abondamment de la paix. Le méchant forme des projets contre le juste.

0: les dents contre lui. Le Seigneur se rit du méchant, car il voit que son jour arrive. Les méchants tirent le glaive, ils bandent leur arc, pour faire tomber le malheureux et l'indigent, pour égorger ceux dont la voie est droite. Leur glaive est dans leur propre cœur et leur arc se brise. Mieux vaut le peu du juste que l'abondance de beaucoup de méchants, car les bras des méchants seront brisés. Mais l'Éternel soutient les justes. L'Éternel connaît les jours des hommes intègres, et leur héritage dure à jamais. Ils ne sont pas confondus au temps du malheur, et ils sont rassasiés au jour de la famine. Vraiment, c'est un merveilleux psaume qui nous invite vraiment à prendre patience des fois devant toutes les injustices qui peuvent survenir et qu'on pourrait rencontrer. Donc, prendre patience avec le soutien de Dieu. Et je souhaiterais, Alicia, si tu veux bien chanter avec moi, le numéro 607. Jésus m'entend lorsque je viens à lui. Lorsque des fois, ben, on peut avoir, cher ami auditeur, et je suis sûre que dans ta vie, tu as certainement vécu ben, des moments où tu vis, voilà, des moments où tu te sens écrasé des fois par le poids de l'injustice ou autre, et que Dieu te dit patience ou voilà. Mais chaque chose arrive en son temps et c'est Dieu qui voit tout. Mais patience, puise ta patience en lui et Jésus entend. Simplement, fais appel à Dieu et il t'entend.
1: Écoute bien les paroles de ce chant.

0: cher ami auditeur, toi aussi. Il te répondra au temps voulu. Prends patience. Ne pense surtout pas qu'il ne t'entend pas. Il entend toujours et il répond toujours à nos prières.
1: Tout à fait. Jésus répond toujours à nos prières et il nous accorde cette liberté, cette libération aussi lorsqu'elle arrive, lorsque nous sommes emprunts aux difficultés, en proie aux doutes ou que nous sommes malades. Le temps parfois nous semble long, mais Dieu nous accorde aussi cette liberté spirituelle d'être free, je dirais, dans sa tête et de se dire que Dieu nous guérit, il nous porte. Et avoir cette visualisation de la foi, de croire que Dieu peut et qu'il fera. Et je voudrais qu'on écoute du coup le groupe de louanges de l'église d'Évry qui nous interprétera
0: la liberté.
1: La liberté, tout à fait.
2: Seigneur, nous voulons ta liberté parce que nous savons qu'en Jésus-Christ, nous l'avons.

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1: Chaque jour de ma vie, je veux dire au Seigneur, apprends-moi, je te prie, à te donner mon cœur. Alors je souhaiterais que nous chantions ce petit chant. C'est un petit chant d'enfant,
2: oui.
1: De l'hymne et louange, mais ça apprend chaque jour avec persévérance, avec patience, de demander à Dieu de faire ce qu'il peut dans nos cœurs et de nous renouveler. Donc c'est un chant que j'aimais beaucoup quand j'étais petite et que j'aime encore d'ailleurs.
2: Tu voudrais qu'on le chante avec toi, Dina?
1: Ah, je veux bien. Et cher ami auditeur, voilà, si tu le connais, tu peux le chanter avec nous, enfin ou autre, en tout cas, je t'écoutais. Chaque jour de ma vie,

Oui, qu'en toi, céleste Père, je trouve mon bonheur. Oui, je trouve mon bonheur en toi. Je veux te dire merci pour toutes les fois où, avec patience, tu m'as ramené à toi. Et je veux louer ton nom pour cela. Et je veux louer ton nom. I sing praises to your name. Alors c'est un worship instrumental, un morceau instrumental de Terry McAlmon. On écoute I sing praises to your name.

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1: Alors, après ce morceau instrumental que j'espère que tu as apprécié, cher ami auditeur, je voudrais partager avec toi une pensée de Madison. Alors, je l'ai écoutée, cette pensée, et je me suis dit, Dina, il va falloir qu'on partage cette pensée avec nos chers amis auditeurs, et je vais te laisser tout simplement découvrir, et surtout, prends le temps d'écouter.

0: 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Jusque-là, rien de très original. Il y a des instants de joie, de rire, de bonheur. Et puis d'autres moments un peu plus difficiles à traverser.
1: Des amis qui partent loin. Des êtres chers qui nous quittent. Des périodes de doute, de déception, de déprime. La plupart du temps, on arrive à remonter tout doucement la pente. On prend son courage à deux mains et on se dit que c'est la vie et que la vie continue. Et c'est vrai, elle continue. Mais il reste toujours ces petites cicatrices au niveau du cœur
0: qui font mal de temps en temps. Et cette amertume qui repointe le bout de son nez quand on croyait avoir enfin réussi à tourner la page. Tôt ou tard, on arrive tous à la même conclusion. La vie fait mal. Mais il y a autre chose qu'on ne voit pas toujours. Dans ces moments de solitude, alors qu'on pense qu'il n'y a plus personne pour nous remonter le moral, il reste encore quelqu'un. Un ami, qu'on n'avait même pas remarqué, qui se tient là, tout près, attendant qu'on lève un peu les yeux pour enfin le voir. Un ami, le meilleur ami qui puisse exister, qui nous regarde nous débattre avec nos soucis, qui nous voit pleurer en silence,
1: qui entend nos soupirs, qui connaît même nos désirs les plus profonds. Un ami qui aimerait tellement nous aider, nous réconforter. Un ami prêt à se sacrifier pour nous. Un véritable ami. Un ami qui attend patiemment qu'on lui demande son aide. Vous ne l'aviez peut-être encore jamais remarqué.

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1: L'Éternel a de la bonté pour qui espère en lui, pour l'âme qui le cherche. Il est bon d'attendre en silence le secours de l'Éternel. Cette citation est tirée de Lamentations 3, les versets 25 à 26, et nous montre vraiment cela, met en avant, ce verset met en avant la patience comme attitude de foi, d'attente confiante envers Dieu. Et c'est cette attitude que je vous invite, je t'invite, toi, cher ami auditeur, à avoir, en sachant que tout concourt au bien de ceux qui aiment Dieu et qu'il faut simplement s'attendre à Dieu. Et on va le chanter en entonnant « Le cri de mon âme s'élève vers toi ». Alors c'est un hymne également, ce soir on est rempli avec les hymnes, on se berce avec les hymnes. On te berce avec les hymnes. Et donc, c'est l'hymne et louange 335. Le cri de mon âme s'élève vers toi, elle te réclame, Jésus, pour son roi.

0: Oui, cher ami auditeur, je t'invite vraiment à faire monter ton cri vers Dieu en sachant que le cœur rempli de joie et d'espérance, si tu fixes les regards constamment vers lui, tu pourras un jour le voir face à face. Alors, n'hésite pas, avec persévérance, avec patience, confie-lui tout, que le cri de ton âme puisse s'élever continuellement à lui. Et sache qu'il y a un Jésus, même si tu peux avoir des doutes et des questionnements, Dieu est toujours là pour toi et il est patient. Alors c'est le titre du prochain chant que je t'invite à écouter. C'est Patience de Sio Vera. Elle le chante en anglais. Et peut-être pour toi qui n'es pas anglophone ou je vais faire une brève
1: petite traduction.
0: Voilà, une petite traduction.
1: D'accord.
0: And even in my doubts and questioning, I know you'll always be here listening. Et même dans mes doutes et mes questionnements, je sais que tu seras toujours là à m'écouter parce que tout ce que tu as toujours été, tout ce que tu seras toujours, Seigneur, c'est patient. Tout ce que tu veux, c'est le meilleur pour moi. Donne-moi de la patience. Dans l'attente, même si je peux craquer ou m'effondrer, quand le monde autour de moi tremble, tout ce que je veux, Seigneur, tout ce que je veux être, Seigneur, c'est être patient. Voilà, patience de Sio Vera.

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1: Alors, Tina, tu voulais nous faire partager l'hymne et louange numéro 283. Sans attendre, je veux tendre au bonheur promis. Je pense que c'est vraiment ce qui s'applique après ce beau chant que tu viens de nous faire découvrir, parce que je ne le connaissais pas. Mm-hmm. Et donc, sans attendre, je veux tendre au bonheur promis. Hymne et louange 283. Alors, je ne le connais pas aussi bien que toi, mm-hmm. mais je vais écouter et éventuellement t'accompagner.
2: Eh bien, c'est sans problème.

Eh bien, à mon tour de vous faire découvrir un morceau instrumental. Alors, qui s'intitule All in All. Alors, j'ai malheureusement oublié le titre en français. Vous allez voir. Alors, quand vous allez l'écouter, vous allez tout de suite le reconnaître. Écoutons All in All.

0: fais toujours preuve de patience envers ceux qui cherchent à me connaître. Je ne suis ni dur ni inflexible, mais j'ai compassion des méchants. Je ne condamne pas, mais je corrige les hommes afin de les affranchir de leurs mauvaises habitudes. Au-delà de tes faux pas, je vois ce que tu deviendras plus tard si tu marches avec moi. Je le dis en vérité, ma douce persévérance parvient à attirer des rebelles dans ma famille. Bien que cela prenne parfois des années, je ne me lasse jamais et je continue à espérer envers et contre tout. Chaque fois que je vois une âme accablée, je désire la libérer de ses fardeaux. Réalise que je t'ai toujours recherché pendant ta vie mouvementée. Même si tu t'es souvent dérobé et que tu as parfois foncé sans réfléchir, je t'ai guetté pour te sauver. Et grâce à ma constance, j'ai fini par y parvenir. Si tu comprends cela, tu seras à ton tour en mesure de refléter cet aspect de mon caractère. La patience. Tu prieras avec persévérance pour les gens désagréables et fermés. Tu auras le courage de les traiter avec gentillesse. Tu auras foi en moi pour voir plus loin que leurs échecs. Tu seras intimement persuadé que j'ai la capacité de remodeler leur vie sordide. Chacun de ces points donnera au monde un aperçu de ma patience en action. Toi et moi, nous deviendrons de vrais compagnons d'œuvre, des serviteurs endurants, prêts à consacrer leur vie à servir les autres.
1: Amen.
0: Donc c'était tiré donc de Un Dieu de tendresse de Philippe Keller à la page 52. Chers amis auditeurs, nous arrivons donc à la fin de notre temps de louange, louange au cœur de la nuit. Et vraiment, chers amis auditeurs, nous sommes heureuses d'avoir passé ce moment de louange avec toi.
2: Souviens-toi, qui que tu sois et où que tu sois, Dieu t'aime, il ne sommeille ni ne dort, il est toujours près de toi.
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0: Nous te souhaitons une bonne nuit à l'écoute de nos émissions.

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0: Soyez toujours dans la joie en étant unis au Seigneur. Je le répète, soyez dans la joie. Soyez bons avec tout le monde. Le Seigneur vient bientôt. Ne soyez inquiets de rien, mais demandez toujours à Dieu ce qu'il vous faut. Et quand vous priez, faites vos demandes avec un cœur reconnaissant. Ainsi, la paix de Dieu, qui dépasse tout ce que nous pouvons comprendre, gardera vos cœurs et vos pensées unis au Christ Jésus. En tout cas, frères et sœurs, voici ce qui doit vous intéresser. Tout ce qui est vrai et mérite d'être respecté, tout ce qui est juste et pur, pour ce qu'on peut aimer et approuver, tout ce qui est très bon et ce qui mérite des félicitations. Faites ce que vous avez appris de moi, ce que vous avez reçu et entendu de moi, ce que vous m'avez vu faire, et le Dieu qui donne la paix sera avec vous.
1: Il y a plusieurs années, j'ai lu l'histoire d'une dame chrétienne de 92 ans qui était aveugle. Malgré son handicap, elle était toujours proprement vêtue et soigneusement coiffée et maquillée avec goût. Chaque matin, elle accueillait la nouvelle journée avec joie. Après la mort de son mari à l'âge de 70 ans, on a dû la placer dans une maison de retraite afin qu'elle reçoive des soins appropriés. Le jour de son déménagement, un voisin bienveillant l'y a conduite et l'a guidée dans le vestibule. Sa chambre n'était pas prête, si bien qu'elle a dû attendre patiemment dans le vestibule pendant plusieurs heures. Quand on est finalement venu la chercher, elle a souri doucement en manœuvrant son déambulateur vers l'ascenseur. On lui a décrit sa chambre, y compris les nouveaux rideaux qu'on avait accrochés aux fenêtres. « Je les aime », a-t-elle déclaré. « Mais vous n'avez pas encore vu votre chambre », lui a-t-on répondu. « Cela n'a rien à voir », a-t-elle dit. « Le bonheur, c'est quelque chose qu'on choisit. » Le fait d'aimer ou non ma chambre ne dépend pas de la façon dont elle est arrangée, mais de la façon dont est arrangé mon esprit. La Bible dit « Réjouissez-vous toujours dans le Seigneur. Rappelez-vous souvent tout ce que Jésus a donné et soyez reconnaissants. C'est ainsi qu'il faut arranger votre esprit. »

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1: Bien qu'il ne soit pas doté de la parole, quoiqu'il ne soit pas considéré comme doué d'intelligence, leur instinct de survie, leur capacité à subvenir à leurs besoins et à ceux de leur progéniture, leur réaction face au danger et leur grande aptitude à diriger leur clan pour les conduire à la chasse ou à l'exode font des animaux, des êtres vivants dont nous devons respecter la vie. De nombreuses histoires vraies, en provenance du monde entier, nous rappellent que le règne animal est un univers dont nous ne connaissons pas tous les secrets. Aujourd'hui, préparez-vous à plonger dans un univers où le règne animal vous laissera perplexe. L'étude des notaires Appleby et Jones est une des plus importantes de New York. Maître Peter Appleby approche de la soixantaine. C'est un homme distingué, de haute taille, aux cheveux déjà blancs. Il n'a pas cette décontraction qu'affichent habituellement les hommes d'affaires américains. On lui donnerait plutôt volontiers une nationalité européenne, anglaise peut-être. En face de son luxueux bureau ultra-moderne, un homme du même âge est installé dans un siège très design. Bob Hardy est un vieil ami de Maître Appleby. Ils se sont connus au cours de leurs études à la faculté de droit. Mais une fois leur diplôme obtenu, ils ont choisi des chemins bien différents. Bob Hardy a fondé une agence de détectives privés et il a d'ailleurs parfaitement réussi. C'est l'une des plus dynamiques en cette fin d'année 1968. Maître Appleby déclare « Bob, je t'ai fait venir pour te confier une affaire. Est-ce que le nom de John Derek te dit quelque chose ?»« Vaguement, oui. Il me semble que c'est un milliardaire. » Pas Rockefeller, mais il doit peser son paquet de dollars. Exact. À cette différence près qu'il pesait son paquet de dollars. Il est mort il y a 3 mois. Son testament était chez moi. Un bien curieux testament. Les yeux de Bob Hardy s'allument. Il a déjà traité une ou deux affaires d'héritage et elles se sont avérées parmi les plus rentables dont il ait eu à s'occuper. Le notaire continue. Pour que tu comprennes la situation, il faut que tu saches que John Derek est mort célibataire et sans enfant. Il a été marié 5 fois, mais aucune de ses ex-épouses n'a droit à quoi que ce soit concernant l'héritage. Maître Peter Appleby chausse ses lunettes et prend une lettre dans son bureau. Maintenant, je vais te lire le testament. Je lègue toute ma fortune à mon enfant naturel dont j'ignore tout, à commencer par le sexe. Je charge Maître Appleby d'engager un détective privé pour le retrouver. Je lui alloue à cet effet les fonds nécessaires. Cela peut paraître invraisemblable, mais c'est ainsi. Je ne connais pas le nom de famille de sa mère. Au cours de notre brève liaison, je n'ai appelé que par son prénom, Jane. À l'époque, c'est-à-dire à l'automne 1933, j'avais 18 ans et j'étais chômeur comme beaucoup de jeunes gens. Mes parents, qui sont morts depuis, étaient pauvres. Nous habitions Greystown, une petite ville industrielle du Dakota du Sud. Jane était ouvrière dans l'unique usine de textile de la ville. Nous étions dans la misère, mais nous avons connu 3 mois de bonheur jusqu'au 4 novembre 1933 où j'ai commis la plus grande faute de ma vie. Jane est venue m'annoncer qu'elle était enceinte. J'ai fait semblant d'être heureux, mais le soir même, je montais sans billets dans un train et j'allais droit devant moi jusqu'à New York. Vous connaissez la suite, maître. À New York, je suis devenu chiffonnier et j'ai si bien réussi que j'ai fait fortune en quelques années. Bien que je n'ai aucune excuse, je sais pourquoi j'ai agi ainsi. J'avais une envie folle de réussir, de prendre ma revanche sur la misère. J'ai pensé qu'avec un enfant, je ne pourrais pas me lancer dans l'aventure. Mais je veux réparer. Je charge le détective choisi par vous de retrouver mon enfant. Et si c'est le cas, je lui attribue sur la succession une prime de $10,000. Bob Hardy émet un sifflement. C'est une somme. Attends, tu n'as pas entendu le principal. Naturellement, l'enfant devra apporter la preuve qu'il est bien le mien. Pour cela, il lui faudra répondre à cette question. Quel cadeau sa mère m'a-t-elle offert pour mon anniversaire le 3 septembre 1933, 2 mois avant notre rupture? La réponse se trouve dans l'enveloppe cachetée que je joins à ce testament et que seul pourra ouvrir Maître Appleby. C'est la condition sine qua non pour entrer en possession de mon héritage. Si elle n'était pas remplie, la totalité de ma fortune irait aux orphelinats de l'État de New York. Fais en toute conscience le etc. Tu vois la tâche qui t'attend ? C'est parfaitement clair. Le mieux est de ne pas perdre de temps. Bob Hardy prend congé de son ami Peter en le remerciant chaleureusement d'avoir pensé à lui et, quelques heures plus tard, il roule dans sa voiture en direction du Dakota du Sud. Bob Hardy consulte le lendemain même les registres de l'état civil de Greystown pour l'année 1934, Jane ayant annoncé qu'elle était enceinte début novembre 1933. C'est aux environs du mois de mai suivant qu'il faut chercher. La consultation n'est pas longue. À la date du 18 mai, une certaine Jane Norton a déclaré une fille prénommée Daisy, née de père inconnu. Malheureusement, ni Jane ni Daisy Norton n'habitent Greystown. Ce serait trop beau. Il faut se mettre en chasse. Bob Hardy passe systématiquement la région au peigne fin. Il dévore les annuaires et les listes électorales. Et il finit enfin par trouver à Cheyenne, la capitale du Wyoming, à 200 km de là. C'est Daisy Norton, la fille, et non Jane, la mère, dont il a découvert l'adresse. Il s'y présente. C'est un immeuble misérable du centre de la ville. Personne ne répond lorsqu'il sonne au petit appartement occupé par Daisy. Une voisine sort sur le palier. « Vous ne verrez pas Daisy à cette heure-là »« Excusez-moi, j'ignore où elle travaille. »« Pas loin d'ici. Elle est serveuse au Golden Bar, dans la Grande Rue. » Le Golden Bar est une gargote où l'on sert des beignets trop gras, dans une odeur de friture. Daisy Norton est habillée de l'uniforme de l'établissement qui lui donne des allures d'infirmière négligée. Moyennant un billet de $5, le patron ne fait aucune difficulté pour qu'elle s'entretienne avec Bob Hardy. Elle fait plus que ses 35 ans. La vie qui a débuté pour elle d'une manière aussi défavorable ne l'a visiblement pas épargnée. Elle est blonde, trop grande, trop pâle. Elle porte des lunettes au verre épais. Elle s'adresse à lui sans aménité. « Qu'est-ce que vous me voulez ? Je ne vous connais pas. » « Effectivement. En fait, je cherchais aussi votre mère, Jane. Elle est morte il y a un an. » Le détective a un sursaut qui n'échappe pas à Daisy. « Vous étiez un ami de maman ?»« Non, pas exactement. De votre père. Est-ce qu'elle vous a parlé de lui ?»« Mon père ? Non, jamais. Elle m'a dit qu'il l'avait abandonné et que je ne devais même pas savoir son nom. » Mais qu'est-ce que c'est que cette histoire à propos de mon père ? En quelques phrases, Bob Hardy expose à la jeune femme l'extraordinaire situation et sa mission auprès d'elle. Il conclut. « Vous n'avez aucune idée de ce cadeau que votre mère a fait à votre père ? Non. Elle n'a jamais fait une allusion à ce sujet. Essayez de vous souvenir. Un mot qui lui aurait échappé. Mais non, mon père ne m'en a jamais parlé, jamais. » Alors, avec votre permission, nous allons fouiller dans les affaires de votre mère. Il y aura peut-être ce que nous cherchons. Un papier, un journal intime. Daisy Norton regarde le détective d'un air désespéré et éclate en sanglots.
2: Je les ai jetés.
1: Pardon ?
2: Je les ai jetés. J'ai tout jeté. Oui, il y avait bien ce que vous dites. Des lettres attachées par une ficelle et un vieux carnet noir. C'était dans l'armoire où maman rangeait ses affaires. Malgré ce qu'elle m'avait dit, elle n'avait pas oublié papa et elle gardait ses souvenirs. Le lendemain de sa mort, j'ai tout jeté.
1: Non, Hardy sait bien qu'il ne devrait pas accabler la jeune femme dont le désespoir est visible. Mais c'est plus fort que lui. Il en rage. Pourquoi avez-vous fait cela ? Pourquoi ?
2: Je ne voulais pas connaître mon père. Je haïssais cet homme que je rendais responsable de tout.
1: Vous êtes sûr qu'il n'y a plus aucun moyen de mettre la

vous avez vu où je travaille. Vous avez vu où je vis. Il n'y a pas moyen d'attaquer ce testament absurde. Prendre un avocat serait bien au-dessus de vos moyens. Et de toute manière, je ne pense pas qu'une telle démarche aboutisse. Par rapport à John Derek, vous n'êtes légalement rien. Il ne vous a pas reconnu comme sa fille. Non, malheureusement, la seule manière est de répondre à la question. Mais si vous, vous ne pouvez pas, quelqu'un d'autre pourra peut-être. Vos grands-parents, ils sont morts. Avez-vous des oncles, des tantes? Non, maman était fille unique. Le détective pousse un soupir. Et il y a un silence. Ils se regardent longuement, lui et elle, dans ce bar misérable de Cheyenne, qui sent la friture, surveillé de loin par le patron intrigué. Et soudain, pour la première fois, le visage de Daisy s'éclaire. J'ai peut-être une idée. Je pense à Grace Spinelli. C'était la meilleure amie de maman. Elle travaillait avec elle à l'usine de Greystown. Quand l'usine a fermé, un peu avant la guerre, Grace est allée à New York et nous, nous sommes venus ici à Cheyenne. Maman et elle auraient bien voulu se revoir, mais c'était bien trop loin et trop cher. Elles se sont écrites pendant quelques années et puis elles ont cessé. Oh oui, j'en suis sûre. Je me souviens qu'un jour, maman m'a dit, nous nous disions tout. Grace Spinelli, femme de ménage dans une entreprise de nettoyage industriel, habite un immeuble lépreux du Bronx, le quartier pauvre de New York. Elle a la soixantaine. C'est une petite femme voûtée et flétrie. Bob Hardy n'a mis que 24 heures pour la retrouver. Mais pour lui, ce n'est pas une performance, c'est de la routine. En entendant la question fatidique, Grace Spinelli ne marque pas une seconde d'hésitation. Le cadeau qu'elle a fait à John? Bien sûr que je sais ce que c'est, puisque c'est moi qui le lui ai donné. C'est vous? Oui, je m'en souviendrai toujours. Ma chienne avait eu des petits. Jane m'avait dit, ce jour-là, qu'elle voulait faire un cadeau à John pour son anniversaire, mais qu'elle n'avait pas d'argent. Je lui ai répondu, donne-lui un de mes chiots. Cela en fera un de moins ce que je tuerai. Elle a choisi une femelle. C'était un petit bâtard de griffon noir et blanc. Le 27 décembre 1968, Bob Hardy se retrouve dans le bureau de Peter Appleby en compagnie de Daisy Norton. Malgré leur vieille amitié, les deux hommes se regardent d'une manière solennelle. Bob, selon toi, Miss Daisy Norton, ici présente, est-elle la fille de mon client John Derek? Absolument. Bien. Miss Norton, c'est donc à vous que je pose la question. Quel cadeau votre mère a-t-elle fait à John Derek pour son anniversaire le 3 septembre 1933? Daisy Norton est visiblement émue. Pour la circonstance, elle s'est habillée avec ce qu'elle avait de mieux, le tailleur sombre qu'elle avait acheté pour l'enterrement de sa mère. Mais cela ne l'empêche pas de manquer singulièrement d'allure, avec ses épaules trop larges, son teint pâle et ses lunettes au vert épais. Elle répond, ou plutôt, elle murmure. Un petit chien. Maître Appleby parle de sa voix la plus professionnelle. Je note, un petit chien. Maintenant, je vais procéder à l'ouverture de la lettre scellée. Il y a un moment d'angoisse, troublé seulement par le bruit des cachets de cire qui sautent. Peter Appleby parcourt rapidement la lettre et un sourire s'inscrit sur son visage. Bob et Daisy savent que c'est gagné. La réponse est un petit chien. C'est en sa compagnie que j'ai quitté la malheureuse Jane. Je l'ai emportée avec moi quand j'ai pris le train sans billet pour New York. C'était un griffon bâtard et une petite femelle. Je pensais qu'elle m'aiderait à réussir et je l'ai appelée mascotte. Aujourd'hui, je crois que si j'ai fait fortune, c'est grâce à elle. Entre les chiffonniers, la concurrence était dure. Mais à moi, les gens donnaient plus facilement leurs vieilles affaires parce que mascotte, qui ne me quittait jamais, attirait leur sympathie. Lorsqu'elle est morte, 13 ans plus tard, j'étais déjà très riche. Tel est l'épilogue de cette histoire. Daisy Norton est entrée en possession de l'immense héritage de son père et nous ne savons pas précisément ce qu'elle en a fait. Mais quelle importance, dans le fond. Cela, c'est son problème. Son heureux problème. La conclusion de cette histoire, c'est qu'il ne faut jamais sous-estimer la nature. À travers les animaux, elle nous révèle parfois certains de ses secrets. Mais de nombreux autres mystères restent à découvrir.

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3: Mon ami, es-tu bien réveillé? Jésus te dit, je veux éclairer ta vie. Alors prends-le au mot et dis-lui, Éternel mon Dieu, éclaire mes ténèbres. Oui, papa, fais briller ma lumière. En effet, il est le grand allumeur des lampes. Sache que lorsque la terre était informée vide, la première chose que Dieu a faite est d'allumer la lampe de la vie. Oui, la vie est le résultat de la lumière. Il ne peut y avoir de vie dans les ténèbres. Car là où il y a la lumière, il y a vie. Le premier geste que j'ai fait, dit Dieu, c'était d'appuyer sur l'interrupteur. Il en est de même pour ta vie. Je dois y mettre ma lumière pour que j'accomplisse des signes et des prodiges. C'est par ma lumière vivante que tu possèdes la vie, le mouvement et l'être. C'est pourquoi j'ai dit dans Jean 8, verset 12, « Je suis la lumière du monde. Celui qui me suit ne marchera pas dans les ténèbres, mais il aura la lumière de la vie. » Il existe une lumière à l'intérieur de ton âme. C'est la seule partie de ton corps physique qui révèle cette lumière spirituelle. Le sais-tu? Ah bien, c'est l'œil, car il est écrit, l'œil est la lampe du corps. Si certaines personnes t'évitent et s'éloignent de toi, c'est simplement, elles ne supportent pas la lumière pure qui émane de toi. Lorsque cette véritable lumière se trouve en toi, elle apporte la vie à toi et aussi à tous ceux qui la désirent. Si tu marches dans cette lumière, tu jouiras d'une parfaite communion avec ceux qui marchent aussi. Et le sang de Jésus te purifiera de tout péché. Mon ami, de même qu'il existe différentes intensités de lumière, je peux faire progressivement grandir en toi la lumière de la vie. Alors, viens à moi tous les jours et j'allumerai la lampe de ta vie. Amen. Alléluia, vive le Seigneur. Incline-toi, on va prier. Oh, merci papa, car tu fais briller ma lumière ce matin. Là où il y a la vie, il y a la lumière. Que cette lumière brille dans ma vie de tous les jours. Merci, papa, car c'est par ta lumière vivante que je possède la vie, le mouvement et l'être. Merci, car il est écrit, l'œil est la lampe du corps. À toi seul, soit la gloire, la louange et l'honneur, dans le nom puissant de Jésus. Amen. Laisse Dieu éclairer ta vie et tu auras en toi

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Au menu aujourd'hui, je vous propose Grieg et Schumann. Le piano concerto avec le London Symphony Orchestra sous la direction de André Prévin. L'œuvre la plus populaire d'un compositeur n'est pas seulement la meilleure de toute sa production. Dans le cas présent, toutefois, la qualité intrinsèque des concertos pour piano de Grieg et de Schumann leur assure une fraîcheur durable. Ces deux morceaux sont les seuls concertos pour piano que les compositeurs aient terminés. Et ils possèdent un certain nombre de traits communs, outre le ton de La mineur.

le concerto de Grieg est le moins original des deux et le moins satisfait du point de vue de la forme. Son éclat nordique, sa bravoure lyrique, n'en est pas moins assuré la popularité. Liszt l'admirait et il n'y a rien d'étonnant que cette œuvre, composée en 1868, ait plus d'éclat que celle de Schumann. L'ombre du vieil enchanteur pèse lourdement sur les accents majestueux et théoriques, fort nombreux.

Le concerto de Schumann doit peut-être son succès non seulement à son invention lyrique, mais à l'union d'une structure tendue, quoique apparemment improvisée, avec une veine poétique sûre.

la vérité, il aurait été, pour ainsi dire, impossible au compositeur de porter la cadence à un tel apogée sans connaître le passage analogue de l'œuvre de Liszt, notamment ceux de la deuxième rhapsodie hongroise et de la seconde ballade. En revanche, Greg, toujours sceptique, ne se laissait pas impressionner par les extravagances de Liszt, et c'est dans le concerto de Schumann qu'il chercha un remède véritable.

0: Bible familiale aux éditions Vie et Santé, lue par Christine.
1: Une chute mortelle. Paul et ses compagnons allaient de lieu en lieu, car ils voulaient annoncer l'évangile au plus grand nombre possible. Un jour, ils prirent le bateau à Philippe et partirent pour Troie. Les chrétiens furent très heureux de revoir Paul. Il avait toujours beaucoup de choses à leur raconter et ses prédications étaient passionnantes. Paul passa une semaine à Troie, mais il ne pouvait rester plus longtemps, car il voulait être à Jérusalem pour la Pentecôte. Le soir précédant son départ, les croyants se réunirent au troisième étage d'une maison. Paul prêcha longtemps ce soir-là. C'était le soir du sabbat. Le soleil était déjà couché, de sorte qu'on était déjà le premier jour de la semaine, si l'on compte de la manière biblique. Un jeune homme appelé Eutyche écoutait, assis sur le rebord d'une fenêtre entrouverte. Paul n'en finissait pas de prêcher. Il avait beaucoup de choses à dire et il était bientôt minuit. Mais Eutyche était tellement fatigué qu'il s'assoupit et se réveilla en sursaut lorsque son menton toucha sa poitrine. Puis, il finit par s'endormir tout à fait. Quelques instants plus tard, il perdit l'équilibre dans son sommeil et tomba par la fenêtre. Les chrétiens poussèrent des cris de frayeur et se dépêchèrent de descendre dans la cour. Le jeune homme était allongé sur le sol et ne bougeait plus. Ils le retournèrent et essayèrent de le relever, mais il était mort. Paul se fraya un chemin jusqu'à Eutyche, le prit dans ses bras et dit « Ne vous inquiétez pas, il est vivant. » En effet, le jeune homme ouvrit les yeux et se leva comme si de rien n'était. Tout le monde remonta dans la salle, heureux que Dieu ait rendu la vie à Eutyche. Après ces instants de frayeur, Paul célébra la Sainte Cène avec eux. Ils mangèrent ensemble et discutèrent jusqu'au lever du soleil. Après cela, l'apôtre partit pour Assos, où l'attendaient Luc et quelques hommes. Ils poursuivirent ensemble leur route. À Milet, Paul décida de ne pas s'arrêter à Éphèse, car il voulait être à temps à Jérusalem pour la Pentecôte. Il préféra demander au responsable de l'église d'Éphèse de venir le voir à Milet. Après avoir discuté avec eux, il leur fit ses adieux en disant « Je vous ai annoncé tout le plan de salut de Dieu du mieux possible et je ne vous ai rien demandé en échange. J'ai travaillé de mes propres mains pour gagner l'argent qui m'était nécessaire et j'ai même eu de quoi donner aux pauvres. Je repense toujours à ce que Jésus a dit « Il y a plus de bonheur à donner qu'à recevoir. » Après avoir parlé ainsi, Paul se mit à genoux et pria pour tous ses amis. Tous pleuraient et serraient Paul dans leurs bras. Ils étaient tous attristés parce qu'il leur avait dit « Nous ne nous reverrons plus ». Ils l'accompagnèrent jusqu'au bateau et restèrent longtemps sur la rive à lui faire signe de la main. Paul était triste lui aussi. Il avait de la peine à quitter de si bons amis et il fallut qu'il se force à partir. Il se consola finalement, grâce à ce qu'il avait toujours dit aux autres. Il faut oublier ce qui est derrière soi et qui appartient au passé. Il faut regarder courageusement vers l'avenir et ne jamais perdre son objectif de vue. L'objectif de Paul était d'accomplir la mission que Dieu lui avait confiée et d'annoncer l'Évangile. Toute sa vie était consacrée à cette cause et il était prêt à se donner tout entier car il savait que Dieu lui avait promis la vie éternelle. Paul reçut plusieurs avertissements durant son voyage. Dans plus d'une église, des prophètes lui recommandèrent de ne pas se rendre à Jérusalem car il y serait arrêté. Lorsqu'il fut à Césarée, le prophète Agabus vint à sa rencontre, prit sa ceinture et s'en servit pour se lier les pieds et les mains, afin de montrer à Paul qu'il serait fait prisonnier à Jérusalem. Mais Paul n'avait pas peur. Il était convaincu que Dieu avait un plan pour sa vie. Et il savait ce qu'il attendait à Jérusalem. Il était prêt à tout supporter, même la prison et la mort. C'est pourquoi il ne se laissa pas détourner de ses projets et partit pour Jérusalem.
0: C'était un extrait de la Bible familiale Entre les mains de Dieu aux éditions Vie et Santé.

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6: Un tremblement de terre.
4: Ce fut ma première pensée. La peur m'étreignit. J'avais été brutalement réveillée dans la nuit. Mon lit tremblait. Je soulevai la tête et regardai le tableau vaguement éclairé accroché au mur en face de moi. Étrangement, il ne bougeait pas. J'écoutai pour voir si la charpente craquait, mais n'entendis rien. Un souvenir me revint soudain à l'esprit. La même chose s'était produite la dernière fois que Jésus, enfin, soi-disant Jésus, m'avait réveillé pour me communiquer un message spécial. Le lit vibrait encore quand soudain, j'entendis une voix tout près de mon oreille. Je reviens bientôt. Il faut que tu fasses ce que je te demande. Nous n'avons plus beaucoup de temps. C'est Jésus, pensais-je. Je ne pouvais me tromper sur l'origine de la voix. Elle était étrangement calme et empreinte d'autorité. J'entendis l'oreille pour en entendre davantage. Mais tout resta silencieux. Je remarquai que le lit avait cessé de trembler. D'une manière intuitive et puissante, l'idée que Jésus allait apparaître définitivement sur terre dans environ 15 ans vint occuper mon esprit. C'était comme si Jésus me communiquait directement cette information sans qu'il me soit nécessaire de l'entendre. Une vague d'anxiété me parcourut. Je savais que j'avais répondu à contre-cœur à l'ordre de témoigner sur le mail. J'avais honte de ma timidité. Tandis qu'étendu sur le lit, je réfléchissais, je réalisais que le message de Jésus avait pour but de m'informer qu'il me fallait me hâter. Nous n'avions plus beaucoup de temps. Il me fallait faire davantage d'efforts pour proclamer la bonne nouvelle de son retour proche, de sorte que le monde soit prêt à l'accueillir lors de sa glorieuse apparition publique. Malgré la peur et l'appréhension que m'inspirait le travail évangélique, je résolus de consacrer davantage d'efforts à accomplir la volonté de mon maître, quelle qu'elle fût. Je songeais à la perspective d'un retour de Jésus au tournant de ce siècle. Quel événement extraordinaire ce serait! J'étais certain de recevoir la récompense que je méritais quand il reviendrait. Quelques semaines passèrent. De bonne heure, un dimanche matin, je commençai à méditer comme à l'accoutumée. Après avoir allumé des bougies sur l'autel de mon appartement, je prononçai des prières d'intercession en les terminant par « Je te demande ceci ». Au nom de Jésus-Christ. Après environ une demi-heure de méditation profonde, je reçus de la voix de ma conscience des ordres clairs. Va à Venice Beach pour y prêcher l'évangile, me disait-elle. La peur m'envahit. J'éprouvais une sensation de chaleur dans tout le corps, mais plus particulièrement au niveau du chakra du cœur. Je retirai vivement mon pullover alors que la température de la pièce était plutôt fraîche. Il me sembla être en présence d'une énergie puissante. je sus intuitivement que l'ordre était réel à cause de l'intensité de l'énergie qui m'avait saisi. Je m'imaginais prêchant l'évangile à une petite foule de curieux sur la promenade de la plage. Je pensais, si Dieu désire que je commence à prêcher en public, il me faudra le faire. Il semble que c'est là ma mission. J'en ai guère envie, mais le temps est venu pour moi de prêcher en public. Je me dis que tout disciple, tôt ou tard, devait renoncer à lui-même et porter sa croix. C'était mon tour de mourir à moi-même. La voix intérieure parla à nouveau. Calmement, la moisson est grande, mais il y a peu d'ouvriers. Matthieu 9, verset 37. Un autre verset biblique me revint alors à l'esprit tandis que je considérais ce qui m'attendait. Celui qui ne prend pas sa croix et ne me suit pas n'est pas digne de moi. Celui qui aura perdu sa vie à cause de moi la retrouvera. Matthieu 10, versets 38 et 39. Je fantasmais à nouveau et me vis en imagination debout à côté de la promenade de la plage. J'avais une grosse Bible à la main et prêchais hardiment aux promeneurs. Plus j'imaginais la scène, plus j'étais rempli d'appréhension. Et si personne n'écoutait? Et si quelqu'un m'agressait ou appelait la police? Je me raisonnais en me disant que si je devais devenir évangéliste, il me fallait bien commencer d'une manière ou d'une autre. Qui sait si mon ministère ne deviendrait pas aussi important que celui de Kenneth Copeland? D'une certaine manière, prêcher sur la promenade encombrée de gens de toutes sortes me semblait plus acceptable que de témoigner de façon individuelle sur des mails envahis de foules élégantes. Je décidai d'obéir sans hésiter davantage. De toute façon, je savais qu'il était inutile de résister. Si Dieu veut que tu prêches, me disais-je, alors il me faut le faire. Tous les prédicateurs ont commencé un jour. Peut-être le mieux est de se jeter à l'eau. Dieu, me semble-t-il, me dispensait de la formation en séminaire et de ce genre de choses. Il m'était simplement demandé d'aller là-bas et de prêcher la parole. Fais-le, vas-y, m'ordonnait la voix tandis que je poursuivais ma méditation. La puissance de Dieu t'accompagnera. Va. Sans réfléchir davantage, je prononçai des prières spéciales pour que soient bénis mes efforts d'évangélisation. Puis, je me dirigeai vers l'armoire et en sortis mon beau costume marron. À la télévision, tous les grands prédicateurs étaient impeccablement habillés avec costume, chemise et cravate. Je pensais que je devais en faire autant. J'arrangeai ma cravate devant le miroir, saisis ma Bible et me dirigeai vers la promenade au volant de ma Pontiac Sunbird, une voiture blanche et d'un modèle récent. Durant le trajet de 24 km qui me séparait de la plage, je commençais à me sentir malade de peur. Malgré ma détermination à accomplir la volonté du Seigneur, à chaque intersection, j'avais envie d'écourter le voyage et de m'enfuir. Comme il me serait plutôt agréable de visiter un musée, de faire une excursion en montagne, ou même simplement de faire un tour en voiture dans le désert. La voix sévère de ma conscience arrêta net les vagabondages de mon imagination. « Va tout droit, » gronda-t-elle. « Va à la plage et prêche. Tu dois faire ce travail. Nous n'avons plus beaucoup de temps. Va prêcher. » Je me voyais tourner en ridicule par des incroyants. J'imaginais que quelqu'un s'en prenait à moi et menaçait d'appeler la police si je continuais à semer la perturbation. Je me mis à espérer que ce voyage serait sans fin ou que j'aurais un accident. Cependant, même si j'étais malade de peur à vomir, j'avais décidé que j'accomplirais la grande mission qui m'avait été assignée. J'avais foi en la protection divine. Peut-être que Jésus lui-même se tiendra à mes côtés de façon invisible et m'assisterait à mes débuts. Mal à l'aise et en sueur, j'ouvris l'air conditionné au maximum. Ma poitrine était serrée comme par un cercle d'acier. « Vas-y, ne renonce pas maintenant !» lança la voix.

personnes, pleine de monde et encombrée. Un assortiment de vieux bâtiments, des cafés et des commerces surtout, s'alignait le long de la promenade du côté des terres. Du côté de l'océan, la promenade incluait un vaste parking recouvert d'herbes et quelques palmiers. Des vendeurs de rue s'alignaient sur la promenade avec toutes sortes de gadgets. Par intervalles, des colporteurs se livraient à des performances. J'aperçus des mangeurs de feu, plusieurs musiciens jouant en solo, des orchestres et même un jongleur de scie à chaîne. Plus je marchais, plus je me sentais abattu. Je passais rapidement à côté de sans-abri qui avaient l'air de malades mentaux ayant besoin de soins psychiatriques. D'autres souffraient de plaies affreuses et de maladies de peau. Des rockers punk avaient les oreilles percées de grosses épingles à cheveux et les bras tatoués. D'autres encore avaient leurs sacs de couchage attachés sur le dos et déambulaient ça et là, comme à la recherche de quelques sorts plus favorables. Ces clochards surtout attiraient mon attention. Et pourtant, ils constituaient la minorité des promeneurs. La plus grande partie de la foule était constituée de gens venus comme chaque week-end prendre le soleil. Certains passants avaient même l'air d'hommes d'affaires influents, entraînant leurs femmes dans quelques aventures dominicales. J'avais perdu tout enthousiasme, même forcé à continuer de chercher un endroit propice où prêcher. Le bruit, la puanteur de l'alcool et l'odeur de marijuana me donnaient la nausée. Je passais à côté d'un baladin des rues qui me semblait être un diable échappé d'une foire. Il avait étendu par terre une grande toile de plastique recouverte de morceaux de verre. L'une de ses performances constituait à marcher pieds nus sur des morceaux de bouteilles brisées au bord aiguisé. « Ça suffit », me disais-je avec colère quand je le vis faire. « Cet endroit n'est pas pour moi. » Peu importait ce que Dieu voulait que je fasse, je n'allais certainement pas prêcher ici. Je fis demi-tour et retournai vers ma voiture, écœuré, choqué de penser que Jésus m'envoyait dans cet antre du diable. Avec colère, je me dis que l'idée de prêcher dans ce lieu était sans doute une plaisanterie et que jamais je n'y retournerai. Je sautai dans ma voiture, claquai la porte et démarrai en trompe. Le dimanche matin suivant, pendant ma méditation, il me vint l'idée d'assister au culte d'une certaine église chrétienne à laquelle je n'étais jamais allée, mais que je voyais chaque matin sur le chemin du bureau. Je m'étais souvent demandé quelle sorte d'église c'était, mais je n'avais jamais cherché à y entrer. L'église de la communauté du Christ était assez petite et l'atmosphère en semblait traditionnelle. J'arrivais suffisamment tôt pour assister au cours d'études bibliques qui avait lieu dans le bureau du pasteur. Nous lûmes une lettre de Paul, parmi les plus courtes, que nous fîmes suivre par des prières pour demander au Seigneur de bénir l'heure du culte. Quand l'organiste commença à jouer le prélude, j'entrai dans le sanctuaire et m'assis en silence sur l'un des bancs. J'ouvris le programme et jetai un coup d'œil sur le déroulement du service. La prière finale me procura un choc. Je ne pouvais en croire mes yeux. Je voyais imprimer devant moi la grande invocation, la prière la plus importante du Nouvel Âge. C'était une prière qu'on retrouvait couramment dans les livres d'Alice Bailey, les œuvres métaphysiques publiées par la Lucifer Publishing Company, plus tard rebaptisée la Lucipress. Car bien sûr, les disciples du Nouvel Âge considéraient que Lucifer avait été un grand roi d'Israël et non un archange déchu. Je trouvais merveilleux que cette prière

0: prière propre au nouvel âge soit utilisée dans certaines églises chrétiennes. Mais j'étais surpris de la découvrir dans ce qui m'apparaissait être une église traditionnelle. Le déroulement du culte et la prédication correspondaient à ce que j'avais l'habitude d'attendre de toute église chrétienne classique. Absolument rien n'indiquait qu'elle avait un lien quelconque avec le Nouvel Âge, à part le fait que l'équivalent du Notre Père, utilisé dans le Nouvel Âge, était prononcé lors de la bénédiction. Je doutais fort qu'aucun membre de la congrégation n'en connût l'origine. Je me dis que le Seigneur avait dû m'inciter à venir dans cette église pour me montrer que son énergie, celle du Nouvel Âge, commençait vraiment à se manifester même dans les églises traditionnelles. Le Jésus que je croyais le vrai Jésus m'indiquait ainsi, me semblait-il, que si j'accomplissais fidèlement mon mandat évangélique, j'aurais, moi aussi, ma propre église évangélique, semblable à celle-ci. Je me demandais même si le Seigneur n'avait pas projeté que je fasse partie de cette église afin d'introduire d'autres idées propres au Nouvel Âge dans ses enseignements. Je me joignis au repas amical préparé par les membres de l'église, mais ne fis aucune allusion à mes croyances ni à mon appartenance doctrinale au Nouvel Âge. Lors de mes méditations, le Seigneur m'incita à retourner à Venise pour commencer mon ministère sur la plage. Cependant, il m'informa que cela ne devait pas se passer tout à fait comme je l'avais d'abord visualisé. Il me donna une vision nouvelle de la façon dont je devais prêcher. En méditant, je me vis debout au bord de la promenade. Il y avait à côté de moi un grand panneau posé sur un chevalet semblable à ceux qu'utilisent les artistes peintres. Un message propre à susciter une discussion était écrit sur le panneau afin d'attirer l'attention. Les gens intrigués par le panneau et son message viendraient vers moi et me questionneraient sur mes convictions religieuses. De cette façon, je serais capable de témoigner efficacement. Je reçus des instructions précises quant à la disposition du dessin sur l'affiche et aux mots à utiliser. J'achetai le chevalet et le matériel nécessaire, puis avec soin composai le panneau. Quand j'eus terminé, je pensai. Jésus m'a inspiré une idée brillante. J'étais très content de mon poster. La voix intérieure me dit qu'au début, il ne me serait pas demandé de prêcher à voix haute aux foules déambulant sur la promenade. Celui que je pensais être Jésus désirait que j'attire l'attention des gens à l'aide de mon panneau, puis que je témoigne de manière individuelle à ceux qui me poseraient des questions. Je répandrai ainsi l'Évangile tout en développant mon habileté à convaincre, nécessité préalable à toute activité évangélique ultérieure. Même si cette formule nouvelle me correspondait mieux, j'appréhendais néanmoins de retourner à Venise. Je ne cessais de me demander ce que Jésus exigerait de moi ensuite et souhaitais que le week-end n'arrive jamais. Le samedi matin pourtant arriva. Pendant la méditation, il me fut confirmé que je devais me rendre à la plage comme prévu. Tu n'as pas le choix, insista la voix. Il faut que tu fasses ce travail. Il fait partie du plan prévu pour toi. Le Père te bénira. Va de l'avant avec courage et prêche. Cette fois, je laissai costume et cravate dans l'armoire. J'avais reçu le conseil de m'habiller de façon ordinaire afin de ne pas détonner sur la plage. J'emballai le panneau et le chevalet dans le coffre de ma voiture et pris la direction de Venise. J'étais repris par une sensation de nausée et d'étouffement, mais j'essayais de ne pas en tenir compte. Je savais que si je voulais continuer à recevoir la grâce de Dieu, je devais faire ce travail. je me souvenais du récit biblique de Jonas et de la façon dont il avait fui la mission que le Seigneur lui avait donnée, aller prêcher aux habitants de Ninive. Comme lui, j'avais envie de m'enfuir. « Seigneur, pourquoi moi ?» demandais-je intérieurement. « Pourquoi pas quelqu'un d'autre ? Pourquoi est-ce moi qui dois faire ce travail ?» Je n'obtais aucune réponse à part ces mots. « Il faut que tu fasses mon travail. » Je finis par arriver au parking de la promenade. J'avais projeté de chercher rapidement un endroit approprié et ensuite, sans hésiter, je dressai le chevalet et de me mettre à l'œuvre. J'avais pris la décision de rester au moins une bonne heure, quoi qu'il arrive. Il n'était pas encore midi et pourtant, il y avait déjà pas mal d'activités sur la promenade. Je la parcourus rapidement, essayant d'ignorer les clochards et les toxicomanes attentifs à repérer un endroit où poser mon panneau. J'avais fait 400 mètres quand une voix à l'intérieur de moi lança « Ici, ici, à cet endroit » s'exclama-t-elle.
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1: Il est 4h.
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2: Le rendez-vous, deuxième partie. Un homme au visage anguleux, brûlé par le soleil, s'approche. C'est le maître à suivre. L'émotion exalte les jeunes gens qui s'élancent à sa rencontre. Comme le pèlerin ne se sait pas attendu, il poursuit sa route. Bien que son pas soit ferme, il ne semble pas pressé et les jeunes gens n'ont aucune peine à le rejoindre. Intimidé à son approche, il n'ose lui adresser la parole. Il lui emboîte le pas. Dès que le voyageur les remarque, il s'arrête en souriant et leur demande d'une voix grave mais accueillante « Que cherchez-vous ?» Surpris, incapable de formuler ce qu'ils cherchent, les jeunes hommes restent croix. Ils se sentent désorientés, inquiets et insatisfaits. Ils désirent trouver une voie qui donne sens à leur vie, qui les rende heureux. Ah, s'ils pouvaient mettre des mots sur l'objet de leur quête. Le Baptiste a donné au maître itinérant le titre de « Agneau de Dieu ». Curieux ? Serait-ce une clé ou un code secret destiné à éclairer un mystère ? Il ne dispose pour le moment que de trop peu d'éléments pour résoudre l'énigme. Un agneau de Dieu, si loin du temple, en marge des autels, étranger au cercle des prêtres et de leurs sacrifices. Agneau de Dieu ? L'étrange voyageur qui ne sent ni l'encens ni la fumée, mais qui exhale les senteurs sauvages du thym et du romarin, répète sa question. Oh, rien à voir avec les rites, le clergé ou la théologie. Cette question les concerne eux, leur vie, ici et maintenant. Que cherchez-vous ? Leur quête ne diffère pas fondamentalement de celle qu'ont d'autres jeunes gens sérieux à un moment donné de leur vie. En dehors de tout impératif immédiat, ils voudraient trouver ce qui leur manque réellement pour orienter leur existence inaccomplie. Un guide fiable, une amitié durable, quelqu'un avec qui partager leur vie, une vocation gratifiante, une foi, un projet qui fasse rêver. Que cherchez-vous ? Insiste le voyageur. Ne parvenant pas à visualiser ce qu'ils cherchent, ils esquivent avec une autre question. Maître, où demeures-tu ? Maintenant qu'ils l'ont trouvé, il ne faut pas le perdre. Ils doivent pouvoir le rencontrer quand ils en ont besoin. Leur question équivaut indirectement, peut-être même inconsciemment à la réponse. C'est peut-être toi que nous cherchons. Nous cherchons souvent quelque chose sans le savoir, alors qu'en réalité c'est de quelqu'un que nous avons besoin. Même vous et moi. Les deux amis voudraient savoir où ils peuvent entendre les enseignements de nouveaux rabbis recommandés par le Baptiste. Pour l'instant, ne se sentant pas dignes de l'attention personnelle de quelqu'un comme lui, ils n'attendent rien et ne demandent rien de spécial. Ils désirent simplement se joindre au groupe de ses éventuels disciples. Ils aspirent à ce qui leur donne accès aux privilèges dont profitent les disciples des rares maîtres qu'ils connaissent dans leur entourage. Pouvoir, après les occupations quotidiennes, s'abreuver à la source de son savoir. Leurs inquiétudes sont telles qu'une brève entrevue au bord du chemin ne saurait toutes les combler. Alors, ils désirent être seuls, à seul, avec ce maître, s'asseoir à ses pieds, recevoir ses enseignements. Leur requête timide et respectueuse dévoile qu'ils sont plus jeunes que celui qu'ils appellent déjà maître. Jésus comprend bien leur demande. Lui aussi sait que demeurer représente plus que s'arrêter un moment. Demeurer est habiter. Demeurer, c'est vivre. Demeurer, c'est rester. Or, il n'a pas l'intention de rester près du désert. Voilà pourquoi il ne leur indique pas un lieu, mais une présence. Venez et voyez. c'est-à-dire « suivez-moi ». Le voyageur comprenne avec surprise que le nouveau maître ne se confine à aucun domicile fixe. Il habite dans le venir et le voir de ceux qui le suivent. On le rencontre en allant et venant, en sortant d'où nous nous trouvons et en découvrant ce que nous n'avons pas encore vu, en nous approchant de lui et en l'observant attentivement. Pour que ses compagnons de route trouvent ce qu'ils cherchent, il leur suffit de l'accompagner, d'ouvrir les yeux de leur cœur, tout simplement. Ces deux verbes d'action, approchez-vous de moi et gardez grand ouvert les yeux de votre âme, et qu'ils conjuguent comme deux invitations, contiennent l'essence entière de leur recherche. Car celui qu'ils cherchent se trouve partout. Dans les lieux sacralisés à cet effet, les temples, les chapelles, les basiliques ou monastères, auxquels d'aucuns voudraient limiter les privilèges de la rencontre pour les garder jalousement sous leur propre tutelle, mais aussi dans les endroits les plus inattendus. Jean et André découvrent par contre que pour trouver Dieu, il suffit de suivre Jésus-Christ, l'espérance dans la lumière.

C'est une joie de te retrouver pour ce petit clin d'œil que je t'adresse avec beaucoup d'amour. Peut-être te sens-tu indifférent envers toi-même tout en apportant une grande importance aux autres. C'est comme si tu avais la faculté de t'oublier pour les autres. Tu es après tout tellement apprécié pour ta dévotion, bien que certains ne le voient même pas. C'est comme si tu ne t'accordais aucune importance, aucune attention, voire même aucune considération. Alors aujourd'hui, je voudrais t'encourager à prendre conscience de ton existence, de ton importance et de ta valeur. Merci d'être qui tu es. Merci pour tout ce que tu fais. Merci d'exister. D'ailleurs, Dieu lui-même te déclare dans le texte biblique de Ésaïe 43, verset 4, « Parce que tu as de la valeur à mes yeux, parce que tu as de l'importance et que je t'aime, je donne des hommes à ta place et des peuples pour ta vie. » Dieu t'aime. Tu as une valeur inestimable à ses yeux. Alors aime-toi à la hauteur de son amour pour toi. Estime-toi, prends soin de toi. Accorde-toi du temps pour ton épanouissement. J'aurai plaisir à te retrouver pour un autre clin d'œil. D'ici là, prends soin de toi.

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0: 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Il est 5h. 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
2: L'amour ne voyage pas en première classe. Il s'assied sur la banquette de l'oubli de soi. L'amour, dit-on, n'est pas un simple sentiment. C'est une vertu qui nous élève. Mère Teresa disait, la foi en acte est l'amour, et l'amour en acte est service. Il est écrit dans le livre de 1 Jean chapitre 4, bien-aimés, aimons-nous les uns les autres, car l'amour est de Dieu, et quiconque aime est né de Dieu et connaît Dieu. Celui qui n'aime pas n'a pas connu Dieu, car Dieu est amour. Pour ceux qui, en cette année, ont déclaré « Père, je suis décidé », nous devons tout faire pour avoir ces trois clés pour ouvrir la porte et accéder à la salle du trésor. Il est écrit dans le livre de Jean au chapitre 10, Jésus leur dit encore « en vérité, je vous le dis, je suis la porte des brebis, je suis la porte. Si quelqu'un entre par moi, il sera sauvé. Il entrera et il sortira et il trouvera des pâturages. » Mon ami, il n'est pas question de parler de la foi tout simplement. La foi n'est pas un objet banal posé sur un étalage. Ce n'est ni une médaille, ni une amulette. Elle est une force agissante. Sans la foi, il est impossible d'être agréable à Dieu. Car il faut que celui qui s'approche de Dieu croit que Dieu existe et qu'il est le rémunérateur de ceux qui le cherchent. Mon ami, il est écrit dans le livre de 1 Jean, Dieu est amour. Et celui qui demeure dans l'amour demeure en Dieu et Dieu demeure en lui. Je perçois la foi comme la main qui est accrochée au bras. Quel amour! Elle permet de saisir. Il est écrit dans le livre de Jacques au chapitre 2, « Mes frères, que sert-il à quelqu'un de dire qu'il a la foi s'il n'a pas les œuvres ? La foi peut-elle sauver ? Si un frère ou une sœur sont nus et manquent de la nourriture de chaque jour, et que l'un d'entre vous leur dise «

Allez en paix, chauffez-vous et vous rassasiez, et que vous ne leur donniez pas ce qui est nécessaire au corps. À quoi cela sert-il? Il en est ainsi de la foi. Si elle n'a pas les œuvres, elle est morte en elle-même. Mais quelqu'un dira, toi, tu as la foi, et moi j'ai les œuvres. Montre-moi ta foi sans les œuvres, et moi je te montrerai la foi par mes œuvres. Tu crois qu'il y a un seul Dieu, tu fais bien. Les démons le croient aussi et ils tremblent. Veux-tu savoir, ô homme vain, que la foi sans les œuvres est inutile? Abraham, notre père, ne fut-il pas justifié par les œuvres lorsqu'il offrit son fils Isaac sur l'autel? Tu vois que la foi agissait avec ses œuvres et que par les œuvres, la foi fut rendue parfaite. L'espérance, c'est la chaîne qui nous lie à l'amour. L'espérance, nous dit le livre de Romains, ne trompe point, parce que l'amour de Dieu est répandu dans nos cœurs par le Saint-Esprit. Bon nombre d'entre nous parlons d'amour. Mais aimer, c'est quoi pour nous? L'amour vrai, mon ami, ne fait pas de calcul mental. Il se sacrifie. L'amour s'oublie. Il se donne. Il ne donne pas les restes. Il donne sa part. C'est ça l'amour vrai. Il est écrit, vous connaissez la grâce de notre Seigneur Jésus-Christ qui pour vous s'est fait pauvre de riche qu'il était. Mon ami, il est écrit dans le livre de Romains, je vous exhorte donc frères, par la compassion de Dieu, à offrir son corps comme un sacrifice vivant, saint, agréable à Dieu, ce qui sera de votre part un culte raisonnable. Mon ami, je ne sais pas pour toi qui écoute ce matin, mais moi, j'ai demandé à Dieu de m'accorder ce don d'amour. Je lui ai dit, Seigneur, quel que soit le chemin par lequel je dois passer, c'est ce don que je veux. Et croyez-moi, il faut être sûr de ce que l'on demande à Dieu. Ne demandons pas du bout des lèvres. Aimer de l'amour de Jésus, c'est savoir accepter le manque de reconnaissance, les gratitudes, l'injustice et aller jusqu'au bout. Aimer quand même, aimer toujours. Mon ami, il est écrit dans le livre de Jean, chapitre 13, avant la fête de Pâques, Jésus, sachant que son heure était venue de passer de ce monde au Père et ayant aimé les siens qui étaient dans le monde, mit le comble à son amour pour eux. Mon ami, aimer de l'amour de Jésus, c'est pas comme à tout le monde. C'est pas un mois nous qu'on y monte comme ça, et puis tout simplement bon soulier de marche. Mais ou qu'on monte mon tchala, et puis on t'est soumis à l'Éternel. Et puis le moi en bas plapio. Oh mon ami, voici l'amour en action. Dans le livre de Luc au chapitre 10, un homme descendait de Jérusalem à Jéricho. Il tomba au milieu des brigands qui le dépouillèrent, le chargèrent de coups et s'en allèrent, le laissant à demi-mort. Un sacrificateur qui par hasard descendait par le même chemin, ayant vu cet homme passer outre, mais un Samaritain qui voyageait, étant venu là, fut ému de compassion lorsqu'il le vit. Il s'approcha et banda ses plaies en y versant de l'huile et du vin. Puis il le mit sur sa propre monture, le conduisit à une hôtellerie et prit soin de lui. Le lendemain, il tira deux deniers, les donna à Lot et dit, « Aie soin de lui, et ce que tu dépenseras de plus, je te le rendrai à mon retour. » Lequel de ces trois te semble avoir été le prochain de celui qui était tombé au milieu des brigands? C'est celui qui a exercé la miséricorde envers lui, répondit le docteur de la loi. Et Jésus lui dit, « Va et toi, fais de même. » Mon ami, le Samaritain n'a pas fait vite de passer son chemin, se disant, « Ceux qui ont tabassé cet homme sont sans doute encore cachés dans le coin. » Il n'a pas pensé à sa sécurité. Il n'a pas cherché à savoir qui était cet homme blessé. L'amour envers son prochain le poussa tout simplement à agir. Il fut ému de compassion. La compassion, les entrailles même de l'amour. Il est écrit dans le livre de Luc au chapitre 1er, grâce aux entrailles de la miséricorde de notre Dieu, en vertu de laquelle le soleil levant nous a visités d'en haut pour éclairer ceux qui sont assis dans les ténèbres et dans l'ombre de la mort, pour diriger nos pas dans le chemin de la paix.
Cet homme utilise de l'huile, cette huile qui guérit, qui adoucit. Huile, symbole du Saint-Esprit. Il utilise le vin, symbole du sang de Jésus versé pour nous sur la croix. Le Samaritain donne de ce qu'il a pour les soins de cet homme. Il ne s'arrête pas là, mais il dit à l'autre, fais de ton mieux. Et s'il faut payer davantage, mets cela sur mon compte. Je te le rendrai à mon retour. Celui pour qui

Abraham était un homme comme nous, fait de chair et de sang. Mon ami, lorsque tu dis aimer Dieu, tu apprends à faire sa volonté et sa volonté seule. Dans le livre des Juges, nous lisons l'histoire de Jephthé qui fit un vœu à Dieu en disant « Si tu livres entre mes mains les fils d'Ammon, quiconque sortira des portes de ma maison au devant de moi à mon heureux retour de chez les fils d'Ammon sera consacré à l'Éternel et je l'offrirai en holocauste. » Mon ami, Jephthé eut la victoire et retourna dans sa maison à Mitzpah. Et voici sa fille sortit du devant de lui avec des tambourins et des danses. C'était son unique enfant. Lorsqu'il vit sa fille, il déchira ses vêtements et dit « Ah, ma fille, tu me jettes dans l'abattement. Tu es au nombre de ceux qui me troublent. J'ai fait un vœu à Dieu et je ne puis le révoquer. » Oh mon ami, aimer Dieu et faire des vœux, ce n'est pas dire deux mots collés pour faire joli. Dire que l'on aime Dieu de tout son cœur et son prochain comme soi-même, ce n'est pas faire un discours éloquent sans vrai fondement. Jephthé, mon ami, est comme pris au dépourvu. Il est pris au piège de ses propres mots. Jamais il n'a pensé que cette première personne aurait pu être sa fille unique. N'importe qui, mais pas ma fille. Mon ami, il est écrit dans le livre des Proverbes, c'est un piège pour l'homme que de prendre à la légère un engagement sacré et de ne réfléchir qu'après avoir fait un vœu. Ne te presse point d'ouvrir la bouche et que ton cœur ne sera point d'exprimer une parole devant Dieu. Mon ami, Jephthé est décontenancé. Il rejette même la faute sur sa fille, lui disant « Tu me jettes dans l'abattement. Tu es au nombre de ceux qui me troublent. » Mon ami, est-ce l'enfant qui avait demandé à Jephthé de prononcer un tel vœu? Mais béni soit Dieu, car cet enfant connaissait probablement qui était l'Éternel. Et son amour pour Dieu, pour son père, était réel. Son cœur était rempli de cet amour divin, cet amour qui s'oublie pour l'autre. Alors, devant le chagrin de son père, cette sorte de désappointement, voir son père avec ses vêtements déchirés, signe de souffrance et de deuil, elle déclara à mon père, « Si tu as fait un vœu à l'Éternel, traite-moi selon ce qui est sorti de ta bouche. » Maintenant que l'Éternel t'a vengé de tes ennemis, des fils d'Ammon, et elle dit que ceci me soit accordé. Laisse-moi libre pendant 2 mois. Je m'en irai, je descendrai dans les montagnes et je pleurerai ma virginité avec mes compagnes. Va, et il la laisse libre pour 2 mois. Au bout de 2 mois, elle revient vers son père et il accomplit sur elle le vœu qu'il avait fait. Mon ami, il est écrit dans le livre de l'Ecclésiaste, « Prends garde à ton pied lorsque tu entres dans la maison de Dieu. Approche-toi pour écouter plutôt que pour offrir le sacrifice des insensés, car ils ne savent pas qu'ils font mal. Ne te presse pas d'ouvrir la bouche et que ton cœur ne se hâte pas d'exprimer une parole devant Dieu, car Dieu est au ciel et toi sur la terre. Que tes paroles soient donc peu nombreuses. » Mon ami, aimer, c'est le plus grand des dons. Pour l'acquérir, car tu le demandes à Dieu, c'est apprendre mon témoin, descendre la rivière, accepter crachat, mépris, rejet, indifférence, injustice, savoir être maltraité, injurié. Mon ami, aimer, c'est accepter de recevoir un coup de pied en retour du bien que tu as fait. Il est écrit en effet, quelle gloire y a-t-il à supporter de mauvais traitements pour avoir commis des fautes? Mais si vous supportez la souffrance lorsque vous faites ce qui est bien, c'est une grâce devant Dieu. Mon ami, Jésus dit alors qu'il était sur la croix crucifié entre 2 malfaiteurs. Père, pardonne-leur, car ils ne savent ce qu'ils font. Il partageait ses vêtements en tirant au sort. Mon ami, as-tu fait le choix d'aimer Dieu de tout ton cœur, de toute ton âme, de toutes tes pensées? Alors accroche-toi, surtout toi qui dis, Père, je suis décidé. Ce n'est pas j'ai décidé, c'est je suis décidé. Ce qui signifie envers et contre tous, malgré l'opposition de tous, en dépit de tous les obstacles. Obstinément, contre vents et marées, envers et contre tout, fermement, à tout prix, à toute force. Mon ami, il est écrit, celui qui aime le monde, l'amour de Christ n'est point en lui. Il est écrit, si le monde vous hait, sachez qu'il m'a haï avant vous. Si vous étiez du monde, le monde aimerait ce qui est à lui. Mais parce que vous n'êtes pas du monde et que je vous ai choisi du milieu du

cause de cela, le monde voué. Souvenez-vous de la parole que je vous ai dite, le serviteur n'est pas plus grand que son maître. S'ils m'ont persécuté, ils vous persécuteront aussi. S'ils ont gardé ma parole, ils garderont aussi la vôtre. Mais ils vous feront toutes ces choses à cause de mon nom, parce qu'ils ne connaissent pas celui qui m'a envoyé. Si je n'étais pas venu et que je ne leur eusse point parlé, ils n'auraient pas de péché. Mais maintenant, ils n'ont aucune excuse de leur péché. Celui qui me hait, hait aussi mon Père. Si je n'avais pas fait parmi eux des œuvres que nul autre n'a faites, ils n'auraient pas de péché. Mais maintenant, ils les ont vus et ils ont haï et moi et mon Père. Mais cela est arrivé afin que s'accomplisse la parole qui est écrite dans leur loi. Ils m'ont haï sans cause. Mon ami, demeure dans l'amour, marche dans l'amour et n'attends rien en retour. Surmonte le mal par le bien. Mon ami, nous sommes à l'école de Christ et c'est lui qui nous passe les différents examens. C'est lui qui donne les sujets. Parler de Dieu, c'est bien, mais c'est mettre la parole de Dieu en pratique qui est tout. Et c'est là ce que Dieu attend du chrétien. Il est écrit, ce n'est pas tous ceux qui diront Seigneur, Seigneur, qui entreront dans mon royaume. Mon ami, l'Éternel, comme pour Abraham, teste notre foi, mais aussi notre amour. Après ma conversion, Satan m'avait réclamé afin de me cribler comme on crible le froment. Mais Jésus, dans le jardin des Oliviers, avait déjà prié pour moi, afin que ma foi ne défaille point. Cela est dit de la prière sacerdotale. Après une période de vie de débauche, mon époux est revenu à la maison. Mais entre-temps, j'ai appris à marcher avec mon Dieu. En lisant 1 Corinthiens chapitre 7, je lis « La femme n'a pas autorité sur son propre corps, mais c'est le mari. » Et pareillement, le mari n'a pas autorité sur son propre corps, mais c'est la femme. Ne vous privez point l'un de l'autre, si ce n'est d'un commun accord pour un temps, afin de vaquer à la prière, puis retourner ensemble de peur que Satan ne vous tente par votre incontinence. Mon ami, lorsque l'on apprend que demeurer en Christ, c'est laisser Christ vivre en soi, l'on dit en même temps, ce n'est plus moi qui vis, mais Christ qui vit en moi. Pas comme je veux, Seigneur, mais comme tu veux. Lorsque mon époux venait vers moi, ce n'était pas facile, mon ami. Lorsque je pensais, essayais de m'imaginer cette vie que cet homme menait hors de chez nous, une vie de débauche comme le fils prodigue. Alors que ma chair devrait refuser tout acte sexuel, l'Esprit de Dieu m'appelait à accepter ce que Dieu permettait, à m'oublier pour sauver mon époux de la mort éternelle. Alors ce passage de la Bible me donnait la force de m'appuyer sur Dieu et lui faire totalement confiance. Les larmes coulant sur mes joues, je disais tout simplement à Dieu, « Oh mon Dieu, si pour te suivre, il faut que j'accepte d'avoir des rapports sexuels avec mon époux, tout en sachant quelle vie il a menée, garde-moi de toute maladie vénérienne, garde-moi du sida. » Mon ami, mon Dieu entendait ma prière, il voyait mon désir de lui être agréable en tout point. Des années plus tard, le Seigneur, et non un homme, à travers 21 jours de jeûne, me révèle que mon époux est atteint du sida. Dieu m'a épargné, alors que bon nombre de femmes n'ont pas échappé. De cette maladie effroyable était attaché le salut de mon époux. L'amour triomphe toujours. J'ai vu mon époux donner son cœur à Jésus-Christ 9 mois avant sa mort, en se faisant baptiser. Oh mon ami, avant sa mort, mon époux m'a déclaré, « Pupu, si tu vois que je descends, sache que je t'ai beaucoup aimé et dis-toi que tu as fait plus que tu ne devais pour moi. » Oh mon ami, en retour, je lui ai fait la promesse de m'occuper de sa maman, car il était un fils unique. Lui désirait que je parte avec notre fille, me disant, « Prends Emmanuel quand je descends et va rencontrer les garçons, car tu n'as plus d'attache ici. » Mais mon Dieu avait un plan aussi pour sa mère. Ma mission n'était pas terminée auprès de cette famille. Je n'ai pas regardé à certaines attitudes de ma belle-mère, car l'amour s'oublie pour l'autre. J'ai fait cette promesse à mon époux de m'occuper de sa mère. Je ne savais pas que cela aurait duré 17 ans.
car elle est morte 17 ans après son fils. J'ai continué donc avec elle, supportant l'insupportable, mais au bout du compte, quelle fut ma joie lorsqu'elle me demanda de faire sa confession. Et durant une année, elle chemina avec le pasteur du fait et donna son cœur à Jésus. Oui, mon ami, aimer, c'est s'oublier pour l'autre. Aimer Dieu, c'est mourir chaque jour à soi-même. L'amour, mon ami, ne voyage pas en première classe. Il s'assied sur la banquette de l'oubli de soi. Aime, mon ami, aime sans rien attendre en retour.

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1: Prions ensemble. Ô Éternel, notre Dieu, notre Père, toi le Dieu d'Abraham, le Dieu d'Isaac, le Dieu de Jacob, toi qui es amour, apprends-nous à aimer de l'amour de Jésus. Fais naître en nous ce désir, le seul, celui de faire toute ta volonté. Je t'ai prié au nom de Jésus et pour que ton nom seul, Père, soit glorifié à jamais et pour

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2: Mon ami, n'oublie jamais que celui qui n'aime pas n'a pas connu Dieu. Demande à Dieu de faire naître en toi cet amour divin. Je te souhaite bon courage, mon ami, sur les routes de la vie.
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1: 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Il est 6h. Bonne matinée. 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
2: Bonjour à tous. C'est un ensemble de textes problématiques qui n'a jamais été abrogé. Les députés de la Commission des lois ont voté hier à l'unanimité pour l'abrogation du Code noir et les textes qui ont régi l'esclavage. Cette proposition portée par le député guadeloupéen Max Mathiasin sera examinée dans l'hémicycle le 28 mai, quelques jours après le 25e anniversaire de l'adoption de la loi Taubira qui avait reconnu la traite de l'esclavage comme crime contre l'humanité. Marcelin Nadeau a interpellé hier la ministre de la Transition écologique sur l'aggravation de la crise sanitaire liée aux échouements massifs de sargasses en Martinique. Le député martiniquais dénonce l'impréparation des autorités et réclame la reconnaissance d'un état de catastrophe sanitaire, des moyens exceptionnels de collecte, l'accélération du nettoyage et un renforcement de la surveillance. Toujours en Martinique, le conflit social entamé à la Poste il y a 10 jours se poursuit. Une médiation doit être engagée après la décision du juge des référés de suspendre son délibéré. Plusieurs centres courriers restent impactés. Le procès de Junel Zéphir est renvoyé au 15 juin. Le gérant et principal actionnaire de la SARL Ranger Sécurité de 5 autres entreprises en Guyane est suspecté d'abus de biens sociaux pour une somme estimée à 3 millions. Le procès devait initialement se tenir hier devant le tribunal judiciaire de Cayenne, mais l'accusé comparaissait en même temps dans une autre affaire à Paris. En Guadeloupe, ils sont soupçonnés d'avoir détourné une partie des recettes du réseau Carulis en encaissant directement l'argent des usagers sans délivrer de tickets. 6 chauffeurs de la STAC comparaissaient hier devant le tribunal correctionnel. Jusqu'à 10 mois de prison avec sursis probatoire et 5 ans d'interdiction d'exercer ont été requis à leur encontre. Le jugement sera rendu le 2 juillet prochain. Et puis en restant en Guadeloupe avec cet appel à la prudence des autorités, un serpent a été signalé hier à Saint-François. L'animal a été identifié comme un python royal. S'il s'agit d'une espèce non venimeuse, la préfecture demande de ne pas tenter de le capturer. Bonne journée à tous.
3: Bonjour à tous. Quelles aides pour faire face à la hausse des prix du carburant? Sébastien Lecornu doit présenter aujourd'hui de nouvelles mesures de soutien. Il tiendra une conférence de presse à 17h, la première depuis sa prise de fonction à Matignon consacrée aux conséquences de cette guerre. Parmi les premières pistes, un élargissement de la liste des professionnels concernés par le dispositif gros rouleur. Et dans ce contexte, une nouvelle session de négociation en vue dans le cadre du conflit en Iran. Le chef de l'armée pakistanaise est attendu sur place dans le cadre de discussions entre Iraniens et Américains. Téhéran a dit hier examiner une nouvelle proposition de Washington, mais affirme rester méfiant. Dernier acte pour la loi de simplification économique. Le Conseil constitutionnel doit annoncer aujourd'hui sa décision. Les sages sont particulièrement attendus sur la question de la suppression des ZFE, ces zones à faibles émissions contre les voitures polluantes. 228 familles de victimes dans l'attente. La Cour d'appel de Paris rend aujourd'hui son verdict dans le procès du crash du vol Rio-Paris. En 2009, l'avion s'est écrasé en mer après son décollage depuis le Brésil. 216 passagers et 12 membres d'équipage sont morts. Le parquet général de la Cour d'appel a requis la condamnation d'Air France et d'Airbus. Le jugement est attendu en début d'après-midi. Plusieurs maires demandent l'annulation des concerts de Patrick Bruel. Le chanteur est visé par une série de plaintes pour viol et agression sexuelle. Et à Paris, notamment, Emmanuel Grégoire a estimé que l'artiste devrait mettre sa carrière entre parenthèses. Le maire de Marseille, Benoît Payan, a appelé à déprogrammer son spectacle. Patrick Bruel qui pourrait être visé par de nouvelles plaintes, selon Jade Doucelin. Elle est avocate d'une dépliante sur BFM TV. C'est une première en France. Le tribunal administratif de Toulouse a condamné la ville pour inaction face à 36 enseignes lumineuses allumées la nuit. La législation l'interdit depuis 2013. La ville devra verser 1500 euros à France Nature Environnement Midi-Pyrénées. Et puis du tennis, le tirage au sort du tableau principal de Roland-Garros, c'est aujourd'hui. Il débute cet après-midi à 14h. Excellente fin de matinée à tous.

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Bonjour à toutes et à tous, vous écoutez Espérance FM, il est 6h10. Ravi de vous retrouver sur les 91.6 de la bande FM, la station qui laisse toujours une porte ouverte 24h sur 24 sur l'espoir. Un nouveau jour a commencé, un nouveau jour se lève. Nous remercions le Créateur qui nous donne la possibilité d'être présent pour vous servir. Michel avec vous dans Espérance Matin jusqu'à 8h. Un gros bel bonjour à tous ceux et à toutes celles qui étaient de garde hier soir. Nous vous souhaitons de passer une excellente journée. Reposez-vous bien. Faites attention sur le chemin du retour. Gros bel bonjour à tous ceux et à toutes celles qui sont déjà sur les routes de la Martinique et qui écoutent Espérance FM. Merci de votre fidélité. Faites très attention sur la route. Respectez bien les distances de sécurité et restez veatifs. Aujourd'hui, nous sommes le jeudi 21 mai. Nous souhaitons à tous ceux et à toutes celles qui ont leur anniversaire ce jour, un joyeux anniversaire, que cette journée vous soit profitable et remercier le Créateur pour l'année de plus qu'il vous accorde. Merci de votre fidélité. Bienvenue sur Espérance FM. En ce jeudi matin, nous décryptons pour vous l'actualité avec recul et bienveillance. Prenez votre petit déjeuner et installez-vous confortablement entre les nouvelles du jour et les mélodies qui touchent l'âme. Votre matinale est là pour vous donner les clés d'une journée réussie. Notre pensée biblique se trouve aujourd'hui dans Ésaïe 41, le verset 10. « Ne crains rien, je suis avec toi. Ne promène pas des regards inquiets, car je suis ton Dieu. Je te fortifie, je viens à ton secours, je te soutiens de ma droite triomphante. » Ésaïe 41, le verset 10. Pour commencer cette matinale, c'est avec la voix de George Eliot, « Les couleurs de ton cœur ». Bon réveil à tous.

0: Michel pour la météo. Michel, on vous écoute.
1: Voici les prévisions de Météo France pour ce jeudi 21 mai 2026. Les éclaircies du lever du jour sont trompeuses. Des nuages ne tardent pas à investir le ciel martiniquais en distribuant des averses éparses, localement soutenues. Elles s'essoufflent en cours d'après-midi, mais le ciel reste nébuleux. La soirée et la première partie de nuit s'annoncent calmes avant le retour de rares ondées en seconde partie de nuit. Vent d'est à sud-est en légère perte de vitesse. Il souffle en moyenne vers 10 à 20 km/h à l'intérieur des terres, 25 à 30 km/h sur les rivages océaniques, le relief et dans la baie de Fort-de-France avec des rafales vers 40 à 55 km/h. Il se renforce un peu durant la nuit attenante. Pour la mer, toujours agitée en Atlantique et canaux avec des crues moyennes de 1,60 m à 2,20 m. En Caraïbes, elle est belle à la côte, peu agitée au large, avec des crues moyennes.

0: moyen inférieur à 1,20 m. Voici les horaires de marée en Bedford-France, pleine mer 4h59. La basse mer est prévue à 13h42. Température minimale prévue 23 degrés, maximale prévue 32 degrés. Horaire du soleil 5h34 et 18h27. Voici la tendance pour le 22 mai. Les nuages se multiplient rapidement et finissent par former un embouteillage dans le ciel martiniquais. Ils se libèrent d'averses qui deviennent fréquentes durant l'après-midi et copieuses par endroits. Elles se poursuivent durant la nuit suivante. Pas de changement significatif pour le vent et l'état de la mer. C'est tout pour aujourd'hui et bonjour chez vous.
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0: Merci de nous avoir choisis. La musique continue avec Moment de silence. C'est signé Nugent sur Espérance FM.

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5: C'est avec la voix de Tammy que la musique continue sur Espérance FM. Moins relais Jésus.

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2: Un Dieu qui s'identifie à ses enfants. Le texte de base est tiré du livre de Genèse, le chapitre 1er, le verset 27. Dieu créa l'homme à son image. Il le créa à l'image de Dieu. Homme et femme, il les créa. Le portrait de Dieu que nous brosse le texte d'aujourd'hui est celui d'un père qui désire que ses enfants lui ressemblent. Pas besoin d'être un théologien pour simplement saisir de façon indiscutable que Dieu nous a créés d'une manière unique, pour que nous soyons différents des autres créatures. En nous créant, il a désiré et décidé que nous lui ressemblerions, qu'il serait difficile de nous identifier à lui et que quiconque nous verrait se rendrait compte que c'est de lui que nous viendrions. Si le Seigneur nous a fait à son image, il est évident qu'il prévoyait de maintenir une relation avec nous au-delà du moment de la création. Cela anéantit l'idée selon laquelle il a en effet créé le monde et les êtres humains, mais qu'il les a abandonnés à leur sort pour ne plus jamais s'en occuper. Ce portrait de Genèse, le chapitre 1er, le verset 27, nous aide aussi à comprendre pourquoi Dieu s'intéresse à notre vie et continue à nous chercher malgré le problème de notre péché et notre manque d'intérêt pour lui. Il cherche simplement quelque chose qui est à lui. Il est très clair que nous avons été créés pour avoir une relation particulière avec le Seigneur. Si quelque chose distingue la création des êtres humains, c'est bien le fait que nous ayons été conçus pour entrer en relation avec notre Créateur d'une manière telle qu'aucune autre créature ne soit capable de le faire. Cela signifie que la vie sans Dieu n'est pas naturelle, qu'elle est anormale et donc vide, dénuée de sens, sans avenir ni espérance. La révélation la plus touchante de Dieu qui nous parvient dans ce verset est probablement l'immense amour qu'il ressent pour nous. Il ne fait aucun doute qu'il vous aime, que vous faites son plaisir, qu'il aime vous voir, qu'il se plaît à contempler votre ressemblance avec lui et qu'il est heureux quand vous parvenez à reconnaître que vous êtes son fils ou sa fille. C'est ainsi qu'il l'a planifié, c'est ainsi qu'il l'a voulu et il l'a mis en pratique quand il nous a donné son image. Dès le commencement, Dieu a fait de nous quelque chose qui n'était comme aucune autre chose créée. Il nous a choisis pour qu'en ce monde, jamais ne soit effacé son image, son caractère et son amour. Il espère que cette image se voit en vous et en moi.
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obsèques de Monsieur Nino Antoine, surnommé Tony, ancien fonctionnaire adjoint technique Haute-Côté, ancien joueur de football au CSV Vauclin et champion d'Île-de-France de billard à l'Académie d'Argenteuil. Décédé le 13 mai 2026 à l'hôpital d'Argenteuil à l'âge de 81 ans, seront célébrés le vendredi 22 mai à 14h en l'église Saint-Jean, 23 59 avenue Georges Clémenceau, 78 500 Sartrouville. Inhumation se fera au cimetière de Sartrouville, 120 rue Voltaire. La famille recevra ensuite à la salle de l'église Saint-Jean 23 pour un moment de recueillement et de partage. Cet avis est diffusé à part de son épouse, Nino Michel, Némi Laure. Ses enfants Marie-Odile Baru, épouse jumeau. Ronica Nubul, épouse Pico. Christelle Jean-Lambert, épouse Janvier. Aimé Nino et Benoît Nino. Les obsèques de Madame Saxema Raymond, née Sainte-Rose, surnommée Arsène, aide ménagère retraitée, décédée à l'âge de 89 ans, seront célébrés le jeudi 21 mai à 10h30 à l'église paroissiale de Redoute. Le cortège sera à l'entrée du cimetière. L'inhumation se fera au cimetière du Diamant. Cet avis est diffusé à part de son épouse Saxemar Joseph. Ses enfants Jacqueline, Patrick, Patricia, Nicole, Charles et sa compagne Pierre-Charles Dominique. Ses petits-enfants et leurs conjoints. Ses arrière-petits-enfants, les familles Sainte-Rose, Joseph-Rose, des parents amis et alliés. Les condoléances se font sur le parvis de l'église avant la cérémonie. Les obsèques de M. Michel Amazan, décédé le 10 mai 2026 à l'âge de 98 ans, seront célébrées le jeudi 21 mai à 10h30 à l'église Notre-Dame des Foyers 18 rue de Tanger à Paris. Cet avis est diffusé à part de son épouse, Liliane Amazan, née Marton. Ses enfants, petits arrière-petits-enfants, sa sœur Josette Amazan, ses neveux et nièces, des parents amis et alliés. Les obsèques de M. Zami Marie Gérard, Guy, décédé à l'âge de 89 ans, seront célébrées le jeudi 21 mai à 14h30 à l'église paroissiale de Saint-Christophe. Le cortège se réunit à ce parvis de l'église, l'inhumation se fera au cimetière de la Joyau. Cet avis est diffusé à part de son épouse Zami Gisèle née Joseph Pauline, son fils Zami Guy Mathurin, ses enfants adoptifs Alfred, Lambert et Nicolas, sa sœur Marie-Thérèse Zami, ses petits-enfants, ses neveux et nièces, ses cousins et cousines et ses filles, ses beaux-frères et belles-sœurs, les familles Zami, Manéite, Joseph Pauline, des parents amis et alliés. Les obsèques de Madame Veuve Carlo Valentine Yolande, décédée à l'âge de 102 ans, seront célébrées le jeudi 21 mai à 14h à l'église paroissiale Sainte-Face de Debriant. Le cortège se réunit sur le parvis de l'église. L'inhumation se fera au cimetière du Saint-Esprit. Cet avis est diffusé à part de ses enfants Catherine, Annick, Chantal, Gilbert, Francine et Betty. Ses petits arrière-petits-enfants, ses cousins, cousines, neveux et nièces et filleuls, les familles Rano, Carlo, Louis-Joseph, Lubin, Arnaud, Myrtille, des parents amis et alliés. Les obsèques de Madame Daclina Martine Juliana, surnommée Nana, décédée à l'âge de 72 ans, seront célébrées le jeudi 21 mai à 15h. Le cortège se réunit à l'entrée du cimetière. Un hommage familial aura lieu à 15h avant l'inhumation au cimetière La Salle de Sainte-Marie. Cet avis est diffusé à part de ses enfants de cœur, Gérard Daclina et Lérandi Angélique. Ses frères et sœurs Clémire et son épouse, Marie-Marcel Casirus. Augustine et son épouse,

0: André Domizor, Julie, sa sœur jumelle Juliette, de Nathalie, Lina, Françoise, Aiguille et son époux, Sylviane, Joël, Hippolyte, ses cousins, cousines, ses neveux et nièces et filleuls, les familles d'Aclina, Glombard, Bazas, Cupit, des parents amis et alliés. Les obsèques de M. Télève Guy, Hilaire, surnommé Tiré-Chaud et Tigui, décédé à l'âge de 59 ans, seront célébrés le jeudi 21 mai à 15h en l'église paroissiale de Basse-Pointe. Le cortège se réunira devant la supérette Louison. Il m'assoit sur son cimetière de Basse-Pointe. Cet avis est diffusé à part de sa conjointe Abel Isabelle, surnommée Zabello, sa sœur Ghislaine, Marlène et son époux, Lydie Marie-Jocelyne, son frère Christian, son frère de cœur Patrick Villaoudon, ses oncles et tantes, ses neveux et nièces, cousins, cousines et filleuls, ses amis du fond du bourg, les familles Télef, Sarpon, Abélie, Alminin, Joséphine, des parents amis et alliés. Les obsèques de Madame Veuve, Labroche, Bertha, Nébilly, surnommée Tata, décédée à l'âge de 103 ans, seront célébrées le jeudi 21 mai à 15h en l'église paroissiale Notre-Dame de l'Assomption de Sainte-Marie. Le cortège se réunira sur le parvis de l'église. L'inhumation sa force cimetière du bourg de Sainte-Marie. Cet avis est diffusé à part de ses enfants Laurent, Michel, Nicole, Léandre, Philippe, de leurs conjoints et conjointes. Ses enfants adoptifs, Laurence Alonso, Michel Gaillardon, de Pimpi, Geneviève. Ses petits arrière-petits-enfants, ses beaux-fils et belles-filles, ses neveux et nièces, cousins et cousines et ses filleuls et ses amis. Les familles Bilny, Labranche, Lesdema, Étolin, Ramassami, Rancé, des parents amis et alliés. Les obsèques de M. Boston-Serge Opportune, décédé à l'âge de 67 ans, seront célébrées le jeudi 21 mai en l'église paroissiale du François. Le cortège se réunira sur le parvis de l'église, l'inhumation sa force cimetière du François. Cet avis est diffusé à part de ses frères Jules Charles Nicolas, Armand et Patrice Boston, ses sœurs Bertha Dupe, Eliane Coridon, ses neveux et nièces, cousins et cousines, ses amis de Gabourin-le-François. Des familles Boston, Bacoul, Ursulé, Quimper, Le Broussin-Régulus, des parents amis et alliés. Les condoléances se feront sur parvis de l'église avant la cérémonie. Un recueillement se fera jeudi à la maison funéraire derrière le stade du François, avant la cérémonie de 13h à 14h30. Les obsèques de M. Charles-Laurie Dorothée-Alain, décédé à l'âge de 77 ans, seront célébrées le jeudi 21 mai à 9h30 sous la tente de la rencontre contiguë au hall des sports du Gros-Morne. Le cortège se réunit devant la tente, l'inhumation se fera sur le cimetière paysager du Gros-Morne. Cet avis est diffusé par de son épouse Charlerie Népalais-Marianic, ses enfants Walter, Sébastien et Laurence, ses petits-enfants, ses belles-filles et beaux-fils, ses collègues de la police nationale, des familles Charlerie, Bourgeois, Téga, Estarc, Alain, des parents amis et alliés. Un recueil aura lieu avant la cérémonie dans les locaux des Ponts Funèbres Met au Gros-Morne à partir de 7h30. Les obsèques de M. Larcher Louis-Richard, décédé à l'âge de 78 ans, seront célébrées le jeudi 21 mai à 15h en l'église paroissiale du Diamant. Le cortège se réunit sur le parvis de l'église. L'inhumation aura lieu au cimetière du Diamant. Cet avis est diffusé à part de son épouse Fabienne Larcher, Nick Ronard, ses enfants Cédrine, Sandra, Sébastien Larcher et leurs conjoints et conjointes, ses petits-enfants et de son arrière-petit-fils, ses neveux et nièces, ses cousins, cousines et ses filleuls, des familles Larcher, Cronard, Marie-Angélique, des parents amis et alliés. Il n'y aura pas de condoléances. Les obsèques de M. Lucien Claude, surnommé Mico, décédé à l'âge de 87 ans, seront célébrées jeudi 21 mai à 15h30 à l'église paroissiale de Rivière-Salée. Le cortège se réunit sur le parvis de l'église, l'inhumation se fera au cimetière de Rivière-Salée. Cet avis est diffusé à part de ses filles Chantal, épouse Martinelle Jean, Betty Luciate, ses frères Casimir, Louis, Marie, Lubin, Louis-François et leur épouse, ses petits arrière-petits-enfants, ses neveux et nièces, cousins et cousines, ses filles, son beau-frère, des familles Luciate, Boudré, Martinelle Risquet, Sainte-Rose, Béraud Montabor, des parents amis et alliés. Une présentation du défunt se fera jeudi à l'espace funéraire mausolée situé à la ZAC de Rivière-Roche, bâtiment E3 Fort-de-France de 13h30 à 14h30. Les obsèques de Madame Pélagie Marie, surnommée Pierre, seront célébrées le jeudi 21 mai à 15h30 à l'église adventiste de Jérusalem à Coridon. Le cortège se réunit à ce parvis de l'église, l'inhumation sa force matière de redoute. Cet avis est diffusé à part de ses fils, José, sa conjointe, Hélène Flamand, Patrick et son épouse, Isabelle, sa fille Manuela, ses petits-enfants et ses arrière-petits-enfants, sa sœur Béatrice Rousseau, son beau-fils, Olivier Voltigeur, ses neveux et nièces, ses cousins et cousines, les familles Pélagie, Maco, Flamand, Rousseau, Aumont, des parents amis et alliés. Les condoléances se feront sur le parvis du temple après la cérémonie. Les obsèques de M. Chantal Jean Honoré, surnommé Alex, retraité de l'éducation nationale, décédé dans l'Hexagone le mercredi 13 mai 2026 à l'âge de 74 ans, seront célébrées le vendredi 22 mai à 15h à l'église Saint-Saturnin, située au 31 rue Charles Fréreau à Gentilly, 94-250, suivi de l'inhumation au cimetière de Gentilly à 16h30. Cet avis est diffusé à part de ses enfants Ludovic, Julie, Émilie, Jimmy et Laetitia, son ex-épouse Jacqueline Timon, ses frères et sœurs Florence, Léontine et son époux, Lise Marie et son époux, Marie-Louise, Edmé, Joseph, Michel et son épouse, Marc, Gertrude, Jean-Claude, Marcel et son épouse, Yvette et Jacqueline, ses petits-enfants, ses neveux et nièces, ses cousins et cousines, les familles Chantel, Goni, Jolie, Ajoup, Marianne, des parents amis et alliés. Cet avis tient lieu de faire part. Espérance FM adresse ses sincères condoléances à toutes ces familles endeuillées.
1: Nous ne voulons pas, frères, que vous soyez dans l'ignorance au sujet de ceux qui sont décédés, afin que vous ne vous affligiez pas comme les autres qui n'ont point d'espérance. Car si nous croyons que Jésus est mort et qu'il est ressuscité, croyons aussi que Dieu ramènera par Jésus et avec lui ceux qui

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5: Vous écoutez Espérance FM, il est 6h46. Bienvenue pour ceux qui viennent de nous rejoindre. Voici maintenant une chanson que vous connaissez certainement. Il s'agit de la voix de Pascal Bellman sur Espérance FM. Nos yeux le verront. Bonne écoute à tous.

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1: 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Il est 7h. Bonne matinée. 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

0: Bonjour à tous. C'est un ensemble de textes problématiques qui n'a jamais été abrogé. Les députés de la commission des lois ont voté hier à l'unanimité pour l'abrogation du code noir et les textes qui ont régi l'esclavage. Cette proposition portée par le député guadeloupéen Max Mathiasin sera examinée dans l'hémicycle le 28 mai, quelques jours après le 25e anniversaire de l'adoption de la loi Taubira qui avait reconnu la traite de l'esclavage comme crime contre l'humanité. Marcelin Nadeau a interpellé hier la ministre de la Transition écologique sur l'aggravation de la crise sanitaire liée aux échouements massifs de sargasses en Martinique. Le député martiniquais dénonce l'impréparation des autorités et réclame la reconnaissance d'un état de catastrophe sanitaire, des moyens exceptionnels de collecte, l'accélération du nettoyage et un renforcement de la surveillance. Toujours en Martinique, le conflit social entamé à la Poste il y a 10 jours se poursuit. Une médiation doit être engagée après la décision du juge des référés de suspendre son délibéré. Plusieurs centres courriers restent impactés. Le procès de Junel Zéphir est renvoyé au 15 juin. Le gérant et principal actionnaire de la SARL Ranger Sécurité de 5 autres entreprises en Guyane est suspecté d'abus de biens sociaux pour une somme estimée à 3 millions. Le procès devait initialement se tenir hier devant le tribunal judiciaire de Cayenne, mais l'accusé comparaissait en même temps dans une autre affaire à Paris. En Guadeloupe, ils sont soupçonnés d'avoir détourné une partie des recettes du réseau Carulis en encaissant directement l'argent des usagers sans délivrer de tickets. 6 chauffeurs de la STAC comparaissaient hier devant le tribunal correctionnel. Jusqu'à 10 mois de prison avec sursis probatoire et 5 ans d'interdiction d'exercer ont été requis à leur encontre. Le jugement sera rendu le 2 juillet prochain. Et puis en restant en Guadeloupe avec cet appel à la prudence des autorités, un serpent a été signalé hier à Saint-François. L'animal a été identifié comme un python royal. S'il s'agit d'une espèce non venimeuse, la préfecture demande de ne pas tenter de le capturer. Bonne journée à tous.
1: Bonjour à tous. Le prix des carburants toujours au plus haut. Le Premier ministre Sébastien Lecornu doit prendre la parole ce soir et faire de nouvelles annonces. Le procès du crash Rio-Paris, la cour d'appel de Paris rend son verdict aujourd'hui. Airbus et Air France risquent la condamnation. Et puis les aliments ultra transformés à éviter. L'INSERM publie aujourd'hui 3 études qui attestent de leur dangerosité. La crise énergétique va durer. Sébastien Lecornu a été clair. Les guerres hybrides ou malheureusement les guerres plus directes vont se multiplier avec des conséquences sur les prix des énergies comme les carburants. Le chef du gouvernement qui doit prendre la parole aujourd'hui pour annoncer de nouvelles mesures d'aide, notamment pour les gros rouleurs. Mais pas question de baisser les taxes et les efforts seront partagés selon Bruno Cotrès, politologue et chercheur au CEVIPOF.
2: Pour lui, c'est une crise qui est durable compte tenu de l'absence totale de visibilité que nous avons sur la durée de la crise. Il a, je crois, employé l'expression que la géopolitique était rentrée dans le réservoir des Français. Ça va être aux administrations, hein, les efforts qui sont demandés. Moi, mon administration, qui est le CNRS, vient de se prendre un coup de rabot de 20 millions d'euros. Donc c'est plutôt par des économies sur certaines dépenses publiques et pas par des impôts ou des taxes, mais c'est vrai que d'une certaine manière, donner des coups de rabot à des dépenses publiques, c'est indirectement demander des efforts aux Français.
1: Le gouvernement prévoyait déjà 6 milliards d'euros d'économies pour cette année 2026. Paris, Marseille, Brest ou encore Nancy, plusieurs maires appellent Patrick Bruel à renoncer à se produire dans leur ville. Le chanteur, visé, on le rappelle, par une douzaine de procédures pour viol et agression sexuelle, doit démarrer une tournée en France et à l'étranger à la mi-juin. 3 dates ont déjà été annulées au Canada. Ce matin, la ministre déléguée chargée de l'égalité femmes-hommes, Aurore Berger, a estimé que c'était à l'artiste de décider. Au Portugal, 2 enfants de nationalité française âgés de 3 et 5 ans ont été retrouvés seuls au bord d'une route mardi soir. On l'a appris ce matin, leur mère est activement recherchée. Selon les premiers éléments de l'enquête, les enfants pourraient avoir été abandonnés. 228 familles de victimes dans l'attente. La cour d'appel de Paris rend aujourd'hui son verdict dans le procès du crash du vol AF447 Rio-Paris. En 2009, l'avion s'est écrasé en mer après son décollage depuis le Brésil. 216 passagers et 12 membres d'équipage meurent. L'image de la dérive bleue, blanc, rouge de l'avion repêché est devenue symbole de l'accident. Très vite, les sondes qui permettent de mesurer la vitesse de l'appareil sont pointées du doigt, complètement givrées. Elles n'ont pas fourni les informations correctement aux pilotes. D'abord relaxés, Airbus et Air France risquent cette fois la condamnation, Nicolas Gomez.
3: Le parquet général a en effet requis la condamnation des 2 groupes pour homicide involontaire. Pour la justice, Airbus a sous-estimé la gravité du défaut de ces fameuses sondes Pitot. L'avionneur n'aurait pas non plus suffisamment informé les compagnies aériennes. Air France aussi est mis en cause pour défaut d'information sur les procédures en cas de gel des sondes. Des fautes qui ont concouru de façon certaine à la survenance du crash selon le parquet. Les deux entreprises françaises risquent 225 000 euros d'amende maximum en tant que personne morale. Une condamnation qui jettera l'opprobre et un discrédit sur ces deux compagnies et qui doit résonner comme un avertissement, affirmé en automne dernier l'avocat général.
1: Air France assure n'avoir pas commis de faute pénale à l'origine de cet accident. Airbus de son côté assure ne reconnaître aucune charge reprochée. Jugement attendu en début d'après-midi. Dernier acte pour la loi de simplification économique. Le Conseil constitutionnel doit annoncer aujourd'hui sa décision. Les sages sont particulièrement attendus sur la question de la suppression des ZFE, ces zones à faible émission contre les voitures polluantes. De nouvelles preuves scientifiques démontrent la dangerosité des aliments ultra transformés. L'INSERM publie aujourd'hui 3 études dans plusieurs revues et l'organisme de recherche publique dénonce notamment la consommation d'additifs, de colorants alimentaires, conservateurs et antioxydants. Clémence Lobary.
0: Oui, il y en a beaucoup, hein. Plus de 139 000 aliments et boissons sur les plus de 3 millions répertoriés en 2024 contiennent au moins un additif colorant alimentaire. Et les chercheurs dénoncent le lien entre la consommation de ces produits chez plus de 100 000 personnes et divers problèmes de santé. Ainsi, les colorants alimentaires pris dans leur globalité sont associés à une augmentation de 38% du risque de diabète de type 2 chez les plus forts consommateurs comparés aux plus faiblement exposés. Pour les conservateurs et le risque d'hypertension, ce chiffre atteint 24%. Les auteurs appellent donc à réévaluer les mesures de sécurité autour de ces additifs afin de mieux protéger la population.
1: Le ministère de

L'agriculture rappelle de son côté que les additifs alimentaires doivent disposer d'une autorisation européenne pour être utilisés. Attention, dernier jour pour effectuer votre déclaration d'impôt en ligne pour certains départements. Ce numéroté de 1 à 19 ont jusqu'à 23h59 ce soir. En cas de retard, le montant des impôts sera majoré de 10%. Et puis Roland-Garros, c'est ce week-end. En attendant, rendez-vous à 14h pour le tirage au sort des tableaux principaux. Voilà pour les infos. Très bon après-midi à tous.

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0: Et bien voilà, c'était une croix dressée avec Anthony Blondeau sur Espérance FM. Il est tout juste 7h15. Bienvenue pour ceux qui viennent de nous de se brancher sur la fréquence de l'espoir.
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0: Et oui, l'heure est venue de retrouver Frédéric. On va le saluer. Bonjour Frédéric.
3: Bonjour Michel. Bonjour à tous les auditeurs d'Espérance FM.
0: Comment ça va aujourd'hui?
3: Ça va par la grâce de Dieu. Merci Michel. Et toi-même?
0: Oui, ça va très bien. Très ça bien. Va. Oui. Bon. Nous sommes jeudi.
3: Nous sommes jeudi. La veille de long week-end.
0: Oui, tout à fait.
3: Donc voilà, absolument. Ça fait du bien.
0: Ah oui, ça
3: même
0: fait
3: si
0: bien.
3: On est fatigué, on a la pêche quand même ce matin.
0: Ah oui, la pêche, la banane.
3: La
0: tout.
3: Banane tout.
0: Tout, tout, tout. Ça c'est vrai. Ah oui. Alors Frédéric, nous sommes déjà aujourd'hui le 21. Donc y a-t-il l'éphéméride pour aujourd'hui?
3: Oui, nous avons une éphéméride. Ben, tu vois, cette semaine, ça a
0: été.
3: Il y a des jours, il y a des moments comme ça. Il y a des moments comme ça. Mais nous allons rester quand même un peu dans le sujet.
0: Oui.
3: Alors, juste avant, tu as entendu aux infos que l'INSERM a. Il faut que j'aille chercher ce rapport sur les produits, les aliments ultra transformés qu'il faut éviter.
0: Aïe.
3: D'accord.
0: Ah oui, j'ai pas entendu ça.
3: Et ben, un autre sujet cette saison, c'était les aliments. Alors, ces aliments qui nous mènent par le bout du nez.
0: Oui, tout à fait.
3: Point, le cas des aliments ultra transformés.
0: Ah oui, tout à fait.
3: Donc, c'est très bien parce que, bon, eh ben, ce rapport servira.
0: C'est bien, super.
3: Nous servira la saison prochaine puisque nous allons continuer
0: de
3: dessus,
0: support,
3: forcément.
0: Ça va de support.
3: Donc, ça va nous servir encore pour étayer le propos concernant les aliments ultra transformés. Je rappelle à nos auditeurs, donc de ne pas oublier les auditeurs se disent mais finalement le point santé ça se disperse.
0: Oui.
3: Ça se disperse
0: mais non,
3: pas.
0: Ça reste centré.
3: On a le fil.
0: On ne perd
3: pas
0: toujours.
3: Le fil. On ne perd pas le fil. Rappelez-vous les aliments ultra transformés. Alors nous avons commencé avec une illustration extraordinaire.
0: Ah,
3: c'était l'affaire White,
0: le
3: procès de Dan White, encore le procès des Twinkies.
0: Ouais.
3: C'était vraiment pour montrer comment les aliments peuvent influencer la chimie de notre cerveau.
0: Absolument, oui.
3: Une fois que nous avons terminé ça, je le rappelle, nous sommes demandé, mais avant de parler d'un aliment ultra transformé, il faut savoir déjà ce qu'est un aliment.
0: Ah oui, oui,
3: d'accord.
0: Tout à fait.
3: Donc nous avons vu que les aliments, c'est Dieu qui les a créés. Mais avant de rentrer dans les aliments, nous avons vu que les aliments contiennent ce qu'on appelle des nutriments.
0: Nutriments, tout à fait.
3: D'accord. Ok. Puisque la digestion consiste, c'est l'ensemble des transformations mécaniques et chimiques permettant d'extraire les nutriments des aliments.
0: Des aliments, oui.
3: Alors il était important de commencer par les nutriments.
0: Tout à fait.
3: Une fois que nous allons aborder les nutriments, quand nous aurons terminé, ça va nous permettre de comprendre les classes d'aliments.

0: oui, tout à fait.
1: Comprendre ce que chaque aliment nous apporte. Une fois que nous aurons fait ça, alors quand on va parler des nutriments, ben Michel, on a commencé par le premier, l'eau. L'eau.
0: Oui,
1: d'accord.
0: L'eau,
1: après, on va parler des protéines, des glucides, des lipides, on va parler des vitamines, des minéraux, etc.
0: Tout
1: donc,
0: ça,
1: on non, a ouais. des choses à
0: oui,
1: voir.
0: Oui, okay? oui, tout à fait.
1: Et puis, on va pouvoir arriver sur les aliments. Et une fois qu'on aura vu ce que sont les aliments, on pourra comprendre la différence entre un aliment et un aliment ultra transformé.
0: Très bien, oui.
1: C'est ça la
0: oui,
1: pédagogie.
0: C'est ça, oui, tout à fait.
1: Alors, entre-temps, bien entendu, comme nous ne sommes pas tournés vers notre nombril, à nous en Martinique, nous faisons les éphémérides qui nous permettent de savoir ce qui se passe dans le monde,
0: c'est aussi bien.
1: Autour de nous, c'est aussi et qui bien. Nous concerne également.
0: Absolument.
1: Parce que la Journée internationale du diabète nous concerne, mais ça nous permet de savoir un peu ce qui se passe autour de nous.
0: Tout à fait.
1: Donc, il y a des moments où il y en a beaucoup, il y en a des moments où il n'y en a pas du tout, il y en a des moments où il y a très peu. Cette semaine, nous en avons eu pas mal.
0: Ah oui, ça c'est clair. Et quand tu as parlé, Frédéric, de la salade, que c'est déjà complet, hein, pas vous en mettez de salade. Hein.
1: Oui.
0: Donc, je regarde la salade d'une autre œil.
1: Tu vois l'aliment de notre œil. Mais
0: oui,
1: c'est
0: oui,
1: ça, exactement.
0: Voilà,
1: on rajoute plein de choses.
0: Oui,
1: mais n'oublions pas, et nous allons le voir, que Dieu a créé des aliments équilibrés.
0: C'est complet.
1: Équilibré. Il y a déjà tout ce qu'il faut dedans.
0: C'est ça, oui.
1: Pourtant, il y a ni celle liée à dedans, mais nous, pas qu'à prendre goût, hein, parce que nos palais sont pervertis.
0: Ah oui, ça c'est vrai.
1: Tu vois.
0: Ça, c'est vrai.
1: Et finalement, tu sais, les gens, quand ils abandonnent le sel, ben, les gens te disent, je reprends le goût de l'aliment.
0: Oui, tout à fait.
1: Et tu retrouves la saveur
0: absolument,
1: de l'aliment.
0: Absolument, tout
1: tu
0: à
1: vois.
0: Fait.
1: Et t'as pas besoin de rajouter
0: non,
1: de vinaigre, etc.
0: Non,
1: etc.
0: Tout à fait.
1: Voilà. Alors, en ce jeudi 21 mai 2026, c'est la journée internationale du thé.
0: Ah, le thé.
1: Le thé.
0: Ah, oui.
1: Et rappelle-toi, quelle quantité d'eau à boire par jour.
0: Par jour, oui.
1: En moyenne, 2 litres d'eau. Rappelle-toi que sur le plan nutritionnel, les recommandations nutritionnelles, c'est 30 millilitres par kilo de poids.
0: Oui.
1: Ok.
0: Ouais.
1: Donc, en alentour de 90 kilos, tu es déjà à environ 1,7 litre, presque 2 litres d'eau boire par jour.
0: Par jour, oui.
1: Et nous avons dit qu'on peut boire de l'eau sous plusieurs formes.
0: Oui.
1: Il y a déjà l'eau contenue dans les aliments qui nous apporte déjà près d'un litre. Mais comme nous perdons près de 2 litres par jour, alors les urines, la respiration, la transpiration,
0: il nous faut compenser
1: en buvant 2 litres d'eau par jour.
0: Ouais.
1: Alors on va le faire sous forme d'eau, l'eau même.
0: Oui.
1: On a parlé d'eau de coco.
0: Ah ben oui, l'eau de coco, ça va de bon.
1: Et nous allons reparler de cette eau de coco, c'est extraordinaire.
0: Oui, oui,
1: d'accord.
0: Oui.
1: Et puis nous avons aussi, on peut boire de l'eau sous forme de thé, de tisane, d'infusion, etc.
0: Tout à fait.
1: D'accord.
0: Oui.
1: Donc tout ça, c'est possible de les boire comme ça. Les jus.
0: Oui.
1: Quand on boit du jus aussi.
0: Oui.
1: Alors attention, chers auditeurs, il y a des petits malins. Ils boivent jus toute la journée. Il a dit le frère Eton a dit
0: qu'on
1: peut boire de l'eau sous forme de jus.
0: Ben non.
1: Attention. dans le jus, il y a de l'eau, forcément. Donc un peu de jus nous apporte de l'eau.
0: On ne va pas passer
1: sa journée à boire du jus.
0: Il n'y a pas que de l'eau.
1: Il n'y a pas que de l'eau. Exactement, Michel. Il y a aussi du sucre.
0: Ah ben oui.
1: Et attention au sucre. Ajouté dans les fameux jus. D'accord.
0: Tout à fait.
1: Nous n'y a-t-il manier les nous qu'a fait jus.
0: Aïe.
1: Pas qu'a fait du jus au sucre, nous qu'a fait du sucre.
0: Oui,
1: et
0: parce qu'a
1: mis tes tigrines jus.
0: Oui, la manoulou. Donc. Mais oui.
1: Voilà.
0: Fait, oui.
1: Donc le thé, c'est la journée internationale du thé, le des moyens de boire. Mesdames et messieurs, chers auditeurs, en plus de l'eau ordinaire, le thé est la boisson la plus populaire au monde avec le café.
0: Ah oui,
1: d'accord.
0: Oui.
1: Du moine bouddhiste au salarié d'entreprise, le thé n'a pas de frontières. En effet, écoute ça bien, plus de 2 milliards de tasses sont consommées chaque jour sur la planète.
0: 2 milliards.
1: 2 milliards de tasses.
0: Oui.
1: Que ce soit en Asie, que ce soit en Afrique du Sud, que ce soit en Europe, que ce soit en Amérique, que ce soit dans les Caraïbes, on boit du thé et l'augmentation de la demande reste croissante. La journée internationale du thé est l'occasion de célébrer l'héritage culturel, les bienfaits pour la santé, et c'est ce qui nous intéresse, et l'importance économique du thé, tout en s'efforçant de rendre sa production durable en veillant à ce que ses bienfaits pour les personnes, les cultures et l'environnement perdurent pendant des générations. Est-ce que tu sais qu'il existe plusieurs variétés de

0: y a le thé vert.
1: Oui.
0: Ça, on savait.
1: Oui, on savait, oui.
0: Mais il y a aussi le thé blanc.
1: Le thé blanc?
0: Ouais. Et puis il y a le thé noir. Moi, pas tes saves, ça.
1: Ah non, moi, t'es saves.
0: Moi, t'es saves.
1: Le thé blanc, c'est la première fois que j'entends ça.
0: Mais moi aussi.
1: Ouais, thé
0: blanc. Alors, écoute bien.
1: Mm-hmm.
0: Quelle est la différence entre les trois? Rapidement. Mm-hmm. Le thé noir est cuit, oxydé ou torréfié, mm-hmm. si on veut. Ok.
1: Oui.
0: Ceci le rend marron foncé ou noir et lui donne son goût.
1: Oui.
0: Ok. Mm-hmm. Le thé vert ne subit pas le même traitement. Il est juste séché, donc sa jolie couleur verte est bien préservée.
1: Mm-hmm.
0: Okay. Et enfin, le thé blanc ou thé argenté, ce sont des... Alors, les deux premiers, ce sont des feuilles.
1: Ok.
0: Tandis que le thé blanc, ce sont des bourgeons de la plante.
1: Ah.
0: D'accord.
1: Qui
0: est cueilli en début de saison, encore couvert d'un fin duvet de couleur blanc argenté.
1: Mm-hmm.
0: Et cette couleur reste même quand les feuilles sont sèches. Alors, c'est des toutes petites feuilles.
1: Ouais, ouais.
0: Okay? D'où le nom thé blanc.
1: Mm-hmm.
0: Alors, quel est l'intérêt du thé? Le thé contient de la théine.
1: La théine,
0: c'est
1: ouais.
0: la différence entre thé et tisane.
1: Ok.
0: D'accord.
1: Oui.
0: Alors, je me suis posé la question aussi. Thé, on entend thé, tisane, infusion.
1: Mm.
0: Thé et tisane, c'est deux choses différentes. D'accord.
1: Thé et tisane, ouais.
0: Ouais.
1: D'accord.
0: Par contre, puisque la différence essentielle, c'est la théine.
1: Ok.
0: Il n'y a pas dans la tisane.
1: Ouais.
0: Et la théine, ça donne l'effet stimulant.
1: Oui.
0: D'accord.
1: Tout à fait.
0: Et enfin, l'infusion, c'est une technique de préparation.
1: Mm-hmm.
0: Mon pâté savent ça.
1: Eh bien, l'infusion.
0: Ouais, c'est ce qu'on sait, ouais, l'effet éphémérite, capone,
1: oui,
0: bagaille. Voilà.
1: De
0: l'infusion, parce que bon, on va toujours plus loin que l'éphéméride. L'infusion, c'est une technique de préparation.
1: Mm-hmm.
0: Alors, quels sont les bienfaits du thé? Le thé contient ce qu'on appelle des polyphénols. Les polyphénols.
1: Oui.
0: C'est un petit peu barbare, mais c'est quoi les polyphénols? Ce sont de puissants antioxydants qui permettent de protéger les cellules de l'oxydation et donc de lutter contre le vieillissement cellulaire.
1: Ok.
0: Michel, tu pars de chez toi.
1: Mm-hmm.
0: À l'entrée, tu as une barrière.
1: Oui.
0: Ok.
1: Mm-hmm.
0: Tu pars un an.
1: Oui.
0: Tu reviens.
1: Mm-hmm.
0: Tu ouvres ta barrière. Qu'est-ce qui se passe? Est-ce comment elle s'ouvre?
1: Difficilement.
0: Pourquoi?
1: Parce que bon, ça s'est encrassé.
0: Ça s'est encrassé, et puis surtout, il y a un phénomène d'oxydation qui fait que ça va rouiller.
1: Absolument.
0: Pourquoi? Pourquoi ça a rouillé? Pourquoi ça s'est oxydé entre-temps?
1: Parce qu'entre-temps, il n'y a pas eu de mouvement.
0: Exactement.
1: Ouvrir, se fermer,
0: Michel, tu as dit le mot qu'il fallait dire. Mouvement.
1: Oui, oui, tout à fait.
0: Eh bien, mesdames et messieurs, chers amis, nous l'avons déjà expliqué dans le point santé. Lorsque nous ne bougeons pas, nous aussi, notre corps, pas de mouvement, eh bien, nous nous oxydons également.
1: C'est pareil.
0: C'est pareil.
1: Wow.
0: Et rappelle-toi, nous l'avons dit, nous le redisons, le muscle... C'est un tissu particulier qui a la capacité de se contracter et de se relâcher.
1: D'accord.
0: En faisant ce mouvement, en se contractant et en se relâchant, il libère des substances, des molécules qu'on appelle des myokines, qui vont amener les cellules du corps à se régénérer et à s'auto-réparer.
1: Ah oui.
0: Et
1: ça
0: en permanence. D'où le bienfait de faire de l'exercice physique.
1: Ouais.
0: Oui, c'est la meilleure eau de jouvence qui soit.
1: Ouais.
0: C'est la meilleure façon de garder notre capital santé. C'est l'une des meilleures façons.
1: Donc il faut bouger.
0: Un autre pilier, c'est le sommeil. Un autre pilier, l'alimentation. Donc il faut bouger, le mouvement.
1: C'est bouger, ouais.
0: Donc quand nous ne bougeons pas, eh ben, on s'oxyde.
1: Ouais.
0: Eh ben, les polyphénols, ce sont des antioxydants, ça veut dire anti contre l'oxydation, qui empêche à nos cellules de rouiller. Alors bien entendu, les petits malins, un petit malin se dira, bon, eh ben comme je bouge pas, je bois du thé.
1: Non,
0: ça suffit pas. Ça suffit pas.
1: Oui.
0: Le thé n'est pas un remède miracle, sinon ça se saurait.
1: C'est tout un ensemble en fait.
0: C'est un ensemble et un équilibre.
1: Un équilibre, tout à fait.
0: Ok. Alors Michel, le thé contient des bienfaits. Eh ben entre autres, il pourrait contrer les cellules cancéreuses.
1: Oui.
0: Ouais. Mm-hmm. C'est, mm-hmm. tu vois, mm-hmm. c'est, on utilise au conditionnel.
1: Oui,
0: parce qu'on fait encore des recherches dessus.
1: Tout ça,
0: grâce aux antioxydants. Mm-hmm. Et je le rappelle que lorsque nous dormons, nous fabriquons, notre corps fabrique la molécule antioxydante la plus puissante de notre organisme.
1: Lorsque nous dormons.
0: Oui, la mélatonine.
1: Ouais. Ah oui.
0: L'hormone du sommeil.
1: Oh.
0: Et c'est une hormone qui lutte contre, qui protège contre le cancer.
1: Ouais.
0: Donc, si les polyphénols, ce sont des substances antioxydantes, eh ben, elles pourraient aussi contrer les cellules cancéreuses. cancéreuse. Ouais. Sans faire maigrir, le thé permet de garder la ligne, en particulier le thé vert, réputé pour ses vertus drainantes, détoxifiantes et brûle-graisse. Le thé noir, le thé blanc, le thé vert, ils contiennent des antioxydants, nous l'avons dit, qui luttent contre les radicaux libres. Ce sont des substances qui sont responsables du vieillissement prématuré de nos cellules. Donc, les antioxydants permettent de prévenir certaines maladies chroniques, telles que le diabète, par exemple. Et de manière générale, de maintenir l'organisme en bonne santé plus longtemps. Et des études tendent à montrer l'effet préventif du thé sur les maladies cardiovasculaires comme l'AVC également. Et enfin, la mémoire et l'attention seraient stimulées 30 à 60 minutes après avoir bu une tasse de thé vert ou noir. Le thé a de nombreux bénéfices sur l'activité cérébrale, sur la concentration, sur la vivacité notamment, et ceci a pu être mesuré et prouvé grâce à un électroencéphalogramme. Donc tu vois, connaît l'électrocardiogramme. C'est l'enregistrement de l'activité électrique du cœur. L'électroencéphalogramme, c'est l'activité, c'est l'enregistrement de l'activité électrique du cerveau. Et après avoir bu du thé, entre 30 et 60 minutes après, il y aurait, quand on enregistre cette activité cérébrale, on voit un surcroît de cette activité produit par le thé.
1: Très bien.
0: Voilà, Michel, on va s'arrêter là pour aujourd'hui. Je le rappelle, en ce jeudi 21 mai 2026, c'est la journée internationale du thé.
1: Très bien. Alors Fédé, on te remercie, on te souhaite de passer une excellente journée et puis on va se retrouver, je pense que c'est le mois prochain.
0: Oui, alors chers auditeurs, malheureusement, nous allons devoir, nous n'allons pas, pendant deux semaines, nous ne serons pas ensemble en direct, tu vas proposer aux auditeurs des rediffusions, j'imagine. Puis, chers auditeurs, malheureusement, déplacement, donc nous ne serons pas ensemble, nous nous retrouverons le 8 juin. Lundi 8 juin prochain.
1: Très bien.
0: Vous allez me manquer. Enfin, me manquer, Michel.
1: Il n'y a pas de problème.
0: Mais voilà, nous reviendrons pour pouvoir. Ce sera la dernière ligne droite pour terminer septième. On est à la septième saison.
1: Septième saison.
0: Nous allons terminer cette septième saison du Point
1: Très
0: Santé.
1: Bien. Très bien. Eh bien, Frédéric, on te remercie. On te souhaite de passer une bonne journée. Et puis, reviens-nous vite, comme on dit.
0: Avec plaisir, Michel. Je te souhaite également une excellente journée. À tous nos auditeurs, une excellente journée. Et puis, bon week-end, bon long week-end.
1: Oui, tout à fait. Oui.
0: Le rendez-vous, c'est le lundi 8 juin prochain, si Dieu veut, à 7h15 précise. Et d'ici là, chers amis, que Dieu nous bénisse et sentez-vous bien.
1: Merci, Frédéric. À très bientôt.
0: À bientôt. Bye-bye.
1: Bye-bye.
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0: Voilà, la musique revient sur Espérance FM, il est 7h33, bienvenue pour ceux qui viennent de nous rejoindre, voici Ryan Labiche, arrêtez de bout.
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Mesdames, Messieurs, bonjour à la une du quotidien France Antilles ce matin. L'info du jour au Vauclin, des seniors évacués d'urgence. Après des signalements, 13 personnes âgées hébergées dans une maison à Baie-des-Mulets ont dû être évacuées vers des structures spécialisées et médicalisées. Défaut d'agrément, mauvais traitement, une enquête a été ouverte. Autre information, tradition, Grand-Rivière prend coup la matrasse. La petite commune de l'extrême nord de l'île a connu une belle animation dimanche dernier. Vêtus de magnifiques tenues, les habitants et leurs hôtes ont pris part aux manifestations mises en place autour de ce tissu traditionnel venu d'Inde. Cette édition est maintenant terminée. Je vous remercie de l'avoir suivi. Bonne journée à tous.

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1: Michel pour la météo. Michel, on vous écoute.
2: Voici des prévisions de Météo France pour ce jeudi 21 mai 2026. Les éclaircies du lever du jour sont trompeuses. Des nuages ne tardent pas à investir le ciel martiniquais en distribuant des averses éparses, localement soutenues. Elles s'essoufflent en cours d'après-midi, mais le ciel reste nébuleux. La soirée et la première partie de nuit s'annoncent calmes avant le retour de rares ondées en seconde partie de nuit. Vent d'est à sud-est en légère perte de vitesse. Il souffle en moyenne vers 10 à 20 km/h à l'intérieur des terres, 25 à 30 km/h sur les rivages océaniques, le relief et dans la baie de Fort-de-France avec des rafales vers 40 à 55 km/h. Il se renforce un peu durant la nuit attenante. Pour la mer, toujours agitée en Atlantique et canaux avec des crues moyennes de 1,60 m à 2,20 m. En Caraïbes, elle est belle à la côte, peu agitée au large, avec des crues moyens inférieurs à 1,20 m. Voici les horaires de marée en Bedford-de-France, pleine mer 4h59. La basse mer est prévue à 13h42. Température minimale prévue 23 degrés, maximale prévue 32 degrés. Horaire du soleil 5h34 et 18h27. Voici la tendance pour le 22 mai. Les nuages se multiplient rapidement et finissent par former un embouteillage dans le ciel martiniquais. Ils se libèrent d'averses qui deviennent fréquentes durant l'après-midi et copieuses par endroits. Elles se poursuivent durant la nuit suivante. Pas de changement significatif pour le vent et l'état de la mer. C'est tout pour aujourd'hui et bonjour chez vous.
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0: Espérance FM, voici les communiqués du jour.
1: Des travaux de réfection de chaussée sont réalisés de 8h à 16h pendant 2 semaines au Vauclin, sur la RD5, au quartier Bellevue et au giratoire de Coulée d'Or. Au François, sur la RD1 au quartier Vapeur et sur la RD16 au quartier Morne-Gamelle. Pendant la durée des travaux, une voie de circulation sera neutralisée avec la mise en place d'un alternat et la vitesse sera limitée à 30 km/h au niveau du chantier. La plus grande prudence est recommandée aux automobilistes circulant sur cette section de route ainsi qu'un strict respect de la signalisation mise en place. Le maire de la ville de Chelles-Cher vous invite à participer à la conférence intitulée « Les clés d'une succession et d'une indivision réussie » animée par William Raffoz, mandataire en succession. Cette conférence est ouverte à tous et se tiendra le jeudi 21 mai dans la salle de délibération de l'hôtel de ville à partir de 18h jusqu'à 20h. Venez nombreux trouver des réponses à vos interrogations sur l'indivision. Inscription au 06 96 72 72 54 ou par mail au point de justice @mairie-chelles-cher.com. Le maire de la ville de Rivière-Salée informe la population que des travaux de pose de potelets sont réalisés jusqu'au 29 mai 2026 sur le trottoir situé à l'esplanade de l'hôtel de ville et la rue Chelles-Cher. Durant toute la durée du chantier, la circulation sera maintenue, mais se fera sur une seule voie. La ville invite les automobilistes et les usagers à faire preuve de vigilance à proximité de la zone de travaux et à respecter la signalisation temporaire mise en place. Le maire remercie la population pour sa compréhension. Cap-Nord-Martinique, Seine-Environnement et les communes de Grand-Rivière, Macouba, Basse-Pointe et du Gourmorne informent les administrés de la tenue de l'opération Tribocaille. Jeudi 21 mai à Basse-Pointe, à Place des Fêtes, Fond-du-Bourg. Samedi 23 mai au Gros-Morne, parking du foyer rural, quartier Bois-Lézard. Le Tribocaille, c'est une collecte multiflux qui s'installe dans vos communes afin de vous permettre de vous débarrasser de vos encombrants de manière écologique et responsable. Le Tribocaille accepte la ferraille, le petit et gros électroménager, les pots de peinture vide, les pneus déjantés, les meubles démantelés en bois ou en plastique, les piles, ampoules usagées et les sommiers. Le Tribocaille sera à Basse-Pointe le 21 mai et au Gros-Morne le 23 mai de 6h à 13h. Une équipe de professionnels vous y attend. Renseignements sur Facebook et Instagram, Tribocaille, mot d'or, je l'aime, je trie. La collectivité territoriale de la Martinique informe les usagers de la route que des travaux de sondage géotechnique seront réalisés sur la RN1, lieu-dit Petite Rivière Salée à Sainte-Marie, du lundi 18 au jeudi 21 mai 2026. Pendant toute la durée des travaux, la circulation pourra être perturbée entre 8h et 15h avec la neutralisation d'une voie et mise en place d'un alternat par feu. Ces investigations sont entreprises dans le cadre d'une étude géotechnique préalable à un projet de confortement de la zone. La déchetterie du François est temporairement fermée au public en raison d'un incident affectant une partie des infrastructures du site. Par mesure de précaution et afin de garantir la sécurité des usagers et des agents, l'accès du site est suspendu jusqu'à nouvel ordre afin de permettre les investigations techniques nécessaires, indique le syndicat mixte de traitement et de valorisation des déchets, SMTVD. Les usagers sont invités à se rendre dans les déchetteries les plus proches, celles du Robert et du Vauclin, en tenant compte des modalités d'ouverture des sites consultables en ligne pour effectuer leurs dépôts. Le SMTVD rappelle que les dépôts de déchets aux abords des sites ou hors des emplacements prévus sont interdits et passibles de sanctions conformément à la réglementation applicable. Le maire de la ville de Chelles-Cher informe la population du lancement d'un projet à candidature pour le renouvellement de la Commission communale des impôts directs, la CCID. Cette commission joue un rôle important dans la vie de la commune. Elle intervient notamment dans l'évaluation des valeurs locatives servant de base au calcul des impôts locaux, comme la taxe foncière. Les personnes intéressées doivent être majeures, inscrites aux impôts locaux de la commune et disposer d'une bonne connaissance du territoire. La Caisse d'allocation familiale vous donne rendez-vous le jeudi 21 mai 2026 de 9h à 14h à l'Institut Martiniquais du Sport du Lamentin à l'occasion de la première édition du Forum Bailleurs Locataires. Cet événement ouvert à tous est l'occasion de rencontrer des acteurs du territoire afin de s'informer et de trouver des conseils pratiques en lien avec votre situation locative. Ce forum dédié aux bailleurs et aux locataires n'est pas un lieu dédié aux demandes de logement. Il s'agit d'un espace d'information et de dialogue avec les différents partenaires. Sur place, vous trouverez les bailleurs sociaux et les représentants des bailleurs privés, la DEAL, la CTM, l'IEDOM, l'ADIL, le point de service aux particuliers, PSP, les fournisseurs d'énergie et d'eau, les CCAS, les associations ainsi que d'autres partenaires à découvrir. Au programme, des stands d'information, deux conférences, 10 heures, les procédures de recouvrement et 11h30, l'accompagnement des familles. L'animation sera assurée par Jean-Emmanuel Ebille. Vous avez besoin d'aide pour faire votre déclaration d'impôt en ligne? Vous résidez à Fort-de-France, Chelles-Cher, Le Lamantin ou Saint-Joseph? En mai, la CACEM organise pour vous des permanences numériques gratuites tous les jeudis matins de 8h à 12h. Les conseillères numériques de la CACEM vous accompagneront le jeudi 28 mai 2026 à Fort-de-France, Terre-Saint-Ville, à la Maison de Justice et du Droit, MDJ. Venez avec vos questions et surtout n'hésitez pas à contacter les conseillères numériques pour connaître la liste des pièces à fournir selon votre situation au 06 96 89 58 75 ou encore au 06 96 04 44 68. L'entrée du CDST, Centre des sciences de la Terre, est gratuite jusqu'à la fin du mois de mai. L'occasion de profiter pleinement des expositions temporaires et de toutes les animations autour du mai de Saint-Pierre. Les horaires de 8h à 16h pour tout contact 05 96 52 82 42. Le CAUE de Martinique en partenariat avec l'Espace Sud Martinique se tient à votre disposition pour le mois de mai 2026 de 9h à 11h dans les communes suivantes. Jeudi 21 au Diamant. Pour tout renseignement complémentaire, contactez le CAUE qui répond au 05 96 70 10 10. 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Le maire de la ville du Lorrain informe les parents d'élèves du lancement de la campagne d'inscription scolaire dans les écoles maternelles et élémentaires pour la rentrée 2026-2027. Jusqu'au vendredi 5 juin 2026, les lundis et jeudis de 7h30 à 12h et de 14h à 16h. Les mardis, mercredis et vendredis de 7h30 à 13h. Inscription obligatoire pour les enfants nés en 2023 qui effectuent leur première rentrée scolaire, qui rentreront au CP. Les nouveaux arrivants sur le territoire du Lorrain, les pièces à fournir, une photo d'identité de l'enfant, une copie des pages de vaccination à jour du carnet de santé ou un certificat de vaccination, le livret de famille, état civil de l'enfant et des parents ou la copie intégrale de l'acte de naissance de moins de 3 mois de l'enfant. Une copie d'un justificatif de domicile de moins de 3 mois, quittance d'eau, bail de location. Un certificat de radiation pour les enfants qui étaient déjà scolarisés dans une autre commune. Une copie du jugement spécifiant les conditions de garde de l'enfant en cas de divorce ou de séparation. Une attestation d'assurance 2026-2027. Inscription sur rendez-vous obligatoire au 05 96 53 43 18. Tout dossier incomplet restera sans suite. Renseignements à la caisse des écoles au 05 96 57 43 18. Le maire de la ville de Sainte-Luce informe les parents d'élèves de l'ouverture des inscriptions scolaires pour la rentrée scolaire 2026-2027. Du 4 mai au 15 juin, inscription des enfants nés en 2023. Pour l'entrée en élémentaire, les inscriptions se tiendront à partir du 1er juin, notamment pour l'entrée en cours préparatoire. Pour procéder à l'inscription de votre enfant, vous devez vous munir de la fiche d'inscription scolaire à télécharger sur le site de la commune ou à récupérer à l'accueil de la mairie. Une copie du livret de famille, enfants et parents, une copie du certificat de vaccination, un justificatif d'adresse au nom des parents, quittance d'eau, électricité, téléphone ou avis d'imposition ou de non-imposition, deux photos d'identité. Les inscriptions s'effectuent par dépôt du dossier dans la boîte aux lettres du service scolaire et par rendez-vous. Pour plus d'informations, contactez le service scolaire qui répond au 05 96 38 00 83 ou connectez-vous sur le site www.saintluce.fr. Espérance FM ainsi s'achève les communiqués du jour.

Et bien voilà, c'est déjà terminé pour Espérance Matin aujourd'hui. Merci de nous avoir suivis. Le prochain rendez-vous, ça sera la semaine prochaine. Je vous souhaite à tous de passer une excellente journée. Prenez bien soin de vous et de vos proches. Dans un instant, retrouvez les informations du jour avec les confrères de A2PRL. Et puis le rendez-vous à partir de 8h30 avec Philippe. Belle journée à vous. Merci de nous avoir choisis. Que l'Éternel vous bénisse.

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1: 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Il est 8h. 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
1: Bonjour à tous. C'est un ensemble de textes problématiques qui n'a jamais été abrogé. Les députés de la Commission des lois ont voté hier à l'unanimité pour l'abrogation du Code noir et les textes qui ont régi l'esclavage. Cette proposition portée par le député guadeloupéen Max Mathiasin sera examinée dans l'hémicycle le 28 mai, quelques jours après le 25e anniversaire de l'adoption de la loi Taubira qui avait reconnu la traite de l'esclavage comme crime contre l'humanité. Marcelin, un ado, a interpellé hier la ministre de la Transition écologique sur l'aggravation de la crise sanitaire liée aux échouements massifs de sargasses en Martinique. Le député martiniquais dénonce l'impréparation des autorités et réclame la reconnaissance d'un état de catastrophe sanitaire, des moyens exceptionnels de collecte, l'accélération du nettoyage et un renforcement de la surveillance. Toujours en Martinique, le conflit social entamé à la Poste il y a 10 jours se poursuit. Une médiation doit être engagée après la décision du juge des référés de suspendre son délibéré. Plusieurs centres courriers restent impactés. Le procès de Junel Zéphir est renvoyé au 15 juin. Le gérant et principal actionnaire de la SARL Ranger Sécurité et de 5 autres entreprises en Guyane est suspecté d'abus de biens sociaux pour une somme estimée à 3 millions. Le procès devait initialement se tenir hier devant le tribunal judiciaire de Cayenne, mais l'accusé comparaissait en même temps dans une autre affaire à Paris. En Guadeloupe, ils sont soupçonnés d'avoir détourné une partie des recettes du réseau Carulis en encaissant directement l'argent des usagers sans délivrer de tickets. 6 chauffeurs de la STAC comparaissaient hier devant le tribunal correctionnel. Jusqu'à 10 mois de prison avec sursis probatoire et 5 ans d'interdiction d'exercer ont été requis à leur encontre. Le jugement sera rendu le 2 juillet prochain. Et puis en restant en Guadeloupe avec cet appel à la prudence des autorités, un serpent a été signalé hier à Saint-François. L'animal a été identifié comme un python royal. S'il s'agit d'une espèce non venimeuse, la préfecture demande de ne pas tenter de le capturer. Bonne journée à tous.
2: Bonjour à tous. Après les taxis, les ambulanciers ou encore les professionnels du BTP, les dépanneurs réclament aussi des aides face à la hausse des prix du carburant. Ils manifestent depuis ce matin à Paris, alors que Sébastien Lecornu doit tenir une conférence de presse à partir de 17h pour annoncer de nouvelles mesures de soutien. Le gouvernement les veut toujours ciblées et non généralisées. La grande distribution pointée du doigt par les sénateurs. Une commission d'enquête sénatoriale dénonce les pratiques abusives des distributeurs qui n'hésitent pas, selon ce rapport, à recourir à l'intimidation et à la contrainte pour obtenir des baisses de prix, des menaces de baisse de commandes, voire de retrait des rayons. Le Sénat propose 24 mesures pour rééquilibrer le rapport de force, comme un renforcement des contrôles ou encore un affichage obligatoire des marges sur les fruits et les légumes dans les grandes surfaces. La pression s'accentue sur Patrick Bruel. Plusieurs maires comme ceux de Paris, Marseille, Lille ou encore Forêt en Belgique appellent le chanteur à annuler ses concerts prévus dans leur ville. C'est une décision qui lui appartient, estime de son côté la ministre déléguée chargée de l'égalité femmes-hommes, Aurore Berger. Patrick Bruel est visé par au moins 12 plaintes pour viol, tentative de viol et agression sexuelle. 5 000 euros d'amende pour l'organisateur d'une messe en hommage à Pétain. Le président de l'association de défense de la mémoire du maréchal a été condamné pour contestation publique de crimes contre l'humanité. C'était en novembre dernier à Verdun. L'octogénaire avait soutenu que le chef du régime de Vichy avait sauvé au moins 700 000 juifs durant la Seconde Guerre mondiale. Un week-end de la Pentecôte qui s'annonce très chaud. Les températures vont dépasser les 30 degrés à partir d'aujourd'hui, notamment dans le sud-ouest. Les préfectures des Landes, de Gironde et des Pyrénées-Atlantiques appellent les baigneurs à la prudence. Les journées d'aujourd'hui et demain sont classées à risque élevé pour les courants de Baïne. Et puis le tirage au sort du tableau final de Roland-Garros à suivre en début d'après-midi. C'est Tony Estanguet qui va s'en charger à partir de 14h. Le tournoi lui débute, on le rappelle, ce dimanche. Voilà pour l'essentiel de l'info. Excellent après-midi à tous. We'll be right back.

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3: Bonjour Philippe.
4: Oui, bonjour.
2: Philippe Ferjules.
4: Nous serons ensemble tous les matins du lundi au vendredi pour échanger. Nous aurons plusieurs rubriques à partager. Ça va bien?
3: Oui, oui, je suis très contente d'être sur votre antenne.
4: Ce matin, nous sommes très heureux de nous retrouver dans
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4: C'est bien?
3: Oui, oui.
4: D'accord.
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4: Soyez bienvenus, auditrices et auditeurs d'Espérance FM, dans votre émission Le Rendez-vous. Nous sommes très heureux de nous retrouver pour échanger une nouvelle fois sur les bontés de notre Seigneur. Je remercie Michel Pierre-Nicolas qui, dès 6h ce matin, vous a entretenu par des paroles d'encouragement, par de belles chansons, par toutes ces rubriques qu'il a partagées. Et nous remercions également Frédéric Etena qui l'a rejoint à 7h15 pour le point santé. Nous bénissons notre Dieu, car il nous fait du bien. Notre Dieu nous a accordé une nouvelle fois de voir ce jour, de voir ce beau soleil, de pouvoir respirer, de pouvoir nous exprimer, et nous bénissons son nom pour cela. Et oui, j'ai, dans ma méditation matinale, découvert une vérité d'une profondeur extraordinaire et qui me nourrit d'une joie indescriptible. Et je veux remercier notre Seigneur par le Saint-Esprit, par ces nourritures qu'il nous donne, par cette alimentation constamment renouvelée, et bien qui nous donne d'avoir de bonnes racines, un bon fumier, d'avoir du bon compost pour pouvoir porter du fruit pour la gloire de notre Dieu. En tout cas, chers auditeurs, nous aurons comme d'habitude une rubrique

habituel, hein, avec Daniela Gelbrich dans la chronique des mots d'actu, des mots d'espérance. Nous prierons ensemble avec cœur à cœur en prière. Mais avant cela, nous ferons notre tour du monde dans une tasse. Et aujourd'hui, nous irons du côté du Mali pour découvrir le Djoko. Voilà. Dans la deuxième partie de notre émission, vous pourrez composer le 05 96 72 82 51 pour vos petites annonces. Nous sommes là pour vous. Nous sommes là pour vous écouter. Nous sommes là pour transmettre vos messages. Merci pour, en tout cas, votre fidélité. Merci pour votre écoute. Merci pour votre soutien. Je rencontre beaucoup qui m'encourage. J'ai rencontré une dame qui m'a dit tout récemment, il y a de ça peut-être 48 heures, hein, j'aime tellement, tellement le petit moment du rendez-vous, le matin sur Espérance FM. Merci de nous parler, merci pour ces belles chroniques que nous partageons. En tout cas, soyez tous bénis dans la grâce et dans la joie de notre Seigneur Jésus-Christ. Alors, un plat réconfortant qui incarne la culture malienne, c'est le Djoko. Alors, le Djoko est une bouillie faite à partir de maïs ou de millet, souvent agrémentée de lait ou du miel. Voilà. Voilà, parfois, et peut-être accompagné de fruits frais. C'est une option qui est très nutritive et qui met en avant les céréales locales, très appréciées pour son goût simple. Voilà, donc comme je le dis à chaque fois, si vous allez au Mali, eh bien, demandez le Djoko qui vous donnera, eh bien, une journée bien belle, hein, hein, puisque c'est un mets réconfortant, simple et qui est très apprécié. Voilà, chers auditeurs, c'est le moment pour nous, eh bien, de partager une très très très belle chanson. C'est Élodie Koupama qui nous chante Ta présence est précieuse. Je viens puiser, tu sais, satisfaire. Voilà, donc après quoi, ce sera Daniela Gelbrich dans la chronique des mots d'actu, des mots d'espérance. Et après quoi, nous allons prier ensemble, dans cœur à cœur en prière. N'oubliez pas, dans la deuxième partie, eh bien, préparez déjà votre téléphone, mettez déjà vos doigts sur le clavier pour appeler au 05 96 72 82 51 pour partager avec nous vos petites annonces. Allez, belle journée à vous, que le Seigneur vous

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1: Vous le savez certainement déjà depuis longtemps. Les arbres communiquent entre eux. Et c'est passionnant. Il ne s'agit bien sûr pas d'une conversation consciente comme entre nous, les humains. Des champignons microscopiques vivent en symbiose avec les racines des arbres et relient ainsi plusieurs d'entre eux. On parle même de Wood Wide Web. Grâce à ces réseaux, les arbres peuvent transférer du carbone, de l'eau ou certains nutriments. Un arbre stressé peut ainsi envoyer des signaux chimiques. Des jeunes plantes à l'ombre peuvent ainsi recevoir de l'aide de la part d'arbres plus grands. Les arbres émettent également des composés volatiles dans l'air. Par exemple, lorsqu'un arbre est attaqué par des insectes, il peut libérer des molécules d'alerte qui incitent les arbres voisins à renforcer leur défense chimique. Les chercheurs observent également des variations électriques dans les tissus végétaux, des signaux liés à la circulation de l'eau et des réponses coordonnées au stress. Par exemple, en cas de sécheresse, de blessure ou de chaleur. Dans une forêt, par exemple, un insecte attaque un bouleau qui émet alors des molécules volatiles. Les arbres voisins activent leur défense avant d'être attaqués. En parallèle, des échanges peuvent également se faire par l'intermédiaire des champignons du sol. À titre personnel, je trouve cela passionnant. La nature nous offre de magnifiques leçons de vie et de relations humaines. Elle est un livre ouvert qui nous interpelle sans cesse, doucement et inlassablement. La lettre aux Philippiens nous invite, nous, des êtres humains capables de tenir des conversations conscientes. S'il y a donc quelque consolation en Christ, s'il y a quelque encouragement dans l'amour, s'il y a quelque communion de l'esprit, s'il y a quelque compassion et quelque miséricorde, mettez le comble à ma joie afin d'avoir une même pensée. Ayez un même amour, une même âme, une seule pensée. Ne faites rien par rivalité ou par vaine gloire, mais dans l'humilité, estimez les autres supérieurs à vous-même. En langage des arbres, cela signifierait partager du carbone, de l'eau ou d'autres nutriments avec les autres. En langage des arbres, cela signifierait libérer des molécules d'alerte qui incitent les arbres voisins à renforcer leur défense chimique. De retour dans le monde des humains, nous appartenons, selon les textes bibliques, à un réseau relationnel fragile, celui de l'humanité. Le mal est d'abord une rupture relationnelle, une rupture avec le Créateur et une rupture avec notre prochain. Nous sommes tous connectés à un réseau relationnel fragile dans lequel chaque être humain dépend des autres. Ce que je fais a un impact sur l'autre et vice-versa. Pensons aux arbres et à leur Wood Wide Web ainsi qu'aux paroles de la lettre aux Philippiens. Ayez un même amour, une même âme, une seule pensée. Ne faites rien par rivalité ou par vaine gloire, mais dans l'humilité, estimez les autres supérieurs à vous-même. Faites tout cela en restant libre, en étant des serviteurs libres qui servent l'humanité parce qu'ils souhaitent suivre le Christ. Le Christ était pendu et cloué à un arbre. Il est mort, il est ressuscité, il est vivant. Les arbres communiquent entre eux, mais le Christ désire encore plus communiquer avec chacun d'entre nous pour nous transmettre ces nutriments inégalés qui nous transforment, bouleversent et élèvent.

0: chers auditeurs, il est exactement 7h57, c'est le moment pour nous de prier avec cœur à cœur en prière. Après quoi, après le top horaire, vous pourrez composer le 0596 72 82 51 pour vos petites annonces. Allez, à tout de suite, je vous attends.
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3: Mon ami, es-tu bien réveillé? Jésus te dit, je veux éclairer ta vie. Alors prends-le au mot et dis-lui, Éternel mon Dieu, éclaire mes ténèbres. Oui, papa, fais briller ma lumière. En effet, il est le grand allumeur des lampes. Sache que lorsque la terre était informe et vide, la première chose que Dieu a faite est d'allumer la lampe de la vie. Oui, la vie est le résultat de la lumière. Il ne peut y avoir de vie dans les ténèbres. Car là où il y a la lumière, il y a vie. Le premier geste que j'ai fait, dit Dieu, c'était d'appuyer sur l'interrupteur. Il en est de même pour ta vie. Je dois y mettre ma lumière pour que j'accomplisse des signes et des prodiges. C'est par ma lumière vivante que tu possèdes la vie, le mouvement et l'être. Et c'est pourquoi j'ai dit dans Jean 8, verset 12, « Je suis la lumière du monde. Celui qui me suit ne marchera pas dans les ténèbres, mais il aura la lumière de la vie. » Il existe une lumière à l'intérieur de ton âme. C'est la seule partie de ton corps physique qui révèle cette lumière spirituelle. Le sais-tu? Eh bien, c'est l'œil, car il est écrit, l'œil est la lampe du corps. Si certaines personnes t'évitent et s'éloignent de toi, c'est simplement, elles ne supportent pas la lumière pure qui émane de toi. Lorsque cette véritable lumière se trouve en toi, elle apporte la vie à toi et aussi à tous ceux qui la désirent. Si tu marches dans cette lumière, tu jouiras d'une parfaite communion avec ceux qui marchent aussi. Et le sang de Jésus te purifiera de tout péché.

0: Mon ami, de même qu'il existe différentes intensités de lumière, je peux faire progressivement grandir en toi la lumière de la vie. Alors, viens à moi tous les jours et j'allumerai la lampe de ta vie. Amen. Alléluia, vive le Seigneur.
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3: 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Il est 9h. 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
1: Et oui, il est exactement 9h07 sur votre radio préférée, Espérance FM, sur les 91.6 MHz et bientôt sur les 89.9 pour le sud de la Martinique. Chers auditeurs, c'est le moment pour vous de composer le 05 96 72 82 51 pour vos petites annonces. Nous sommes ensemble jusqu'à 9h30 ce matin. Que le Seigneur vous bénisse. J'attends vos appels pour le moment. Eh bien, écoutez une très belle chanson avec Samantha Jean qui nous chante Mon Espérance.

0: auditeurs au 72 82 51. Ça fait bonjour.
1: Bonjour.
0: Bonjour.
1: Oui.
0: Alors, qui nous parle?
1: Je suis Arlette.
0: Arlette. Très bien.
1: Oui.
0: Alors, comment ça va, là, Arlette? Ta voix est toute petite, ça va pas?
1: Fatiguée, mais bon. Je suis handicapé, je fais avec la grâce de Dieu.
0: Mais bon courage, Arlette, hein?
1: Ah oui, j'en ai besoin.
0: Bon courage.
1: Oui. Dieu me faute. Et puis, c'est pas la joie, c'est pas facile. Je passe un petit an.
0: Oui. Dis-nous.
1: Je cherche une chaise de douche roulante.
0: Tu cherches une chaise
1: de douche roulante.
0: De douche roulante?
1: Une chaise de douche qui roule là. Parce qu'il y a des chaises de douche fixes.
0: Oui.
1: Mais je cherche une roulante.
0: Ah, de douche. D'accord.
1: D'accord.
0: De douche roulante. Ok, très bien.
1: En bon état, hein?
0: Oui.
1: Un prix raisonnable, enfin un petit prix. Et comment dire, j'ai aussi à vendre un petit fauteuil. Qu'est-ce que je raconte? Bon, j'ai la mémoire un petit peu blanc. J'ai à vendre un petit armoire en carton toujours. C'est-à-dire que la personne qui m'a acheté, elle m'a pris ça en blanc. Je ne voulais pas du blanc. Ça convient à un jeune, un enfant ou quelqu'un qui n'a pas beaucoup de place. Un petit armoire en blanc.
0: D'accord.
1: C'est toujours dans le carton. Il y a un petit conduit. Enfin, quelqu'un jeune, un enfant ou quelqu'un qui n'a pas beaucoup de place.
0: D'accord. Pour une chambre d'enfant, par exemple, quoi.
1: Oui, mais jeune aussi ou adulte, c'est-à-dire, j'ai pas beaucoup de place, mais c'est pas cette couleur que je voulais. La personne a pris du blanc, là où je suis, là, beaucoup d'humidité, donc.
0: D'accord, ça se voit.
1: Ouais. Donc, je vais m'en débarrasser là parce que c'est encore autant là depuis, ça fait 6 mois quand même, hein.
0: D'accord. Oui, je me souviens de cette petite annonce, hein.
1: Comment?
0: Je me souviens de cette petite annonce.
1: Oui, justement. Et c'est qui me parle? C'est le cousin, mon cousin. C'est Monsieur Frère Jules.
0: Oui, c'est ça, oui, c'est moi, oui.
1: Ah ben, j'ai Monsieur Frère Jules, qui est mon cousin, Robert. Monsieur Frère Jules, qui est allé tout le troisième âge là.
0: Ah d'accord, ah oui, d'accord, ok.
1: C'est mon cousin, c'est...
0: Ah, nous sommes pas avant alors.
1: Parce que
0: c'est mon cousin aussi, voilà, c'est un parent.
1: Et je suis de la famille Marie-Saint, je ne connais pas.
0: Ah oui, d'accord. Okay.
1: Il y a des familles. Ah oui.
0: D'accord. Eh bien, écoute, Arlette, à quel numéro peut-on te joindre?
1: Moi, je n'ai pas fini.
0: Ah, tu n'as pas fini, d'accord.
1: Je cherche une jeune fille, une dame qui fait des petits jobs de coiffure pour me faire des petits rajouts pas trop longs.
0: Quand tu n'as pas trouvé jusqu'à maintenant?
1: Personne ne m'a appelé. Alors, je me dis, annoncer d'autres radios, on m'appelle. Là, je comprends. J'ai dit, c'est pas toi qui n'as pas appelé. Tu m'as appelé individuellement, tu m'as parlé. J'ai dit, comment je comprends? Personne ne m'a appelé, c'est passé.
0: Ah oui. Donc, allez, on va reprendre. Cherche, coiffeuse. Bon, coiffeuse, même si elle
1: n'est pas ça comme ça.
0: Oui, même si elle n'est pas professionnelle, hein, voilà.
1: Ouais.
0: Pour que la note soit compréhensible.
1: À la radio de la personne, il y a des jeunes qui font les petits jobs, des petits trucs, ouais.
0: D'accord.
1: Alors, j'ai aussi un fauteuil coquille, très joli avant de
0: marron.
1: Parce que j'ai pas de beaucoup de. Je vais m'en débarrasser un petit peu là. Peut-être bientôt on va me reloger, je ne sais pas. Je vais m'en débarrasser un petit peu là. Je vends aussi. Bon, c'est un fauteuil qui coûte très cher, hein, tout le monde connaît, mais je vends le prix, la partie que j'ai payée. Parce que ça coûte plus de 1000 euros ce fauteuil-là.
0: Ah ouais, d'accord.
1: Mais là, c'est du social, paye presque tout. C'est la partie que j'ai payée que je vends.
0: Ah oui, d'accord. C'est un fauteuil comment?
1: Coquille en marron, très joli, très stable, électrique.
0: Mm-hmm.
1: Très joli, ouais. J'avais déjà me débattu un petit peu de tout, je ne sais pas quand on va m'appeler pour un logement.
0: Ah oui, c'est ça, c'est ça.
1: Ouais, ouais. Et je suis handicapé, je fais petit à petit, hein. C'est moi qui fais. Donc, oui. Donc, qu'est-ce que j'ai dit? Et puis, il y avait quelque chose d'important aussi. Je cherche un petit dépôt pour mettre une dizaine de cartons. Comme je t'ai dit, je commence à ranger des petits cartons. Dans ces cartons-là, j'ai des trucs à donner à Radio Espérance aussi, un petit peu de vaisselle, un petit peu de vêtements.
0: Ou bien le secours adventiste. Hein. Puisque là, il reçoit beaucoup de demandes. Oui,
1: le secours adventiste, je voulais dire.
0: Oui, c'est ça. Ouais.
1: Ouais. Oui, la personne vient, elle trie le machin, donc un petit peu de tout à donner. Et puis voilà, j'ai dit le fauteuil, j'ai dit un petit dépôt, voilà, je continue, un petit dépôt, quelqu'un qui a un petit sous-pilote chez lui, un petit location par mois, pas trop cher.
0: D'accord.
1: Pour mettre une dizaine de tables.
0: D'accord.
1: Mes effets à moi. J'ai pas de meubles.
0: D'accord.
1: C'est juste les cartons, mes effets à moi.

0: un des mots qu'il a dans tout l'appel, je vais voir si je peux
1: l'appeler. Oui, non,
0: c'est vraiment...
1: Je t'avais donné ce numéro de téléphone pour l'appeler. Sinon, bon, si on l'a, on va le demander de t'appeler.
0: Oui, oui, d'accord, merci. Donc, si on pouvait m'appeler pour ça, parce que... Et puis, s'il y a quelqu'un qui peut me faire 2 jours par semaine de un petit ménage, là où je suis, c'est pas trop grand, mais juste pour m'aider à faire un petit peu de ménage. Elle me dit combien l'heure, tout ça.
1: D'accord, d'accord.
0: 2 fois par semaine.
1: Ok.
0: Ok.
1: D'accord.
0: Je souhaite que l'annonce, ça va passer, je pense.
1: Oui.
0: Oui.
1: Très bien, donc je m'engage à renouveler l'annonce hein, jusqu'à ce que tu m'appelles pour me dire bon, on arrête tout, les gens m'appellent.
0: Ah ouais, voilà. C'est parce que c'est des choses que j'ai besoin là, surtout la chaise de Choulant.
1: Ouais, d'accord. D'accord.
0: En surtout en bon état, et puis bon, ouais, voilà. Okay. J'ai oublié, je vais m'assurer. Alors,
1: n'hésite pas à nous rappeler si besoin, Arlette. En tout cas, nous te souhaitons vraiment bon courage dans tout ce que tout ce que tu vis.
0: Ah ouais.
1: Et puis, nous sommes
0: là. Fais confiance en toi, Dieu, parce que on ne peut rien faire sans lui. Ok.
1: Allez, très belle journée à toi, Arlette. Bon courage.
0: Oui, merci.
1: Allez, belle journée. Bye bye. Bye bye.
0: Merci.
1: Eh bien, chers auditeurs, vous pouvez faire comme Arlette, hein, appeler au 72 82 51 pour vos petites annonces. Je suis là jusqu'à 9h30 ce matin pour partager vos petites annonces. À tout de suite.

Alors, je poursuis les petites annonces pour l'association Le Temps du Cœur, qui vous invite à son atelier culinaire santé. Ce rendez-vous, c'est demain. Voilà, vous êtes gourmande, hyper tendue. Non, je me suis trompé de petite annonce. Je vous prie de m'excuser. Ce n'est pas ce rendez-vous, puisque j'ai plusieurs annonces de cette même association. Voilà, Le Temps du Cœur, j'ai la bonne annonce qui vous invite à son atelier bien-être, libération des tensions. Vous savez, hein, demain, c'est le 22 mai. Hein, et le lâcher prise, ce sera au Lamantin. Et si vous passez cette journée pour vous offrir un moment bien-être et apprendre le lâcher prise, vous aurez une séance d'activité physique douce, des recettes et des méthodes naturelles de la tête aux pieds, l'automassage guidé, des conseils de santé au naturel, des ateliers recettes de soins à refaire chez soi, et puis des échantillons vous seront offerts, le repas est offert pour ce moment convivial et de partage. Vous allez recevoir également en partage des fruits, eh bien, du jardin de l'association. La participation est de 44 € seulement. Tout est compris dans ce prix. Donc la nourriture, les échantillons, les fruits que vous allez emporter. Voilà, donc vous ferez une très bonne affaire. Les places étant limitées, vous pouvez simplement envoyer vos noms et prénoms au 06 96 701 801 06 96 701 801. Pour recevoir la géolocalisation, voir comment faire le paiement, si ça se fait sur place ou en ligne. Et puis, vous pourrez participer à ce rendez-vous. Venez donc déposer vos tensions. On s'occupe du reste. On a hâte de prendre soin de vous. Et oui, ce message est de l'association Le Temps du Cœur. Envoyez votre nom et prénom au 701 801. Voilà, c'est Lucie qui nous rappelle qu'elle...

qu'elle propose hein, des bâtons de cacao. Voilà, le gros cacao là, hein, vous appelez Lucie au 06 96 08 51 12 pour avoir vos bâtons de cacao. Nous avons une petite annonce qui nous arrive également des églises adventistes hein, du Verpré et de l'Estrade. Ça, c'est sur le territoire du Robert. Donc, ces communautés, ces églises seront fermées ce samedi 23 mai pour cause. Les églises seront en nature. Voilà, la communauté, ces deux communautés vont se retrouver en nature. Donc, n'allez pas sur place dans ces communautés du Verpré et de l'Estrade pour adoré. Voilà, donc nous avons ces annonces. Nous rappelons Catherine qui propose eh bien, de refaire vos billes, vos cantiques, tout ce que vous voulez refaire avec du papier. Eh bien, vous pouvez contacter Catherine au 06 96 88 70 38. 88 70 38. Voilà, donc je crois que nous avons... oui, nous avons fait un peu le tour des annonces que nous avons en cours. Et puis, si vous avez eh bien, autre chose à dire, vous pouvez appeler au 72 82 51. Je rappelle que Arlette, qui nous a appelé ce matin, elle répond au 85 24 93. 85 24 93. À Arlette, elle cherche une chaise de douche roulante en bon état et à très petit prix. Arlette cherche aussi une coiffeuse hein, non professionnelle, hein, on dira, hein, pour lui faire des nattes, des rajouts. Voilà, ça sera régulièrement. Hein, vous pourrez hein, prendre un petit rendez-vous régulier avec Arlette pour cela. Et puis, elle cherche aussi une personne pour lui faire le ménage deux fois par semaine. Voilà, vous allez vous entendre avec elle pour le prix. Elle cherche aussi un petit dépôt domicile pour stocker une dizaine de cartons. Arlette, je ne veux plus te faire ça, mais mon dépôt, il explose. Quand je rentre dedans, je ne peux même pas faire un pas en avant parce que je suis bloqué. Il est tout plein. Arlette aussi, elle vend une petite armoire blanche pour une chambre d'enfant ou de jeune. Voilà, et elle vend aussi un fauteuil de très bonne qualité, très cousu, voilà, en marron et très stable. Hein, voilà, et c'est un fauteuil électrique. Hein, vous voulez vous détendre, vous relaxer, elle vous fait ça à très bon prix, eh bien au coût de revient. Hein, bon, au tarif qu'elle a payé sans la part de la sécurité sociale. Voilà, donc vous ferez une très bonne affaire si vous vous appelez Arlette. Je crois que Arlette nous ouvre les affaires du jour à ne manquer sous aucun prétexte. Appelez Arlette pour tous ses besoins, pour toutes ces choses. Au 06 96 85 24 93 85 24 93. Voilà, chers auditeurs, nous continuons un peu de musique. Oui, quelques minutes. Et puis nous allons bien bientôt nous séparer. Hein. Plissons encore, écoutons.

0: Oui, la chanson est très belle, mais je dois partager avec vous cette petite annonce de Vaubien Josette qui répond au 696 32 10 51. Donc, elle recherche un logement de type F2, rez-de-chaussée au Lamantin, pour un loyer de 650 euros maximum. Urgent, c'est très urgent. S'il vous plaît, donc, vous disposez d'un logement F2, c'est, vous propose un bon prix, hein, de type F2, donc, le loyer de 650 euros maximum. Elle répond, Josette, au 06 96 32 10 51. 32 10 51. Vous disposez, eh bien, de cet appartement. Eh bien, vous pouvez appeler donc Josette à ce numéro. Nous avons aussi Sonia qui propose ses services, hein, de babysitting et de soutien scolaire. Donc Sonia Ventura, l'éducatrice de jeunes enfants, diplômée d'État, elle propose du babysitting des tout petits, des 3 mois à 3 ans. Elle propose aussi du babysitting de nuit. Vous avez votre enfant à faire garder pour la nuit, si vous travaillez de nuit aussi, voilà, aussi. Je ne peux pas vous envoyer en boîte de nuit et laisser votre enfant. Donc, si vous travaillez, vous pouvez appeler Sonia au, voilà, au 11, au 06 90. C'est un numéro de Guadeloupe, un portable de Guadeloupe, 06 90 11 48 55. Donc, elle propose aussi du soutien scolaire jusqu'au CM2. Et puis, elle propose ses services au domicile des parents, zone de Chelcher, du lundi au jeudi en matinée et le samedi soir. Voilà, donc du lundi au jeudi en matinée et le samedi soir. Comme elle dit, chaque enfant grandit à son rythme, offrant lui un accompagnement doux et adapté. Voilà, donc Sonia Ventura, elle répond au 06 96 11 48 55. Merci beaucoup Sonia pour cette information. Voilà, donc, chers auditeurs, nous avons fait le tour. Il est 9h30 sur les ondes d'Espérance FM. C'est pour moi, eh bien, le moment de vous laisser. Nous allons nous retrouver mardi, si Dieu veut, dans une nouvelle émission. Le rendez-vous dès 8h30 sur Espérance FM. Alors que le Seigneur vous bénisse, qu'il vous fortifie, que sa grâce et sa paix vous accompagnent. Restez en notre compagnie. Vous allez retrouver votre émission Le Sanctuaire Israélite, Mythe ou Réalité, à 10h avec Samantha et Candy Siger. Après quoi, Yasmina de 11-13 et Mélissa pour On Déjeune avec Mel à 13h. Nous vous souhaitons une agréable et très très très belle journée sous le regard de notre Seigneur Jésus-Christ. Comme on m'a dit hier, je vous dis simplement, je vous aime et je vous souhaite une agréable journée. Allez, bye bye.
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C'est un réel plaisir de te retrouver pour ce petit clin d'œil que je t'adresse d'ailleurs avec beaucoup d'amour. Peut-être te retrouves-tu déstabilisé par un changement brutal de situation. Après tout, qui aurait cru que tout aurait basculé aussi rapidement? Il a fallu des années pour te construire, pour avoir ce travail, cette maison, cette famille. Et voilà que tout semble être remis en cause par cette annonce. Cette rupture soudaine avec ton conjoint, cette mise à la porte de ton domicile ou encore ce décès inattendu. Bref, c'est comme si le vent avait tourné en apportant son lot de problèmes. Comment ne pas être désarçonné? Ce passage à vide n'est pas simple et je te l'accorde. C'est comme si l'on traversait le désert sans eau, au point où aucun espoir ne semblerait se dessiner à l'horizon. À quoi bon vivre? À quoi bon espérer? À quoi bon faire confiance? D'ailleurs, faire confiance à qui? À quoi? Espérer en quoi et pourquoi? Autant de questions qui peuvent se bousculer dans ta tête. Alors, écoute-moi, je voudrais t'encourager à ne pas te replier sur toi-même, à ne pas t'isoler, mais à te tourner vraiment vers une personne déjà de confiance pour être soutenue. En cas de doute, demande juste à l'Esprit Saint de te diriger vers tes personnes de confiance, vers cette personne qui pourra t'écouter, t'encourager, sans te juger, t'épauler avec bienveillance. Psaume 46, verset 1 nous dit « Dieu est pour nous un refuge et un appui, un secours qui ne manque jamais dans la détresse. » Alors, quel que soit le chemin que tu as pu parcourir jusqu'alors, quel que soit le nombre d'années qui t'ont permis d'être celle que tu es aujourd'hui, quand bien même la situation d'aujourd'hui semble incontrôlable, désarçonnante, quand bien même tu puisses te sentir rejeté, abandonné, je voudrais que cette épreuve par laquelle tu passes puisse contribuer à faire de ce diamant que tu es une pièce unique. Parce que mine de rien, ces épreuves peuvent te fortifier et te rendre un éclat encore plus brillant. Alors je voudrais vraiment que l'Esprit Saint puisse te fortifier, que les personnes bienveillantes puissent t'entourer, que tu puisses le formuler également en prière auprès de Dieu le Père et sois assuré d'être soutenu. J'aurai plaisir à te retrouver pour un autre clin d'œil. D'ici là, prends soin de toi.

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1: 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Il est 10h. 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
3: Bonjour à tous nos amis auditeurs d'Espérance FM. Bonjour Kendi.
4: Oui, bonjour à toi Samantha et bonjour à tous nos amis auditeurs d'Espérance FM. Nous espérons que vous allez bien. Eh bien, nous sommes dans notre émission hebdomadaire, le sanctuaire israélite. Est-ce un mythe ou une réalité?
3: Tout à fait, tout à fait. Vous avez choisi en tout cas la bonne fréquence et nous allons passer sous le regard de notre Dieu un bon moment, je l'espère.
4: Voilà.
3: Alors, chers amis auditeurs, vous savez, hein, il y a des choses qui ne changent pas. Et comme à l'accoutumée, j'aime toujours commencer par ce petit moment d'encouragement. Parce que j'aime à me dire, hein, Kendi, tu seras d'accord avec moi, j'aime à me dire qu'il y a toujours une personne qui a besoin d'être encouragée ici-bas sur cette terre.
4: Tout à fait, ça c'est important.
3: Il y a des bons moments,
4: oui.
3: Il y a des mauvais moments, des moments ou plus difficiles, j'ai envie de dire, à passer. Et ça fait du bien, lorsqu'on est dans ce type de moments difficiles, de pouvoir savoir qu'il y a une personne qui pense à nous, une personne qui tient à nous, et qui nous rappelle combien Dieu nous aime.
4: Exactement. Et je crois que c'est important pour nous, dans ces moments-là, de se tourner vers sa parole, Samantha.
3: Aujourd'hui, j'aimerais vous encourager, justement, à travers un texte biblique qui est peu connu, mais que je trouve profondément puissant. On parle souvent du livre des Psaumes, du livre d'Ésaïe ou encore des Évangiles. Mais il existe un petit livre discret, presque caché dans l'Ancien Testament. Il s'agit du livre de Sophonie.
4: Mmh,
3: dans Sophonie 3 au verset 17, il est écrit:

0: L'Éternel, ton Dieu, est au milieu de toi comme un héros qui sauve. Il fera de toi sa plus grande joie. Il gardera le silence dans son amour. Il aura pour toi des transports d'allégresse.
1: Amen.
0: Je vais vous le relire parce que j'aurais aimé que vous puissiez prendre justement la profondeur de ce texte. L'Éternel, ton Dieu, est au milieu de toi, Candy.
1: Mm-hmm.
0: Comme un héros qui sauve, il fera de toi sa plus grande joie. Il gardera le silence dans son amour et il aura pour toi des transports d'allégresse.
1: Mm-hmm.
0: Quel texte magnifique.
1: Ah,
0: et pourtant,
1: mm-hmm.
0: pourtant, Candy, il est si peu cité. Ce passage nous révèle quelque chose d'extraordinaire. Dieu ne se contente pas de nous aider, mais il se réjouit de nous.
1: Mm-hmm.
0: Il chante à notre sujet. Imagine, Candy, imaginez, chers auditeurs, imaginez cela pendant un instant. Le Créateur de l'univers se réjouit à cause de vous. Se réjouit, Candy,
1: mm-hmm.
0: à cause de toi.
1: Mm-hmm.
0: Peut-être que vous traversez une période de doute. Peut-être que vous avez l'impression d'être invisible, oublié ou insignifiant. Le livre de Sophonie a été écrit à une époque sombre de l'histoire d'Israël. Un temps de confusion, de désobéissance et d'incertitude. Et pourtant, au cœur de cette obscurité, Dieu déclare « Je suis au milieu de toi ».
1: Au milieu de toi. Amen.
0: Cela signifie que même quand vous ne voyez rien bouger, Dieu agit. Même quand tout semble silencieux, son amour travaille en profondeur. Il est écrit, il gardera le silence dans son amour. Parfois, le silence de Dieu n'est pas une absence.
1: Mmh.
0: C'est une étreinte invisible. C'est une présence qui soutient sans bruit.
1: Mmh.
0: Aujourd'hui, retenez ceci. Vous n'êtes pas seul. Vous n'êtes pas oublié. Et surtout, vous êtes une source de joie pour votre Dieu. Alors relevez la tête, continuez à avancer. Même dans l'ombre, Dieu prépare la lumière. Que cette parole vous fortifie et vous remplisse d'espérance en ce jour.
1: Amen, amen. Merci Samantha vraiment pour ce texte d'espérance. Ce texte qui nous permet de voir plus loin, Samantha, que ce que nous pouvons vivre actuellement. Dans nos luttes, dans nos combats, dans nos difficultés, le Seigneur se tient tout près de nous. Vraiment, il nous prend par la main. Et merci pour cela. Ça, c'est
0: tout
1: important de nous rappeler cela.
0: Rappelons-nous ça en ce matin. Nous ne sommes pas seuls.
1: Mm-hmm.
0: Nous ne sommes pas oubliés. Et surtout, nous sommes une source de joie pour notre Dieu.
1: Amen. Une source de joie. Et oui, lorsque nous voyons ces enfants, effectivement, que nous sommes, évoluer, si déjà entre nous nous réjouissons pour des choses que nous arrivons à accomplir en son nom, à combien plus forte raison, Samantha, c'est vrai, lui-même doit se réjouir. Ça, c'est quelque chose, je pense, qu'on devrait se rappeler plus souvent, je pense, que le Seigneur se réjouit de ses enfants.
0: Tout à fait. Voilà. Trop souvent, nous avons l'impression d'être une source de déception pour notre Dieu,
1: mm-hmm.
0: mais il valorise tous ces petits pas que nous faisons. Nous avons pour habitude de porter attention, une attention énorme sur nos défaillances, sur nos défauts de caractère, sur tout ce qui fait, tout ce qui nous montre en fait notre éloignement peut-être de Dieu dans notre vie. Parce que nul n'est sans péché, mis à part Dieu. Mais pourtant, nous devons pouvoir apprendre à nous voir à travers les yeux de Dieu tout simplement.
1: Mmh.
0: Et comme lui, valoriser tous ces petits pas que nous faisons par sa grâce chaque jour qui nous rapproche justement de cet idéal qu'il a pour la vie de chacun d'entre nous. Donc apprenons à nous aimer, apprenons à nous réjouir également de nos petites victoires, aussi petites soient-elles.
1: Amen, amen. Voilà.
0: Alors, je vous dis déjà à la semaine prochaine pour notre petit moment d'encouragement qui prend fin parce que maintenant, nous allons passer à notre deuxième partie, la deuxième partie de l'émission qui est de pouvoir rentrer justement dans le cœur du sanctuaire afin de découvrir aujourd'hui, est-ce toujours un mythe, Candy,
1: ou
0: une réalité pour
1: nous? Voilà, tout à fait. Merci Samantha pour cette introduction. Donc aujourd'hui, nous allons poursuivre, Samantha, notre cheminement à travers les explications et tous les symboles que nous avons à découvrir sur le chandelier. D'accord, c'est le premier mobilier que nous voyons dans ce lieu saint. Et donc la dernière fois, nous n'avions pas encore pu aborder l'aspect de l'huile du chandelier. Donc aujourd'hui, nous allons essayer de comprendre, est-ce que cette huile-là, Samantha, peut nous dire encore quelque chose? Est-ce que cette huile-là a quelque chose à nous révéler concernant notre spiritualité, ce que Dieu a à nous dire à travers donc cette huile du chandelier?
0: Alors justement, Candy, avant d'aller plus loin, je te propose simplement de peut-être faire un petit rappel à nos amis auditeurs. On parle du chandelier, mais à quoi peut-être ressemblait-il? Et surtout, où était placée cette huile?
1: Voilà. Donc le chandelier, Samantha, pour reprendre un petit peu, c'était un mobilier qui était fait uniquement d'or. Donc la Bible dit bien d'or battu. Donc ça, nous avions vu que l'or battu représentait le Christ qui avait été vraiment flagellé, battu, humilié pour nos péchés. Il était allé jusqu'au supplice de la croix et n'avait pas, arrêté en chemin sa passion, mais est allé jusqu'au bout, avait bu la coupe vraiment jusqu'à la lie. Donc nous avions vu que ce mobilier avait été conçu, battu en fait, d'une seule pièce, Samantha, sans ramification, sans visserie, sans être rassemblé, on va dire. Le fait qu'il soit battu d'une seule et unique pièce représentait cette forme d'unité, Samantha, où le Christ a toujours été dans cette unité en fait avec le Père et aussi avec ses disciples. Nous avions vu également que le chandelier était composé de ses pommes et de ses calices, et nous avions vu là non seulement un aspect d'espérance, mais également le fait de porter du fruit. Autant d'éléments qui nous interpellaient sur... Alors, je n'ai même pas parlé du fait que la lumière représente la vérité également, Samantha. Le Christ qui est la vérité, avec un grand V, avec le V majuscule, la vérité par excellence. Nous avions vu que le psaume 119 nous disait que je suis le chemin, que ta parole est une lampe à mes pieds et une lumière sur mon sentier. Donc autant d'éléments qui nous montrent que ce premier mobilier, donc le chandelier, était vraiment primordial pour éclairer vraiment ce lieu saint. Donc ce que nous allons voir, comme je disais ce que nous allons voir, c'est l'huile du chandelier. À quoi servait cette huile du chandelier, Samantha?
0: Donc justement, Candy, donc tu nous as dit que l'huile était au niveau des calices. C'est
1: voilà.
0: Ça?
1: Oui. Alors, disons plus au niveau, à l'extrémité de chaque branche, il y avait un petit récipient, d'accord? Donc, l'extrémité de chaque branche du chandelier était conçue pour recevoir effectivement, donc non seulement la mèche qui aurait été allumée, mais également l'huile, justement, que nous allons voir, l'huile broyée. L'huile d'olive broyée.
0: Justement, alors, quand il s'agit d'huile, on se dit forcément, s'il y avait de l'huile, c'était pour pouvoir éclairer.
1: C'est ça.
0: Et justement, tu nous disais que c'était un lieu qui était très bien éclairé, déjà avec les 7 branches, mais de par également le fait que les autres ustensiles présents dans le lieu saint étaient eux aussi en or.
1: C'est ça.
0: Donc, le réfléchissement de la lumière, si on peut le dire ainsi, était tellement important que justement, cette pièce était vraiment
1: lumineuse.
0: Très lumineuse. Ouais, mais maintenant, Candy, y avait-il justement autre chose derrière tout ça? Est-ce que c'était justement uniquement pour éclairer, apporter de la lumière dans le lieu saint, ou il y avait une visée spirituelle derrière tout ça?
1: Alors, ce qu'il faut retenir, c'est que, comme je le disais, alors il y a de cela quelques émissions, mais je vais quand même reprendre cette notion, c'est que lorsque nous rentrons dans le lieu saint, donc lorsque nous rentrons dans cette tente d'assignation à travers ce lieu saint, nous rentrons, Samantha, dans une nouvelle dimension. Ce n'est plus la même dimension que le parvis, puisque, comme je disais, sur le parvis, le matériau qui était vraiment prépondérant, c'était l'airain ou le bronze. Tandis que là, ici, nous changeons de dimension dans la mesure où le matériau qui est vraiment

0: son Seigneur, dans sa vie spirituelle avec son Seigneur, il décide vraiment non seulement d'être à l'école mais du Seigneur, mais aussi d'être pratiquant, de pouvoir vraiment non seulement exercer mais aussi se perfectionner, Samantha.
1: OK.
0: Voilà, donc c'est l'idée en fait d'avoir une pièce qui est totalement meublée en or. Voilà, c'est on peut le dire ainsi. Voilà. Très bien. Donc nous allons lire, Samantha, Exode chapitre 27, le verset 20, pour avoir une idée de cette huile de l'huile qui était utilisée pour le chandelier.
1: Exode 27 au verset 20 qui nous dit « Tu ordonneras aux enfants d'Israël de t'apporter pour le chandelier de l'huile pure d'olive concassée afin d'entretenir les lampes continuellement. »
0: Voilà. Donc Samantha, ce n'était pas n'importe quelle huile végétale, mais c'était en fait l'huile d'olive. C'était bien spécifié.
1: Spécifique.
0: Oui, vraiment, c'était précis. Et donc, il ne faut pas confondre Samantha avec l'huile d'onction, qui est l'huile d'onction sainte qui était servie pour oindre soit les prophètes ou soit les rois, ou encore à ne pas confondre avec avec l'encens composé, d'accord. Ici, c'est vraiment l'huile qui était prévue pour le chandelier, Samantha.
1: Alors, quelle était justement cette différence? Parce que lorsqu'on considère la parole de Dieu, on se rend compte que l'huile d'onction était également de l'huile d'olive.
0: Alors, en fait, il faut savoir que l'huile d'olive broyée, donc broyée à travers les olives qui étaient concassées, d'accord, dans un mortier, représentait, Samantha, vraiment les souffrances que le Christ a endurées lors du week-end pascal, ok, lors de sa passion, lors de la passion du Christ. Eh bien, cette huile, vraiment, on peut le dire parce que, en fait, je voudrais aussi attirer ton attention sur le fait que le Christ, lorsqu'il est allé sur cette fameuse pierre où il a répandu son âme devant son Père, où il a même dit « Seigneur, s'il est possible que cette coupe s'éloigne de moi, toutefois, non pas ma volonté, mais ta volonté. » Et oui, le livre de Luc nous révèle que à ce moment-là, eh bien, la sueur de Jésus s'est mêlée à des grumeaux de sang, Samantha. Tellement que cette prière, ce moment était intense. Et donc, nous avons dans l'évangile selon Jean, cette prière sacerdotale qui a été prononcée. En fait, ce que je veux dire ici, c'est que tout ce que Jésus a vécu là, Samantha, c'était dans le jardin de Gethsémané, qui était en fait un jardin d'oliviers. Et là, au pressoir, Samantha, le pressoir qui était non loin, où les olives étaient concassées, d'accord? Eh bien, dans ce même lieu, quelqu'un d'autre a été broyé. Quelqu'un d'autre a été concassé. Quelqu'un d'autre a souffert. Et cette personne-là, c'est Jésus-Christ. Et il a fait pour nous. Et j'ai même envie de dire que c'est non seulement lui qui a souffert pour nous, mais c'est également lui, Samantha, qui nous a promis le Saint-Esprit. D'accord ? L'huile qui représente le Saint-Esprit et cette huile-là qui, selon lui, d'après la promesse du Seigneur Jésus, serait cette puissance venant d'en haut.
1: Alors, je trouve ça quand même fascinant, Candy, que c'est vrai que jusqu'à maintenant, en étudiant le sanctuaire, on se rend compte que chaque détail compte. Mais là, même dans l'huile qui était utilisée, que Dieu puisse faire la différence, une différence aussi nette entre l'huile d'onction et l'huile utilisée pour ce chandelier, je trouve ça quand même fascinant de penser même au sacrifice de Dieu dans l'utilisation et la préparation de l'huile du chandelier.
0: Oui, en fait, le sacrifice de Jésus.
1: Tout à fait, oui, justement. Parce que tu nous dis que, justement, ces olives étaient broyées.
0: C'est ça, broyées.
1: Broyées parce que le Christ lui-même a souffert.
0: Il a souffert.
1: Il a souffert le martyr. Comme tu dis, il a lui-même dit si cette coupe pouvait s'éloigner de lui. Et son sang mêlé à sa sueur montrait vraiment le stress qu'il avait ressenti ce jour-là.
0: C'est
1: la
0: ça.
1: Pression, la souffrance qu'il a endurée. Et Dieu a voulu rappeler, présenter justement cela, même dans la préparation de l'huile.
0: C'est ça.
1: Je trouve ça vraiment fascinant.
0: Tout à fait.

0: Yes, amen.
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3: Nous voici de retour, chers amis auditeurs, dans votre émission préférée, le sanctuaire israélite. Est-ce un mythe ou une réalité? Alors à tous nos amis auditeurs qui nous rejoignent, ben nous vous disons bienvenue, bienvenue dans ce moment de partage avec nous, où nous avons à cœur d'étudier le sanctuaire, d'étudier la parole de Dieu et réaliser combien ce tabernacle est vivant pour nous aujourd'hui qui vivons au 21e siècle. Alors, nous vous proposons de continuer justement cette étude avec nous. Nous considérons la lumière aujourd'hui du chandelier.
4: Voilà. Alors, merci Samantha. Alors, nous revenons à ce que nous disions. Et Samantha, si je te pose une question, à ton avis, juste, on va continuer un petit peu notre discussion. Penses-tu qu'il était possible de rentrer dans le lieu saint s'il n'y avait pas cette lumière, Samantha? À ton avis?
3: Alors, bonne question. Alors, vu le nombre de couvertures qu'il y avait sur le sanctuaire, je pense qu'il aurait été quand même compliqué de se repérer ou au moins du moins attendre un long moment que nos yeux s'habituent à l'obscurité.
4: C'est ça. Et bien sûr, nous avons compris également que dans celui-là ne pouvait régner l'obscurité, Samantha, puisque nous savons que là où la lumière ne règne pas, les ténèbres s'installent. Ok,
3: tout à fait.
4: Donc bien sûr, il était inconcevable de se dire que nous rentrons dans un lieu qui représente la sainteté alors que nous voyons, Samantha, de l'obscurité. Donc bien sûr, c'est évident. Et c'est pour cela, et c'est là que nous allons maintenant faire intervenir un autre élément. Samantha, il y avait les sacrificateurs qui étaient assignés afin qu'ils puissent entretenir ces lampes. Pourquoi, Samantha? Tout simplement parce que les lampes donc ces sept lampes du chandelier pouvaient s'amoindrir avec la combustion.
3: Tout à fait.
4: Alors, non seulement, alors il y avait deux éléments ici. Non seulement la mèche devait être entretenue, c'est-à-dire soit relevée, soit être rallongée afin de ne

0: se perdre, d'accord, dans l'huile, mais également, Samantha, l'huile ne devait jamais manquer.
1: Parce que s'il n'y a pas de combustible, forcément, la lumière allait disparaître.
0: Voilà, mais en fait, ce qu'il faut savoir, Samantha, c'est que l'élément principal qui était consumé n'était non pas la mèche. Alors, la mèche, c'est vrai que c'était un consommable. Mais l'élément premier qui était, Samantha, consumé, était l'huile. Et c'est pour cela, que, donc c'est grâce à l'huile, Samantha, que la mèche avait une puissance, donc la lumière, la flamme, avait une puissance qui était décuplée. Et cela nous représente quelque chose pour nous, chrétiens, aujourd'hui. Parce que oui, nous pouvons briller sans l'huile, qui est le Saint-Esprit. Mais nous allons briller moins fort et moins longtemps. Moins fort et moins longtemps. Et bien sûr, avec moins de rayonnement autour de nous. Et c'est pour cela que dans la parole de Dieu, il est déclaré que sans moi, vous ne pouvez rien faire. Et Samantha, nous devons vraiment, en tant que chrétiens, c'est la première de notre préoccupation, est de rechercher cette huile, c'est-à-dire la puissance qui vient d'en haut. Et c'est en ce sens que les sacrificateurs faisaient cet ajustement d'une manière quotidienne. Je ne vais pas dire d'une manière quotidienne seulement, mais d'une manière constante. Parce qu'ils le faisaient plusieurs fois par jour. Et de la même manière, Samantha, nous qui sommes appelés cette nation sainte, ce peuple acquis, ce peuple de sacrificateurs, Samantha, nous qui sommes le sacerdoce royal, eh bien nous avons à cœur également de pouvoir entretenir la lampe qui contient non seulement la mèche, mais également l'huile, Samantha.
1: Tu sais, je réfléchis à ce que tu dis, Candy, et je réalise que c'est totalement vrai. Lorsqu'on considère l'humanité, Dieu nous a remplis de dons, de talents. Il y a des personnes qui sont naturellement charismatiques, qui vont attirer, qui vont pouvoir transmettre assez facilement soit de la connaissance ou autre. Mais pourtant, comme tu le dis si bien, le travail ne sera jamais aussi efficace que si, justement, nous avons cette présence d'huile dans notre vie et cette présence de ce Saint-Esprit. Parce que nous avons beau être doués, il faut reconnaître que l'être humain, il est intelligent, l'être humain, il est doué. Quand on contemple cette créature que Dieu a créée, on se dit, s'il nous dit que nous avons été créés à son image, ce n'est pas pour rien. Ce n'est pas pour rien. Mais pourtant, cela ne veut pas dire que nous pourrons aller bien loin par nos propres forces. Parce que lorsqu'on considère l'humanité, nous pouvons être très intelligents, mais le seul à détenir toute la connaissance, ça reste Dieu. Je peux vouloir te transmettre quelque chose aujourd'hui, Candy, mais si c'est pas Dieu, par exemple, qui place les mots spécifiques afin que ça puisse te toucher dans ton âme, en utilisant ma voix, en utilisant mes lèvres, ce travail-là ne sera pas aussi efficace. Je peux donner de toute de ma personne, je peux tout ce que je possède, aller fouiller dans mes entrailles pour te transmettre quelque chose aujourd'hui. Mais pourtant, peut-être qu'il y aura moins d'efforts pour la même connaissance que je veux te transmettre, mais fait en utilisant justement cette puissance que Dieu nous propose, ben ça fera toute la différence.
0: Toute la différence.
1: Je serai peut-être moins épuisée. Le rayonnement, comme tu dis, sera beaucoup plus lointain, beaucoup plus profond.
0: Oui, précis aussi.
1: Précis également, parce que Dieu saura
0: peut-être quel domaine de ma vie toucher.
1: Voilà.
0: Oui, quel aspect, oui, c'est quel, ça.
1: Ah là là, je pensais à une guitare.
0: Quelle corde,
1: merci Candy, quelle corde toucher,
0: oui.
1: Pour que Candy puisse comprendre, que Candy puisse être transformée. Mais ça, on ne peut pas le faire de nous-mêmes. On a beau avoir être l'être le plus intelligent du monde, seul Dieu possède toute la connaissance.
0: Et ça, c'est important parce que ça nous mène au point suivant, Samantha, où les lampes n'était pas... Alors, ici, nous avons un texte, c'est Exode 25, verset 37, qui dit que tu feras ces sept lampes et on allumera ces lampes afin qu'elles éclairent vis-à-vis de lui. En fait, ce texte-là, il est très parlant, Samantha. Pourquoi? Parce que comme une lampe qui peut être orientée soit vers la droite, soit vers la gauche, soit en haut, soit vers le bas, eh bien, les sacrificateurs avaient un savoir-faire pour pouvoir orienter les mèches des lampes du chandelier. Ce qui veut dire que lorsque le chandelier éclairait, ce n'était pas pour lui-même qu'il éclairait, mais il éclairait l'ensemble de la pièce. Ce que je veux dire, c'est que les lampes étaient orientées, non pas sur le mobilier lui-même, mais sur les autres mobiliers. Et cela nous rappelle une chose, Samantha, c'est que lorsque nous éclairons autour de nous, justement, nous devons éclairer autour de nous. Alors, bien sûr, ça nous permet de voir devant nous. En effet, c'est une évidence, c'est logique. Mais une lampe permet d'éclairer son détenteur, permet d'éclairer son utilisateur. Une lampe permet d'éclairer, en fait, la lampe n'éclaire pas la lampe. La lampe éclaire, en fait, l'ensemble de la pièce. La lampe nous permet de voir devant nous, nous permet de voir autour de nous. Et là, ça nous rappelle un travail qui n'est pas égoïste, Samantha, mais qui est altruiste. Un travail qui est pour les autres. Un travail qui met en lumière les autres. Un travail qui met en lumière les capacités, les qualités des autres. D'accord ? Donc là, en fait, le chandelier n'est pas tourné vers lui. Mais la Bible dit bien, je reprends, c'est Exode 25, verset 37, vis-à-vis d'eux. Vis-à-vis d'eux. Et c'est là, Samantha, où nous constatons une chose, c'est que le Christ, la lumière du monde, est venu pour éclairer le monde. Et en fait, il nous demande de faire autant, d'en faire autant.
1: Alors, tu sais, j'aime bien ce que tu dis et je trouve ça très profond. Et ça nous encourage en fait à nous remettre en question ce passage-là. Parce que nous, en tant que chrétiens, cela nous arrive assez souvent. Lorsque nous recevons la lumière, on a l'impression que cette lumière, elle est pour nous uniquement. Et on est très souvent égoïste. Mmh. C'est-à-dire qu'on va accepter, on va prier, on va étudier, on va chercher à avoir un maximum de choses de Dieu, mais oubliant en fait que être ici sur cette terre, c'est comme ce chandelier, en fait. On doit être tourné vers les autres.
0: Tout
1: d'accord,
0: fait,
1: tourné
0: tout
1: vers les autres, non pas uniquement pour pouvoir, comme on aime le faire également, révéler leur point faible, hein. Mm-hmm. Parce que souvent on dit qu'on est la lumière pour faire les ténèbres diminuer, montrer les ténèbres peut-être des autres, mais c'est pas ça. Quand on considère ce que tu viens de nous dire, c'est être tourné vers les autres. Mais aussi pour révéler les autres.
0: Tout à fait, tout à fait.
1: Parce que bien considérer sûr. Que l'autre à côté de nous, ben en fait, c'est notre égal. Mm-hmm. C'est notre égal. Certes, nous avons une lumière qu'il va nous apporter, mais je pense que les autres aussi représentent cette lumière qu'ils ont, nous, eux aussi, à nous apporter.
0: À nous apporter. Non, ça c'est... Et c'est là, en fait, tout l'enjeu. Parce que l'apôtre Paul le dit, traitez-vous les uns les autres comme étant... comme l'autre étant votre supérieur, d'accord ? Comme étant, voilà, les serviteurs les uns pour les autres. Alors, vraiment, Samantha, je crois que cela nous incite à un style de vie différent.
1: Tout à fait.
0: Un style de vie différent. Alors, dernièrement, c'est vrai que j'ai eu la Sainte Cène avec mes églises, et j'en parle un petit peu, voilà, dans le sermon. Et nous avons l'habitude, en tant qu'adventistes, d'avoir les lavements des pieds. Mais cela, en fait, doit se vérifier dans la vie de tous les jours. Alors, il y a encore un autre aspect, Samantha, où nous savons que c'est vrai que toute la pièce était éclairée, mais que juste en face de ce chandelier se trouvait la table des pains de proposition. Et en éclairant, Samantha, cette table de pains de proposition, qui, je le rappelle, contenait ces 12 pains qui parlaient de l'unité du peuple, d'accord, donc les 12 pains, donc les 12 tribus d'Israël, le chiffre de l'alliance, le chiffre 12, ok, donc en fait, cette lumière du chandelier met en évidence non seulement cette beauté du peuple de Dieu, de l'unité du peuple de Dieu, à travers donc l'alliance avec la divinité, mais également, Samantha, surtout, le fait qu'un jour, ce peuple-là sera également dans la gloire.
1: Tout à fait.
0: Nous serons dans la gloire, Samantha. Nous serons vraiment avec notre Dieu, d'où cette table de pain de proposition, eh bien, dans un état où nous aurons, comment dirais-je, à cœur de regarder dans le rétroviseur pour dire, voilà, nous avons combattu le bon combat.
1: Tout à fait.
0: Voilà, et maintenant, nous sommes dans la continuité, c'est-à-dire nous avons toujours vécu dans l'unité, Mais voilà, là maintenant nous sommes dans la réjouissance éternelle.
1: Amen.
0: Toujours dans la dans l'unité. Toujours dans l'unité. Donc je crois que c'est intéressant pour nous de voir vraiment tous les aspects de cette lampe du chandelier et que Dieu puisse vraiment nous aider, Samantha, à ne pas éteindre cette lampe. Parce que, je le répète, il y a au moins deux choses qui ne s'éteignaient pas dans le sanctuaire. C'était le feu de l'autel des sacrifices, mais également, Samantha, la lumière de ce chandelier ne devait pas s'éteindre, ne devait pas diminuer et encore bien moins s'éteindre. Et c'est pour cela que, souvenons-nous, dans la parabole des dix vierges, celles qui étaient considérées comme étant sages, ce sont celles qui avaient fait provision d'huile. Et je suis pratiquement prête à parier, alors c'est vrai que la Bible ne le révèle pas, mais très certainement que c'était de l'huile d'olive broyée également. Tu vois? Comme pour, voilà, d'une manière symbolique, bien sûr, ça c'est anecdotique, bien sûr, bien entendu. Mais ce que je veux dire par là, c'est que ayons cette huile-là en réserve, ayons cette huile-là qui nous permettra d'avoir cette lumière puissante, belle, étincelante, vraiment qui fait la différence et que surtout cette lumière-là ne puisse point s'amoindrir, Samantha.
1: C'est sur ces quelques mots, chers amis auditeurs, que nous vous laissons aujourd'hui. Hein. Candy, aurais-tu aimé peut-être rajouter quelque chose?
0: Eh bien,
1: un mot, une phrase que tu aurais aimé que nos auditeurs puissent partir avec aujourd'hui?
0: Lumière pour Dieu.
1: Tout à fait. Lumière pour Dieu. Puissions-nous avoir à cœur, chers amis auditeurs, de ne pas laisser cette lumière s'éteindre dans nos vies.
0: Amen.
1: Soyons comme ces vierges considérées, comme tu le disais, comme sages.
0: Sage, oui.
1: Faisons énormément de provisions afin que notre lumière ne s'éteigne jamais.
0: Amen.
1: Nous vous souhaitons, sur ces quelques mots, une bonne journée sous le regard de notre Dieu, que vous puissiez être remplis de son esprit, surtout recherchez toujours sa présence dans vos vies.
0: Oui, voilà. Eh bien, merci de votre écoute et on se dit à très bientôt. Que Dieu vous bénisse et très bonne journée à vous.
1: Bonne journée et à la semaine prochaine pour une nouvelle étude ensemble. Bye bye.
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1: 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Il est 11h. 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
1: Bonjour à tous. C'est un ensemble de textes problématiques qui n'a jamais été abrogé. Les députés de la Commission des lois ont voté hier à l'unanimité pour l'abrogation du Code noir et les textes qui ont régi l'esclavage. Cette proposition portée par le député guadeloupéen Max Mathiasin sera examinée dans l'hémicycle le 28 mai, quelques jours après le 25e anniversaire de l'adoption de la loi Taubira qui avait reconnu la traite de l'esclavage comme crime contre l'humanité. Marcelin, un ado, a interpellé hier la ministre de la Transition écologique sur l'aggravation de la crise sanitaire liée aux échouements massifs de sargasses en Martinique. Le député martiniquais dénonce l'impréparation des autorités et réclame la reconnaissance d'un état de catastrophe sanitaire, des moyens exceptionnels de collecte, l'accélération du nettoyage et un renforcement de la surveillance. Toujours en Martinique, le conflit social entamé à la Poste il y a 10 jours se poursuit. Une médiation doit être engagée après la décision du juge des référés de suspendre son délibéré. Plusieurs centres courriers restent impactés. Le procès de Junel Zéphir est renvoyé au 15 juin. Le gérant et principal actionnaire de la SARL Ranger Sécurité de 5 autres entreprises en Guyane est suspecté d'abus de biens sociaux pour une somme estimée à 3 millions. Le procès devait initialement se tenir hier devant le tribunal judiciaire de Cayenne, mais l'accusé comparaissait en même temps dans une autre affaire à Paris. En Guadeloupe, ils sont soupçonnés d'avoir détourné une partie des recettes du réseau Carulis en encaissant directement l'argent des usagers sans délivrer de tickets. 6 chauffeurs de la STAC comparaissaient hier devant le tribunal correctionnel. Jusqu'à 10 mois de prison avec sursis probatoire et 5 ans d'interdiction d'exercer ont été requis à leur encontre. Le jugement sera rendu le 2 juillet prochain. Et puis en restant en Guadeloupe avec cet appel à la prudence des autorités, un serpent a été signalé hier à Saint-François. L'animal a été identifié comme un python royal. S'il s'agit d'une espèce non venimeuse, la préfecture demande de ne pas tenter de le capturer. Bonne journée à tous.
2: Bonjour à tous. Un jugement très attendu 17 ans après le drame Airbus Air France condamné en appel pour homicide involontaire après le crash du vol Rio-Paris en 2009. L'accident le plus meurtrier de l'histoire des compagnies aériennes françaises qui a fait 228 morts. Relaxés en première instance, les deux sociétés qui se défendaient de toute faute pénale ont été condamnées à la peine maximale de 225 000 euros d'amende. Des annonces à suivre à partir de 17h. Sébastien Lecornu tiendra en fin d'après-midi une conférence de presse pour présenter de nouvelles aides face à la hausse des prix du carburant. La philosophie ne changera pas. Il s'agira d'aides ciblées et non généralisées. Le gouvernement a déjà écarté toute baisse de la fiscalité ou blocage des prix à la pompe. La grande distribution pointée du doigt par les sénateurs. Une commission d'enquête sénatoriale dénonce les pratiques abusives des distributeurs qui n'hésitent pas, selon ce rapport, à recourir à l'intimidation et à la contrainte pour obtenir des baisses de prix. Le Sénat propose 24 mesures pour rééquilibrer le rapport de force, comme un renforcement des contrôles ou encore un affichage obligatoire des marges sur les fruits et les légumes dans les grandes surfaces. Israël annonce avoir expulsé tous les militants étrangers de la flottille pour Gaza. Un ministre d'extrême droite israélien a provoqué un tollé hier en publiant une vidéo de ces militants agenouillés et les mains liées après leur arrestation en mer. Des images qui ne correspondent pas aux valeurs d'Israël, a réagi l'ambassadeur de l'État hébreu en France, convoqué hier au Quai d'Orsay. Dernier jour pour déclarer vos impôts si vous habitez un département numéroté entre 1 et 19. La campagne de déclaration des revenus se poursuit jusqu'au 28 mai pour les résidents des départements 20 à 54. Pour les autres, la date limite est fixée au 4 juin. Et puis le numéro 1 français face à un ancien vainqueur du tournoi, Arthur Fils, affrontera le Suisse Stan Wawrinka au premier tour de Roland-Garros. À suivre également un duel franco-français entre Gaël Monfils et Hugo Gaston. Demi-finaliste l'an dernier, Loïs Boisson commencera son tournoi par une tête de série, la russe Anna Kalinskaya, 22e joueuse mondiale. Voilà pour l'info, très bon après-midi à tous.

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clin d'œil à toi qui m'écoutes. Tu es peut-être submergé par ton quotidien et tu sembles subir les émotions qui émergent en toi sans trop savoir pourquoi. Je t'invite à prendre les devants et à formuler des paroles positives et des actes de joie afin que ton cœur, ton esprit et ton âme soient rafraîchis. Comme dirait ce texte biblique de Proverbe 17, verset 22, « Un cœur joyeux est un bon remède, mais un esprit abattu dessèche les eaux. » Ne te laisse pas abattre par ton quotidien, mais prends les devants en y apportant malgré toi un peu plus de joie. Une joie partagée est décuplée. Souris à la vie. J'aurai plaisir à te retrouver pour un autre clin d'œil. D'ici là, prends soin de toi.

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2: Aujourd'hui, l'humilité. Corinne, bonjour.
3: Bonjour Gilles.
2: Alors aujourd'hui nous parlerons d'un terme et d'une expression qui serait bien nécessaire dans le monde dans lequel nous vivons aujourd'hui, et peut-être pour moi le premier d'ailleurs, hein. C'est facile toujours de regarder ailleurs.
3: L'humilité.
2: Oui.
3: C'est vrai. Vous que c'est pas forcément...
2: Voyons, ça dépend des jours, ça dépend avec qui.
3: Oui, non, c'est pas vraiment une caractéristique première pour qui me décrirait, non.
2: Ah oui.
3: Pas...
2: Ah, moi aussi, c'est ce qu'on dirait de moi.
3: Oh,
2: ah, vous voyez, alors vous voyez comment vous regardez les autres, c'est terrible ça. Bon allez, moi je ferai pas de commentaires, mes
3: auditeurs. Cependant, voilà. Je dirais plus généralement que c'est pas forcément une valeur qui est...
2: Alors,
3: qui est prônée dans notre société.
2: N'écoutez pas ce que va
3: société.
2: Dire Corinne pendant 12 minutes. Voilà. Elle n'a pas reconnu en moi l'humilité. Alors, il faudrait déjà la définir, l'humilité, avant de vouloir peut-être...
3: Oui, mais vous êtes orgueilleux si vous voulez que je reconnaisse en vous l'humilité.
2: Déjà,
3: en fait,
2: oui,
3: vous
2: alors,
3: êtes orgueilleux.
2: Je ne suis déjà pas humilité.
3: Voilà, vous avez déjà échappé
2: alors,
3: à l'humilité.
2: Un bout l'humilité. Moi, j'ai cherché quand même dans le dictionnaire.
3: Oui.
2: Et je n'ai pas trouvé quelque chose qui me convenait, mais bon, on peut toujours essayer de trouver. Alors, humble, qui s'abaisse volontairement, un homme humble qui marque de la... déférence, du respect, de modestes conditions, voilà, sans éclat. Ça, c'est intéressant, sans éclat. Voilà, un petit peu, Corinne, ce que j'ai trouvé pour humilité, pour humble.
3: Humble.
2: Pas pour humilité, parce que humilité, c'est de ce qui est humble, donc on va pas
3: oui.
2: avancer.
3: Mais disons que, évidemment, la langue est toujours assez riche. C'est un mot très ancien qui a pris. Selon les contextes, qui peut prendre des sens un petit peu complémentaires.
2: Est-ce que ça vient d'humus, humilité ?
3: Oui, c'est ça. Humus, donc la terre.
2: La terre, ouais, ce qui est bas.
3: C'est pour ça qu'il y a l'idée de s'abaisser.
2: Mm-hmm.
3: C'est très important de dire, d'ailleurs, s'abaisser.
2: Mm-hmm.
3: Parce qu'il y a un mot qui est voisin, qui est humiliation. Et là, c'est quand l'autre vous abaisse.
2: Oui.
3: Ou quand j'abaisse l'autre. Enfin,
2: c'est
3: plus moi qui choisis de m'abaisser, de me faire discret ou autre. C'est l'autre qui me force. M'écraser. C'est très différent.
2: Je vais vous coincer parce que je sais que vous avez préparé un texte, mais justement, j'ai envie de vous en donner un autre. Alors, je trouve ça pas mal de temps en temps. C'est bien aussi un petit peu déstabilisé.
3: Ah, qu'est-ce que vous allez trouver?
2: Alors, moi, j'ai trouvé un texte qui se trouve donc dans l'épître aux Philippiens. Hein, c'est un épître de Paul. Et là, il est dit. Ayez la même pensée qui était en Jésus, dont la condition était celle de Dieu, que chacun de vous, au lieu de considérer ses propres intérêts, considère aussi ceux des autres. Estimez les autres supérieurs à vous-même. Ouf, là ça fait. Hein.
3: Alors, c'est vrai qu'il n'y a ça, pas le
2: dur.
3: Mot humble, mais c'est la notion. Et...
2: Voilà. Alors, estimez les autres supérieurs à vous-même.
3: Ouais.
2: Qu'est-ce que vous pensez de ça, Corinne ?
3: Mais vous êtes dans un chapitre, vous l'avez bien choisi, hein. C'est un des plus exceptionnels, hein, le deuxième chapitre de la lettre de Paul aux Philippiens. C'est un des chapitres les plus exceptionnels.
2: Vous voulez dire que je suis très bon d'avoir trouvé
3: ouais,
2: ça
3: ouais, ouais, ouais,
2: très
3: ouais.
2: fort.
3: Pour mettre en évidence l'amour de Dieu et ce que représente le don de Jésus à l'humanité, pour le salut de l'humanité. Avec une description extrêmement poignante, extrêmement belle. Et nous sommes invités, en contemplant le vertigineux amour de Dieu, à nous positionner de la même manière. Alors forcément, c'est un chapitre extrêmement fort, et il nous invite à être aussi remplis de sentiments exceptionnels que Dieu lui-même. Alors, bien sûr, il y a cette humilité fondamentale, parce que Jésus s'est abaissé lui-même. Il s'est humilié, mais il a choisi de le faire, tout à fait en liberté, mais il est allé au plus bas pour un Dieu devenir un homme et même être condamné sur la croix, qui était un supplice infamant qu'on réservait aux êtres les plus bas de la société. Il y a tout ce processus-là qui est l'authentique humilité selon le modèle

0: est humble, en tout cas, pendant cette émission. Corinne, des gens humbles, c'est assez rare de rencontrer. En tout cas, moi, ce que j'ai pu remarquer dans une activité antérieure, journalistique, c'est que des gens extrêmement brillants sont souvent extrêmement humbles. Et c'est quand on est entre les deux, hein, souvent, c'est le contremaître ou le sous-directeur qui bien souvent, effectivement, peut-être, pas toujours, peut-être exécrable, mais une personne qui a réussi dans la vie, en général, est presque obligatoirement, et je vais vous expliquer pourquoi je pense là, et vous pouvez me remettre en question, parce que pour progresser, il faut toujours vouloir, enfin, il ne faut pas être arrivé quelque part. Si vous êtes en train de faire quelque chose et que vous êtes le meilleur, vous ne pouvez plus progresser.
1: Oui, je dirais aussi que c'est intéressant ce que vous avez mentionné comme exemple. Je pense que pour être humble, authentiquement humble, on parle pas ici de faux semblants, de gens qui sont hypocrites en fait et qui jouent les modestes alors qu'en fait ils sont pourris d'orgueil. Non mais l'authentique humilité, je crois, ne peut exister que si j'ai d'abord de l'assurance sur qui je suis. Si je n'ai plus à faire mes preuves, conquérir quelque chose.
0: Vous voulez dire que le contraire de l'humilité, l'orgueil, ce serait le fait de toujours vouloir faire croire.
1: Peut-être, oui. C'est pas forcément le seul contraire, mais bien sûr, si on est dans le faire croire aux autres que je suis bien,
0: on n'est pas dans l'humilité.
1: Alors là, on est dans rien du tout.
0: On veut être quelqu'un d'autre.
1: On est dans une grande angoisse personnelle, dans une grande détresse personnelle.
0: Alors que vous, l'humilité, vous le mettez dans un cadre d'identité. Si je sais qui je suis, je n'ai pas besoin d'aller plus haut.
1: D'une part. C'est là que je peux accéder à l'humilité. Quand je sais ce que je vaux, je sais que je suis une personne comme ci, comme ça, avec des forces
0: aussi.
1: Et des faiblesses.
0: Qui est l'autre aussi, parce que c'est bien de savoir qui on est, mais il faut savoir aussi que l'autre est autant aussi respectable que nous.
1: Absolument. Etc. Mais on ne peut commencer à respecter les autres que lorsque l'on se respecte déjà soi-même. Sinon, ce ne sont que, encore une fois, des hypocrisies ou des formes, mais pas des choses qui viennent vraiment de nous-mêmes au plus profond.
0: Alors Corinne, moi je suis toujours stupéfait lorsque je lis l'évangile de Luc et que j'essaie de découvrir la naissance de Jésus-Christ. Parce que lui, il a une naissance humble. Alors pourriez-vous un petit peu aller sur ce terrain-là?
1: Oui, c'est bien cela. Jésus est proposé comme une sorte de modèle de ce qu'est l'authentique humilité. Parce que cette humilité se manifeste entre autres à sa naissance, mais à d'autres étapes aussi. Sa naissance est très humble puisqu'il naît dans une mangeoire d'animal.

0: Alors, il est dit aussi, bien sûr, dans l'évangile, heureux ceux qui sont humbles, car ils hériteront la terre.
1: Oui, Jésus élève l'humilité au rang de valeur, peut-être pas numéro un, mais en tout cas dans le top 10 des premières valeurs.
0: La qualité humaine.
1: Et ce qui est très bizarre. Ce qui est toujours très bizarre, parce que la société ne prône absolument pas l'humilité.
0: Il faut être le plus fort, le plus
1: haut. Il faut être le meilleur.
0: Plus loin, plus haut, plus fort.
1: Plus j'écrase les autres, mieux c'est, etc. Et souvent, je construis ma gloire sur l'écrasement des autres. Mmh. Enfin, le contraire exact de l'humilité. Et Jésus, qui vivait dans une société qui avait à peu près ces mêmes travers, parce que je crois que ça, c'est très universel, eh bien, lui, à l'inverse, prône l'humilité. Il vante l'humilité. Il dit bravo aux humbles. Et c'est formidable. Continuez dans ce chemin. Moi-même, moi qui suis fils de Dieu, je vis dans la plus grande simplicité, la plus grande humilité. Je suis descendu du piédestal que j'occupais naturellement, auquel j'avais droit d'ailleurs. Hein. Et donc, il est lui-même chemin d'humilité par excellence. Alors, il en fait un chemin de vie pour tous ceux qui le prennent comme maître et comme exemple. Et donc, on est loin de l'orgueil, on est loin de la gloire humaine, on est loin de briller, on est loin de se croire quelqu'un.
0: Alors, on est en opposition aux héros de son époque, parce qu'à l'époque, on est dans une époque grecque, hein, où il fallait être un héros pour mettre son nom, entrer son nom dans l'éternité.
1: Oui, il fallait conquérir le monde, etc.
0: Alors là, je
1: et dans le même sens, le modèle que propose Jésus, à part lui-même, mais il y a un moment dans l'évangile

0: selon mes valeurs à moi. La grandeur de ce qui est petit, la grandeur de ce qui est humble, la grandeur de ce qui ne cherche pas la gloire, mais de ce qui... Vous voyez, l'enfant est mis là au milieu comme modèle.
1: Alors c'est un petit peu contradictoire, effectivement, comme vous le disiez tout à l'heure, puisque dans le monde dans lequel, bon, dans toute l'histoire de l'humanité, on a toujours voulu être un peu supérieur aux autres, là tout à coup, on retourne en enfance.
0: C'est cela, oui. Oui, c'est un paradoxe, et c'est montré comme
1: un cheminement.
0: Oui. Alors ça ne veut pas dire qu'il faut être idiot. D'ailleurs, un enfant n'est pas idiot, évidemment.
1: Non, immature.
0: Oui, c'est pas cela. D'ailleurs, il y a même aussi toujours dans l'évangile la notion de s'élever, de progresser. Mais pas dans n'importe quel sens, la progression. Une progression vers du plus beau, vers du plus authentique, vers du plus vrai. Et l'enfant, ce qui n'a rien d'idéal, un enfant, c'est pas un être parfait, mais c'est souvent l'enfant a généralement plus de transparence que l'adulte. L'adulte a appris à cacher ce qu'il ressent, à cacher ci, à cacher ça, à construire sa vie, à donner des apparences. L'enfant est bien plus tel qu'il est. Dans ce sens aussi, on peut parler d'humilité, oser être qui on est, sans cacher sous des mensonges extérieurs.
1: Aujourd'hui, c'était l'humilité. Nous reviendrons pour voir si vous avez progressé, Corinne, dans ce domaine, dans une émission prochaine. À bientôt.
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entendu. Rentrons ensemble dans la définition du respect. Ça marche ?

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2: Bonjour, aujourd'hui je souhaite vous parler de la gratitude. Alors dans le cadre de muscler votre cerveau, vous pouvez pratiquer la gratitude. Alors qu'est-ce que c'est ? C'est tout simplement rendre grâce à la vie et exprimer sa reconnaissance à ceux qu'on aime. Alors ça peut être les proches, ça peut être les collègues, son conjoint, ses enfants. Mais ça peut être aussi exprimer de la gratitude pour le soleil qui est aujourd'hui, pour le chant des oiseaux qui nous réveille le matin. Donc ça, c'est vraiment important de rendre grâce et de se remplir de gratitude pour ce que la vie nous offre, que ce soit du partage, du lien, un sourire d'un inconnu croisé dans la rue, des fleurs qui sentent bon sur le trottoir chez la fleuriste, d'exprimer ce qui nous fait du bien, ce qui nous remplit de joie, de se laisser remplir de joie et de remercier. Ça peut être un remerciement direct, par exemple si on exprime à son conjoint « Je te remercie ce matin de m'avoir préparé mon thé, ça m'a fait très plaisir et je vois que tu avais pris le temps de le faire et tu as pensé à moi », mais ça peut être aussi d'envoyer sa gratitude et ses remerciements dans l'univers. Voilà, donc je vous propose de pratiquer ça aujourd'hui. Bonne entente.

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2: 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Il est midi. 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

0: Bonjour à tous. Le prix des carburants toujours au plus haut. Le Premier ministre Sébastien Lecornu doit prendre la parole ce soir et faire de nouvelles annonces. Le procès du crash Rio-Paris, la cour d'appel de Paris rend son verdict aujourd'hui. Airbus et Air France risquent la condamnation. Et puis les aliments ultra transformés à éviter. L'INSERM publie aujourd'hui 3 études qui attestent de leur dangerosité. La crise énergétique va durer. Sébastien Lecornu a été clair. Les guerres hybrides ou malheureusement les guerres plus directes vont se multiplier avec des conséquences sur les prix des énergies comme les carburants. Le chef du gouvernement qui doit prendre la parole aujourd'hui pour annoncer de nouvelles mesures d'aide, notamment pour les gros rouleurs. Mais pas question de baisser les taxes et les efforts seront partagés selon Bruno Cotrès, politologue et chercheur au CEVIPOF.
1: Pour lui, c'est une crise qui est durable compte tenu de l'absence totale de visibilité que nous avons sur la durée de la crise. Il a, je crois, employé l'expression que la géopolitique était rentrée dans le réservoir des Français. Ça va être aux administrations, hein, les efforts qui sont demandés. Moi, mon administration, qui est le CNRS, vient de se prendre un coup de rabot de 20 millions d'euros. Donc c'est plutôt par des économies sur certaines dépenses publiques et pas par des impôts ou des taxes, mais c'est vrai que d'une certaine manière, donner des coups de rabot à des dépenses publiques, c'est indirectement demander des efforts aux Français.
0: Le gouvernement prévoyait déjà 6 milliards d'euros d'économies pour cette année 2026. Paris, Marseille, Brest ou encore Nancy, plusieurs maires appellent Patrick Bruel à renoncer à se produire dans leur ville. Le chanteur, visé, on le rappelle, par une douzaine de procédures pour viol et agression sexuelle, doit démarrer une tournée en France et à l'étranger à la mi-juin. 3 dates ont déjà été annulées au Canada. Ce matin, la ministre déléguée chargée de l'égalité femmes-hommes, Aurore Berger, a estimé que c'était à l'artiste de décider. Au Portugal, 2 enfants de nationalité française âgés de 3 et 5 ans ont été retrouvés seuls au bord d'une route mardi soir. On l'a appris ce matin. Leur mère est activement recherchée. Selon les premiers éléments de l'enquête, les enfants pourraient avoir été abandonnés. 228 familles de victimes dans l'attente. La cour d'appel de Paris rend aujourd'hui son verdict dans le procès du crash du vol AF447 Rio-Paris. En 2009, l'avion s'est écrasé en mer après son décollage depuis le Brésil. 216 passagers et 12 membres d'équipage meurent. L'image de la dérive bleue, blanc, rouge de l'avion repêché est devenue symbole de l'accident. Très vite, les sondes qui permettent de mesurer la vitesse de l'appareil sont pointées du doigt, complètement givrées. Elles n'ont pas fourni les informations correctement aux pilotes. D'abord relaxés, Airbus et Air France risquent cette fois la condamnation, Nicolas Gomez.
2: Le parquet général a en effet requis la condamnation des deux groupes pour homicide involontaire. Pour la justice, Airbus a sous-estimé la gravité du défaut de ces fameuses sonde Pitot. L'avionneur n'aurait pas non plus suffisamment informé les compagnies aériennes. Air France aussi est mis en cause pour défaut d'information sur les procédures en cas de gel des sondes. Des fautes qui ont concouru de façon certaine à la survenance du crash selon le parquet. Les deux entreprises françaises risquent 225 000 euros d'amende maximum en tant que personne morale. Une condamnation qui jettera l'opprobre et un discrédit sur ces deux compagnies et qui doit résonner comme un avertissement, affirmé en automne dernier l'avocat général.
0: Air France assure n'avoir pas commis de faute pénale à l'origine de cet accident. Airbus, de son côté, assure ne reconnaître aucune charge reprochée. Jugement attendu en début d'après-midi. Dernier acte pour la loi de simplification économique. Le Conseil constitutionnel doit annoncer aujourd'hui sa décision. Les sages sont particulièrement attendus sur la question de la suppression des ZFE, ces zones à faible émission contre les voitures polluantes. De nouvelles preuves scientifiques démontrent la dangerosité des aliments ultra transformés. L'INSERM publie aujourd'hui 3 études dans plusieurs revues et l'organisme de recherche publique dénonce notamment la consommation d'additifs, de colorants alimentaires, conservateurs et antioxydants. Clémence Lobary.
3: Oui, il y en a beaucoup, hein. Plus de 139 000 aliments et boissons sur les plus de 3 millions répertoriés en 2024 contiennent au moins un additif colorant alimentaire. Et les chercheurs dénoncent le lien entre la consommation de ces produits chez plus de 100 000 personnes et divers problèmes de santé. Ainsi, les colorants alimentaires pris dans leur globalité sont associés à une augmentation de 38% du risque de diabète de type 2 chez les plus forts consommateurs comparés aux plus faiblement exposés. Pour les conservateurs et le risque d'hypertension, ce chiffre atteint 24%. Les auteurs appellent donc à réévaluer les mesures de sécurité autour de ces additifs afin de mieux protéger la population.
0: Le ministère de l'Agriculture rappelle de son côté que les additifs alimentaires doivent disposer d'une autorisation européenne pour être utilisés. Attention, dernier jour pour effectuer votre déclaration d'impôt en ligne pour certains départements. Ce numéroté de 1 à 19 ont jusqu'à 23h59 ce soir. En cas de retard, le montant des impôts sera majoré de 10%. Et puis Roland-Garros, c'est ce week-end. En attendant, rendez-vous à 14h pour le tirage au sort des tableaux principaux. Voilà pour les infos. Très bon après-midi à tous.
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Nous avions passé par le feu et par l'eau, mais tu nous en as fait sortir pour nous donner l'abondance. Psaume 66, verset 12. Cela peut paraître paradoxal, mais le seul être en paix est celui qui a acquis cette quiétude.

ne serait que dérisoire. Quand la fiction s'empare de nous, combien tout se dérobe soudain sous nos pas. Les liens qui nous arrachent à nos espérances sont bien vite rompus et notre cœur se retrouve accablé. Mais une fois ce choc passé et que de nouveau nous sommes en mesure de lever les yeux et de nous écrier « C'est le Seigneur !» Notre foi fait renaître nos espérances et nous nous empressons alors de les attacher fermement aux pieds de Dieu. Et c'est ainsi que nous retrouvons tout à la fois confiance, sécurité et paix.

Car Dieu ne nous a pas donné un esprit de crainte, mais de puissance et d'amour et de conseil. 2 Timothée 1, verset 7.

demeures avec les humbles et les petits. Merci pour la bonté de ton cœur qui déverse continuellement ton amour dans ma vie. Merci pour ta grâce et ta patience que tu me conserves en dépit de mes nombreuses infidélités. Je marche si souvent au milieu de la beauté de ta création sans reconnaître ta main ni te donner la gloire qui te revient. Accepte ma reconnaissance pour tout ce que tu as fait. Merci parce que tu désires me connaître jusqu'au plus profond de mon être et m'aider à te connaître.

Seigneur, merci parce que tu désires être près de moi. Merci de ce que tu n'es pas seulement grand et élevé, mais que tu

vous n'avez toujours pas reçu la réponse que vous attendez de Dieu après lui avoir demandé ce que vous désiriez. Alors, qu'allez-vous faire? Eh bien, tout simplement continuer à croire en sa parole. Ne vous laissez jamais influencer par ce que vous voyez ou ressentez. Si vous restez ferme, vous développerez en vous une plus grande mesure de puissance, acquérez davantage d'expérience et en ressortirez fortifié et enrichi. Si vous demeurez sans faillir sur vos positions, même en présence d'apparentes contradictions, vous ne manquerez pas de vous affermir sur tous les fronts. C'est souvent à dessein que Dieu retarde sa réponse. Mais en fait, ce délai est tout autant une réponse à votre prière de sa part que l'instant où il va l'exaucer. C'est ainsi que le Seigneur a procédé dans la vie de tous les grands personnages de la Bible. Abraham, Moïse et Élie n'avaient pas revêtu cette importance au départ. Mais c'est grâce à la discipline de leur foi qu'ils ont acquis cette notoriété. Ce n'est que par l'application de cette discipline qu'ils ont reçu l'équipement nécessaire à l'accomplissement de l'œuvre pour laquelle Dieu les avait appelés.

Psaume 100, psaume de reconnaissance. Poussez des cris de joie en l'honneur de l'Éternel, habitants de toute la terre. Servez l'Éternel avec joie, venez avec allégresse en sa présence. Sachez que l'Éternel est Dieu. C'est lui qui nous a fait, et nous lui appartenons. Nous sommes son peuple, le troupeau dont il est le berger. Entrez dans ses portes avec reconnaissance, dans ses parvis avec des chants de louange. Célébrez-le, bénissez son nom, car l'Éternel est bon. Sa bonté dure éternellement et sa fidélité de génération en génération.

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1: Bonjour Michel, bonjour à tous les auditeurs d'Espérance FM.
2: Vous vous intéressez à la santé globale?
1: La santé cognitive, c'est d'avoir les capacités pour fonctionner et s'adapter de manière autonome.
2: Vous serez servi grâce

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0: Docteur Jean-Cyan Breuil, bienvenue au micro de Sentez-vous bien.
1: Bonjour.
0: Merci de nous retrouver une nouvelle fois. Je rappelle que vous êtes médecin de prévention. Et aujourd'hui, on va aborder un sujet qui est bien connu, c'est que les enfants les aiment beaucoup. Nous aussi d'ailleurs, on aime ça. Et puis, c'est souvent un moyen de récompense pour les enfants, et ce sont les sucreries.
1: Oui, je veux particulièrement évoquer la question des bonbons comme récompense. Les bonbons récompenses, bon, tous les enfants connaissent ça, et nous adultes aussi, on a connu ça quand on était enfant. Souvent, la récompense passe par un bonbon. Alors, je voudrais attirer la réflexion qu'il y a finalement un message éventuellement paradoxal derrière cette habitude. Parce que le bonbon qui est donné comme récompense par un adulte qui veut valoriser quelque chose qui a été bien fait, ça a forcément une symbolique positive. En plus, venant d'un adulte, il y a un côté aussi affectif, puisque le sucre, on sait que ça dégage une sensation de plaisir. Donc, avec un message positif d'encouragement, de valorisation, parce qu'on a bien fait quelque chose. Donc, message positif. Et en parallèle, comme on sait que trop de sucreries, c'est pas bon, que ça, il y a des colorants, des additifs, ça peut encourager le grignotage. Et puis, c'est pas bon pour les dents. Alors, on va dire à l'enfant, bah non, après, on lui dit, non, pas trop de bonbons, ah non, c'est attention pour tes dents, attention. C'est un message paradoxal. L'enfant, il reçoit à la fois un encouragement avec un bonbon, et après on lui dit attention les bonbons.
0: Ça crée de la confusion dans l'esprit de l'enfant.
1: C'est clair, c'est pas forcément conscient, hein. Mais l'affectif est quand même très présent dans les sucreries, déjà en soi, et on sait que combien d'adultes développent ce style de dépendance aux sucreries.
0: On peut être addict aux bonbons.
1: On peut être addict aux sucreries. Surtout quand on a tendance à compenser toutes sortes de frustrations par un besoin de sucre, c'est très courant. Et de s'en sortir, c'est pas forcément évident. Et quand on pense que ça a été initié parfois, tout petit déjà, par un encouragement à prendre une sucrerie pour être valorisé, il y a un message positif lié au bonbon, et après on doit le déconstruire en disant attention, alors comment faire? C'est pas évident, hein.
0: Vous parliez de la notion d'affectif, donc oui. Ça relie le bonbon à l'affect.
1: Oui, parce que déjà les sucreries donnent une sensation de plaisir, et on a tendance à combler des carences affectives par du sucre. Chez les adultes, je disais. Donc souvent chez les enfants, c'est déjà initié, ça. C'est peut-être un peu dommage. Est-ce qu'il n'y a pas moyen de trouver d'autres types de récompenses que la récompense bonbon? C'est à réfléchir. Déjà, si ça pouvait être autre chose que de l'alimentation, ça serait pas mal.
0: Oui.
1: Parce que l'alimentation liée à l'affect, c'est parfois très compliqué.
0: Ça peut jouer des tours plus tard.
1: Mais oui, on peut pas l'empêcher qu'on se fasse plaisir par l'alimentation. Mais parfois, en tant qu'adulte, on peut en être vraiment dépendant et avoir du mal à sortir.
0: À chaque frustration,
1: on connaît ça. Voilà, et c'est dommage de l'initier depuis tout petit. Donc, récompenser autrement que par l'alimentation, ce serait intéressant. Trouver des récompenses dans une relation de cause à effet. Je te donne une responsabilité supplémentaire parce que tu as bien assumé cette responsabilité-là. Donc, voilà. Ou alors, je vais t'acheter pas un paquet de bonbons, mais je vais t'acheter un petit jouet à bricoler. Tu vas voir, ça va être super de bricoler, de fabriquer toi-même ce petit jouet. Ou bien, papa, il fera du vélo avec toi ce week-end. T'as moins regardé la télé, t'as bien fait tes devoirs. Super, on essaiera de faire du vélo. Enfin, voilà, je sais pas, hein, plein d'idées à trouver avec l'enfant, valoriser autrement ses efforts, ses succès, que par une récompense aux sucreries. Voilà, maintenant, c'est pas simple à gérer quand les récompenses sucreries viennent de l'extérieur et qu'à la maison, on voudrait les limiter.
0: Oui, c'est vrai qu'il y a aussi cet aspect-là, ouais. Ça peut venir de l'extérieur.
1: Il faut trouver un compromis, peut-être, parce qu'il faut pas non plus être bannir négatif vis-à-vis de la maîtresse ou quoi, ça peut pas. Donc, peut-être apprendre à l'enfant de manger juste un bonbon et pas des tonnes, d'en ramener à la maison, de mettre dans une petite boîte, de ne pas en acheter, mais de temps en temps, à l'occasion, d'en prendre un, mais pas forcément lié à une récompense. lié parce que c'est un moment de plaisir qu'on choisit à la fin d'un goûter ou d'un repas ou à l'occasion d'un anniversaire, à condition qu'il n'y en ait pas des tonnes.
0: C'est souvent le cas pourtant.
1: Ça, c'est un peu dommage. Bon, ça peut être un petit plaisir qu'on s'accorde de temps en temps et de façon mesurée. Mais c'est le fait de l'associer au sentiment de récompense qui peut être quand même dommageable. Ça lance un message qu'on a du mal à corriger après.
0: Docteur Gentiane Breuil, merci beaucoup pour ces conseils que vous nous apportez à ce micro. On se retrouvera bientôt pour une nouvelle chronique de Sentez-vous bien. Merci, au revoir.
1: Au revoir.

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1: 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Il est 13h. 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

Hello amis auditeurs, 13h09 sur les ondes d'Espérance FM. Ravi de vous retrouver sur, mais oui, sur vos ondes préférées. Merci d'être là, merci d'être avec nous, merci de nous avoir choisis. J'espère que vous allez bien, que vous profitez de votre pause, voilà, de la journée, et que vraiment vous prenez ce temps au sérieux. Et oui, il faut au cours de la journée, il ne faut pas attendre le week-end, courir à fond la semaine et attendre le week-end, ça ne suffira pas. Il faut prendre le temps chaque jour et profiter de sa pause, voilà, du midi pleinement, pour pouvoir avoir les forces de la journée. Et le week-end, on fait vraiment le break de la semaine, mais on ne mélange pas tout. À chaque jour suffit sa peine. Et bien aujourd'hui, c'est la journée internationale du thé. Et oui, voilà, c'est la journée internationale du thé. Il existe bel et bien une journée internationale consacrée à la boisson la plus consommée dans le monde. Et oui, donc c'est le thé. Selon les sources, donc elle date de 2005-2007, la date officielle, c'est le 9 décembre pour a migré ensuite vers le 15 du même mois. Et aujourd'hui, la date est désormais fixée au 21 mai. C'est la journée internationale du thé. Le fameux tea time, le moment où on prend le thé, voilà, et c'est toute une élégance, c'est toute une histoire, le fait de prendre le thé. Le thé a-t-il changé le monde? Prendre le thé, qu'est-ce que ça vous apporte? C'est souvent relié à la détente, au calme. Prendre le thé avec tous ses bienfaits, toutes ses saveurs, de nombreux blogs le mentionnent réellement et se mettent d'accord sur l'origine de cette journée. On admet souvent que cette journée a été instituée par les principaux pays producteurs de thé pour rendre

hommage en fait à tous les acteurs de cette filière. Voilà, derrière le thé que vous prenez, que vous buvez allongé, détendu, et bien des employés, des plantations, des consommateurs, voilà, sont derrière et bien cette activité, en passant par tous les négociants, et c'est ce qui vous permet ensuite d'avoir votre petite dosette, une boisson issue et bien du fond des âges. Ce thé a traversé l'histoire, hein, dans l'histoire de l'humanité. Les boissons ont marqué l'histoire politique, culturelle de l'humanité, tout comme le café, le cola, voilà, on a plein d'autres boissons. Et le thé lui-même a lui aussi changé la société là où il était consommé. Et de nos jours, le thé reste la boisson la plus consommée au monde, immédiatement après l'eau. Et oui, donc boisson la plus consommée au monde de manière officielle, l'eau, suivie du thé. Oh, c'est très bien, c'est très équilibré tout ça. Et bien écoutez, pour cette pause, je vais vous prendre de prendre le thé. Voilà, on s'installe et on écoute un peu de musique ensemble. À tout à l'heure.

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2: Et oui, notre point sécurité se prépare. Nous aurons dans quelques instants William avec nous en ligne pour le conseil du jour. Et je vous rappelle que le lundi et le mardi, c'est le conseil sportif, le point sportif. Et le mercredi et le jeudi, c'est le point sécurité. Et voilà, j'ai besoin du jingle. C'est parti.
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2: Et voilà, on est tout de suite dans l'ambiance sécurité et on reçoit William. William, est-ce que tout va bien pour toi ?
3: La vie est belle déjà pour mon pied et toi ?
2: Très bien, eh bien écoute, la vie est belle aussi, il fait beau, tout va bien et on est toujours dans la prévention. Nous, on préfère quand on fait attention plutôt que de réagir en cas d'accident. Alors,
3: la réaction est déjà trop, c'est déjà trop tard.
2: Eh bien, c'est déjà trop tard. Alors, on continue de s'informer avec toi pour toujours rester un peu plus prévenant chaque jour. Dis-nous tout.
3: Alors j'essaie de me replacer à l'endroit où j'étais.
2: Très bien.
3: Parce que ça passait pas bien. Oh, est-ce que tu m'entends bien là?
2: Oui, de mon côté c'est excellent, c'est super. Tu peux y aller.
3: Super. Donc effectivement aujourd'hui nous allons encore parler de la prévention routière, on va dire, on va plutôt routière parce que nous avons des comportements et des attitudes malheureusement qui peuvent créer des incidents et des accidents.
2: Totalement.
3: D'accord. Alors, c'est simple, hein, la situation que je souhaite partager avec vous, si vous êtes conducteur, sur la nationale et il vous arrive de voir un véhicule, une situation devant vous, un accident, je vais prendre cette situation, un accident, on fait quoi de manière générale? Malheureusement, qu'on voit le plus souvent, le conducteur qui est témoin juste après l'accident, fait quoi? Stationne son véhicule de façon qui pourrait créer ce qu'on appelle un suraccident. Je vais vous donner des conseils, des points à pouvoir garder quand vous êtes témoin d'un accident sur la route par rapport déjà à votre véhicule et par rapport à votre positionnement sur la route. Ne jamais se mettre en danger. Premièrement, ne jamais se mettre en danger quand vous êtes témoin d'un accident. Ne jamais faire créer une situation supplémentaire pour créer ce que je disais, un suraccident. Quand je suis témoin d'un accident dans mon véhicule, tout de suite, je fais quoi? Je mets...
2: Mais feux de détresse.
3: Les feux de détresse. Tout de suite, je mets les feux de
2: action,
3: détresse.
2: Action-réaction.
3: Ouais. Action-réaction. Je mets les feux de détresse. Ensuite, je place mon véhicule. Si j'ai eu le temps, je vais placer mon véhicule en protection contre le suraccident. Alors, protection comment? Je vais soit arrêter mon véhicule avant et le mettre pour protéger pour qu'il n'y ait pas que ça ne tape pas, ou je vais le mettre après l'accident en feu de détresse pour pouvoir soit me protéger, okay, soit protéger également l'action que je vais faire. Le deuxième véhicule qui va arriver, je demanderai à cette personne de se mettre en avant l'accident si c'est dans un virage. Un virage, je vais lui demander de le mettre 20 à 50 mètres un peu plus loin et faire des signaux pour pouvoir
2: prévenir. D'accord.
3: Voilà.
2: Très bien.
3: Qu'il y a un accident. Et puis tout de suite, je vais faire quoi? Alors attention, j'ai mon guide avec moi, mon triangle.
2: Mon fameux triangle.
3: Je vais mettre également je suis avec des collègues qui veulent.
2: Oui, on sent l'ambiance, c'est très bien, c'est très bien. Faut travailler dans la joie.
3: Je vais mettre mon chasuble, hein, gilet qui est orange ou jaune, hein, je vais mettre là pour pouvoir qu'on puisse me voir.
2: Totalement.
3: Également, si c'est le soir, je vais me prendre une lampe pour pouvoir faire des signaux pour pouvoir alerter Allez, ok. Et puis, je prends mon téléphone, je ne filme pas, je fais le 18 pour avertir les secours ou envoyer les rapidement envoyer les secours sur cet accident.
2: Très bien. Voilà. Donc, du coup, vérifions aussi dans nos véhicules que nous avons le nécessaire. N'attendons pas d'être dans cette situation pour rechercher le triangle un peu partout. Voilà, il faut qu'il soit à disposition dans le véhicule et facile d'accès. Donc, vérifions. Des fois, on l'oublie. Et, voilà, il est un peu trop tard. Donc, le chasse, le fameux gilet et notre triangle, voilà, pour pouvoir faire le nécessaire. Nous sommes dans la prévention. Merci beaucoup William. Et bien écoute, on va te laisser dans la joie et la gaieté et profiter du reste de la journée en vous souhaitant un bon appétit.
3: Merci beaucoup et à bientôt.
2: À bientôt, bye bye.
3: Bye.
2: Notre programme continue sur Espérance FM. Vous êtes dans On déjeune avec Belle et maintenant c'est l'heure du point santé.
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6: Et oui, l'heure est venue de retrouver Frédéric. On va le saluer. Bonjour Frédéric.
7: Bonjour Michel. Bonjour à tous les auditeurs d'Espérance FM.
6: Comment ça va aujourd'hui?
7: Ça va par la grâce de Dieu. Merci Michel.
6: Mm-hmm. Et toi-même? Oui, ça va très bien. Très bien. Oui, oui. Bon. Nous sommes jeudi.
7: Nous sommes jeudi. La veille de long week-end.
6: Oui, tout à fait.
7: Donc voilà, absolument. Ça fait du bien.
6: Ah oui, ça
7: même
6: fait.
7: Si on est fatigué, on a la pêche quand même ce matin.
6: Ah oui, la pêche, la banane.
7: La banane, tout.
6: Tout. Ah, c'est vrai. Ah oui. Alors Frédéric, nous sommes déjà aujourd'hui le 21. Donc y a-t-il l'éphéméride pour aujourd'hui?
7: Oui, nous avons une éphéméride. Ben, tu vois, cette semaine, ça a
6: oui,
7: été... Il y a des jours, il y a des moments comme ça. Il y a des moments comme ça. Mais nous allons rester quand même un peu dans le sujet.
6: Oui.
7: Alors, juste avant, tu as entendu aux infos que l'INSERM, il faut que j'aille chercher ce rapport sur les produits, les aliments ultra transformés qu'il faut éviter.
6: Aïe.
7: D'accord.
6: Ah oui, j'ai pas entendu ça.
7: Et eh ben, notre sujet cette saison, c'était les aliments. Alors, ces aliments qui nous mènent par le bout du nez.
6: Oui, tout à fait.
7: Point, le cas des aliments ultra transformés.
6: Ah oui, tout à fait.
7: Donc, c'est très bien parce que, bon, eh ben, ce rapport servira.
6: C'est bien, super.
7: Nous servira la saison prochaine puisque nous allons continuer
6: de
7: dessus,
6: support,
7: forcément. Donc, ça va nous servir encore pour étayer le propos concernant les aliments ultra transformés. Je rappelle à nos auditeurs, hein, donc de ne pas oublier les auditeurs se disent mais finalement le point santé ça se disperse
6: mais non
7: pas.
6: Ça reste centré,
7: on a le fil, on ne perd pas le fil. Rappelez-vous les aliments ultra transformés alors nous avons commencé avec une illustration extraordinaire
6: le procès de
7: Dan White ou encore le procès des Twinkies. C'était vraiment pour montrer comment les aliments peuvent influencer la chimie de notre cerveau. Une fois que nous avons terminé ça, je le rappelle, nous sommes demandé, mais avant de parler d'un aliment ultra transformé, il faut savoir déjà ce qu'est un aliment.
6: Ah oui, d'accord. Tout à fait.
7: Donc nous avons vu que les aliments, c'est Dieu qui les a créés, mais avant de rentrer dans les aliments, nous avons vu que les aliments contiennent ce qu'on appelle des nutriments.
6: Nutriments, tout à fait.
7: D'accord. Ok, puisque la digestion consiste, c'est l'ensemble des transformations mécaniques et chimiques permettant d'extraire les nutriments
6: des aliments.
7: Il était important de commencer par les nutriments.
6: Tout à fait.
7: Une fois que nous allons aborder les nutriments, quand nous aurons terminé, ça va nous permettre de comprendre les classes d'aliments. D'accord.
6: Oui, tout à fait.
7: Et comprendre ce que chaque aliment nous apporte. Une fois que nous aurons fait ça, alors quand on va parler des nutriments, ben Michel, on a commencé par le premier, l'eau.
6: L'eau. Oui, tout à
7: d'accord.
6: Fait.
7: Après, important. On va parler des protéines, des glucides, des lipides, on va parler des vitamines, des minéraux, etc.
6: Tout
7: donc,
6: ça,
7: on a des choses à voir.
6: Oui, tout à fait.
7: Et puis, on va pouvoir arriver sur les aliments. Mm-hmm. Et une fois qu'on aura vu ce que sont les aliments, mm-hmm. on pourra comprendre la différence entre un aliment et un aliment ultra transformé.
6: Très bien, oui.
7: C'est ça la pédagogie.
6: Oui, tout à fait.
7: Alors, mm-hmm. entre-temps, bien entendu, comme nous ne sommes pas tournés vers notre nombril, à mm-hmm. nous en Martinique, mm-hmm. nous faisons les éphémérides qui nous permettent de savoir ce qui se passe dans le monde autour de nous et qui nous concerne également.
6: Absolument.
7: Parce que la journée internationale du diabète nous concerne, mais ça nous permet de savoir un peu ce qui se passe autour de nous.
6: Tout à fait.
7: Donc, il y a des moments où il y en a beaucoup, il y en a des moments où il n'y en a pas du tout, il y en a des moments où il y a très peu. Mm-hmm. Cette semaine, nous en avons eu pas mal.
6: Ah oui, ça c'est clair. Et quand tu as parlé, Frédéric, de la salade, que c'est déjà complet, hein, pas vous mettez de salade.
7: Oui.
6: Donc, je regarde la salade d'une autre période.

0: 2 litres d'eau. Mmh. Rappelle-toi que sur le plan nutritionnel, les recommandations nutritionnelles, c'est 30 millilitres par kilo de poids.
1: Oui.
0: Ok.
1: Ouais, ouais, ouais.
0: Donc, en alentour de 90 kilos, tu es déjà à environ 1,7 litre. Presque 2 litres d'eau boire par jour.
1: Par jour, oui.
0: Et nous avons dit qu'on peut boire de l'eau sous plusieurs formes.
1: Oui.
0: Il y a déjà l'eau contenue dans les aliments qui nous apporte déjà près de 1 litre. Mais comme nous perdons près de 2 litres par jour, alors les urines, la respiration, la transpiration, il nous faut
1: compenser,
0: en buvant 2 litres d'eau par jour.
1: Ouais.
0: Alors on va le faire sous forme d'eau, l'eau même.
1: Oui.
0: On a parlé d'eau de coco.
1: Ah ben oui, l'eau de coco, ça va doucement.
0: Et nous allons reparler de cette eau de coco, c'est extraordinaire.
1: Oui, oui, oui.
0: D'accord.
1: Oui, oui.
0: Et puis nous avons aussi, on peut boire de l'eau sous forme de thé, de tisane, d'infusion, etc.
1: Tout à fait.
0: D'accord.
1: Oui.
0: Donc tout ça, c'est possible de les boire comme ça. Les jus.
1: Oui.
0: Quand on boit du jus aussi.
1: Oui.
0: Alors attention, chers auditeurs, il y a des petits malins. Ils boivent jus toute la journée. Il a dit le frère Eton a dit qu'on peut boire de l'eau sous forme de jus.
1: Ouais, ben non.
0: Attention. dans le jus, il y a de l'eau, forcément. Donc un peu de jus nous apporte de l'eau.
1: Oui,
0: on
1: ne
0: va pas passer sa journée à boire du jus.
1: Il n'y a pas que de l'eau.
0: Il
1: n'y
0: a pas que de l'eau. Exactement, Michel. Il y a aussi du sucre.
1: Ah ben oui, ça c'est clair.
0: Et attention au sucre ajouté dans les fameux jus. D'accord.
1: Tout à fait.
0: Nous n'y a-t-il manié, nous qu'a fait jus.
1: Aïe.
0: Nous n'avons pas qu'à faire du jus au sucre, nous avons fait du sucre.
1: Oui,
0: et
1: parce que.
0: Et tu qu'a mis tes
1: oui, la manoulou. Donc. Mais oui,
0: voilà.
1: Tout à fait, oui.
0: Donc, le thé, c'est la journée internationale du thé, le des moyens de boire. Mesdames et messieurs, chers auditeurs, en plus de l'eau ordinaire, le thé est la boisson la plus populaire au monde avec le café.
1: Ah oui,
0: d'accord,
1: populaire, oui.
0: Du moine bouddhiste au salarié d'entreprise, le thé n'a pas de frontières. En effet, écoute ça bien, plus de 2 milliards de tasses sont consommées chaque jour sur la planète.
1: 2 milliards.
0: 2 milliards de tasses.
1: Oui.
0: Que ce soit en Asie, que ce soit en Afrique du Sud, que ce soit en Europe, que ce soit en Amérique, que ce soit dans les Caraïbes, on boit du thé et l'augmentation de la demande reste croissante. La journée internationale du thé est l'occasion de célébrer l'héritage culturel, les bienfaits pour la santé, et c'est ce qui nous intéresse, et l'importance économique du thé, tout en s'efforçant de rendre sa production durable en veillant à ce que ses bienfaits pour les personnes, les cultures et l'environnement perdurent pendant des générations. Est-ce que tu sais qu'il existe plusieurs variétés de thé, Michel?
1: Non. Ça pas.
0: Tu vois, moi non plus.
1: Ça pas.
0: Et il y a le thé vert.
1: Oui.
0: Ça, on savait.
1: Oui, on savait. Oui.
0: Mais il y a aussi le thé blanc.
1: Le thé blanc?
0: Ouais. Et puis il y a le thé noir. M'en pas des
1: saves. Ah non, le thé blanc, c'est la première fois que j'entends ça.
0: Mais moi aussi.
1: Ouais,
0: alors écoute bien. Quelle est la différence entre les trois? Rapidement. Le thé noir est cuit, oxydé ou torréfié, si on veut. Ok.
1: Oui.
0: Ceci le rend marron foncé ou noir et lui donne son goût.
1: Oui.
0: Ok. Le thé vert ne subit pas le même traitement. Il est juste séché, donc sa jolie couleur verte est bien préservée. Ok. Et enfin, le thé blanc ou thé argenté, ce sont des. Alors, les deux premiers, ce sont des feuilles.
1: Ok.
0: Tandis que le thé blanc, ce sont des bourgeons de la plante.
1: Ah.
0: D'accord.
1: Qui
0: est cueilli en début de saison, encore couvert d'un fin duvet de couleur blanc argenté. Et cette couleur reste même quand les feuilles sont sèches. Alors, c'est des toutes petites feuilles.
1: Ouais.
0: Ok. D'où le nom thé blanc. Alors, quel est l'intérêt du thé? Le thé contient de la théine.
1: La théine,
0: c'est la différence entre thé et tisane.
1: Ok.
0: D'accord. Alors, je me suis posé la question aussi. Thé, on entend thé, tisane, infusion. Thé et tisane, c'est deux choses différentes. D'accord.
1: Thé et tisane,
0: D'accord. Par contre, puisque la différence essentielle, c'est la théine.
1: Ok.
0: Il n'y a pas dans la tisane.
1: Ouais.
0: Et la théine, ça donne l'effet stimulant.
1: Oui.
0: D'accord.
1: Tout à fait.
0: Et enfin, l'infusion, c'est une technique de préparation. Mon pâté savent ça.
1: L'infusion.
0: C'est ce qu'on sait de trouver les éphémérides capone
1: de
0: bagaille. Voilà. L'infusion, parce que bon, on va toujours plus loin que l'éphéméride. L'infusion, c'est une technique de préparation. Alors, quels sont les bienfaits du thé? Le thé contient ce qu'on appelle des polyphénols. Les polyphénols.
1: Oui.
0: C'est un mot un petit peu barbare, mais c'est quoi les polyphénols? Ce sont de puissants antioxydants qui permettent

0: protéger les cellules de l'oxydation et de donc de lutter contre le vieillissement cellulaire.
1: Ok.
0: Michel, tu pars de chez toi. Mm-hmm. Devant, à l'entrée, tu as une barrière.
1: Oui.
0: Ok. Mm-hmm. Tu pars un an.
1: Oui.
0: Tu reviens. Mm-hmm. Tu ouvres ta barrière. Qu'est-ce qui se passe? Est-ce qu'il, comment elle s'ouvre?
1: Difficilement.
0: Pourquoi?
1: Parce que bon, ça s'est encrassé.
0: Ça s'est encrassé. Mm-hmm. Et puis surtout, il y a un phénomène d'oxydation.
1: Oui.
0: Qui fait que ça va rouiller.
1: Absolument.
0: Pourquoi? Mm-hmm. Pourquoi ça a rouillé? Pourquoi ça s'est oxydé entre-temps?
1: Parce qu'entre-temps, il n'y a pas eu de mouvement.
0: Exactement.
1: Ou fermé,
0: Michel,
1: ouais.
0: Tu as dit le mot qu'il fallait dire. Mouvement.
1: Oui, oui, tout à fait.
0: Eh bien, mesdames et messieurs, chers amis, nous l'avons déjà expliqué dans le Point Santé. Lorsque nous ne bougeons pas, nous aussi, notre
1: oui.
0: corps, pas de mouvement,
1: oui.
0: eh bien, nous nous oxydons également.
1: C'est pareil.
0: C'est pareil.
1: Wow.
0: Et rappelle-toi, nous l'avons dit, nous le redisons, le muscle... C'est un tissu particulier qui a la capacité de se contracter et
1: oui.
0: de se relâcher.
1: D'accord.
0: En faisant ce mouvement, en se contractant et en se relâchant, il libère des substances, des molécules qu'on appelle des myokines, qui vont amener les cellules du corps à se régénérer et à s'auto-réparer.
1: Ah oui.
0: Et
1: ah
0: ça,
1: oui.
0: en permanence. D'où l'effet fait de faire de l'exercice physique.
1: Ouais.
0: Oui, c'est la meilleure eau de jouvence qui soit.
1: Ouais.
0: C'est la meilleure c'est façon de garder notre capital santé. C'est l'une des meilleures façons.
1: Il faut bouger.
0: Un autre pilier, c'est le sommeil. Mmh. Un autre pilier, l'alimentation. Donc, il faut bouger, le mouvement.
1: C'est bouger, ouais.
0: Donc, quand nous ne bougeons pas, eh ben, on s'oxyde.
1: Ouais.
0: Eh ben, les polyphénols, ce sont des antioxydants, ça veut dire anti contre l'oxydation, qui empêche à nos cellules de rouiller. Alors bien entendu, les petits malins, un petit malin se dira bon, eh ben comme je bouge pas, je vais boire du thé.
1: Non,
0: ça suffit pas. Ça suffit pas.
1: Oui.
0: Le thé n'est pas un remède miracle, sinon ça se saurait.
1: C'est tout un ensemble en fait.
0: C'est un ensemble et un équilibre.
1: Un équilibre, tout à fait.
0: Okay. Alors Michel, le thé contient des bienfaits. Eh ben entre autres, il pourrait contrer les cellules cancéreuses.
1: Oui.
0: Ouais. Mm-hmm. C'est, tu vois, c'est, on utilise au conditionnel.
1: Oui,
0: parce qu'on fait encore des recherches dessus.
1: Tout
0: ça grâce aux antioxydants. Mm-hmm. Et je le rappelle que lorsque nous dormons, nous fabriquons, notre corps fabrique la molécule antioxydante la plus puissante de notre organisme.
1: Lorsque nous dormons.
0: Oui, la mélatonine.
1: Ouais. Ah oui.
0: L'hormone du sommeil.
1: Oh.
0: Et c'est une hormone qui lutte contre, qui protège contre le cancer.
1: Ouais.
0: Donc, si les polyphénols, ce sont des substances antioxydantes, eh ben, elles pourraient aussi contrer les cellules cancéreuses.
1: Ouais.
0: Sans faire maigrir, le thé permet de garder la ligne, en particulier le thé vert, réputé pour ses vertus drainantes, détoxifiantes et brûle-graisse.
1: Oui.
0: Ok.
1: Oui.
0: Le thé noir, le thé blanc, le thé vert, ils contiennent des antioxydants. Nous l'avons dit, qui luttent contre les radicaux libres. Ce sont des substances qui sont responsables du vieillissement prématuré de nos cellules. D'accord. Donc, les antioxydants permettent de prévenir certaines maladies chroniques, telles que le diabète, par exemple.
1: Oui.
0: D'accord. Et de manière générale, de maintenir l'organisme en bonne santé plus longtemps. Et des études tendent à montrer l'effet préventif du thé sur les maladies cardiovasculaires comme l'AVC également. Et enfin, la mémoire et l'attention seraient stimulées 30 à 60 minutes après avoir bu une tasse de thé vert ou noir. Le thé a de nombreux bénéfices sur l'activité cérébrale, sur la concentration, sur la vivacité notamment, et ceci a pu être mesuré et prouvé grâce à un électroencéphalogramme. Donc tu vois, on connaît l'électrocardiogramme. C'est l'enregistrement de l'activité électrique du cœur.
1: Oui.
0: L'électroencéphalogramme, c'est l'enregistrement de l'activité électrique du cerveau.
1: Très bien.
0: Et après avoir bu du thé, entre 30 et 60 minutes après, il y aurait, quand on enregistre cette activité cérébrale, on voit un surcroît de cette activité produit par le thé.
1: Très bien.
0: Voilà, Michel, on va s'arrêter là pour aujourd'hui. Je le rappelle, en ce jeudi 21 mai 2026, c'est la journée internationale du thé.
1: Très bien. Alors, Frédéric, qu'on te remercie, on te souhaite de passer une excellente journée et puis on va se retrouver, je pense que c'est le mois prochain.
0: Oui, alors chers auditeurs, malheureusement, eh ben, nous allons devoir, nous n'allons pas, pendant deux semaines,
1: Michel, pendant deux semaines,
0: nous ne serons pas ensemble en direct, tu vas proposer aux auditeurs des rediffusions, j'imagine.
1: Oui, tout à fait.
0: Et puis, ben, chers auditeurs, malheureusement, voilà, déplacement, donc nous ne serons pas ensemble, nous nous retrouverons le 8 juin. Lundi 8 juin prochain.
1: Très bien.
0: Vous allez me manquer. Enfin, me manquer, Michel.
1: Il n'y a pas de problème.
0: Mais voilà, nous reviendrons pour pouvoir. C'est dans la, ce sera la dernière ligne droite pour terminer cette septième. On est à la septième saison.
1: Septième saison.
0: Nous allons terminer cette septième saison du Point
1: Très
0: Santé.
1: Bien. Très bien. Eh bien, Frédéric, qu'on te remercie. On te souhaite de passer une bonne journée. Et puis, reviens-nous vite, comme on dit.
0: Avec plaisir, Michel. Je te souhaite également une excellente journée. À tous nos auditeurs, une excellente journée. Et puis, bon week-end, bon long week-end.
1: Oui, tout à fait. Oui.
0: Le rendez-vous, c'est le lundi 8 juin prochain, si Dieu veut, à 7h15 précise. Et d'ici là, chers amis, que Dieu nous bénisse et sentez-vous bien.
1: Merci, Frédéric. À très bientôt.
0: À bientôt. Bye-bye.
1: Bye-bye.
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0: Cuisine avec Mel, c'est fini pour aujourd'hui. Je vous rappelle que le Point Santé, c'est tous les matins à 7h15 en direct et qu'on réécoute avec plaisir le midi dans votre émission On Déjeune avec Mel. Je fais une petite parenthèse et je salue l'amie d'Ivan. Voilà, elle se reconnaîtra. Plein de gros bisous pour toi. On poursuit avec notre programme, tout simplement, qui est toujours un peu plus fixé sur l'espérance. Je vous propose une petite balade musicale avant la suite du programme. Bon appétit à tous.
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1: 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Il est 14h. 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
2: Bonjour chers amis, j'espère que votre journée se passe agréablement bien. Moi, en cette journée, je prends le temps d'apprécier tout ce que Dieu a mis à ma disposition. Il y a aussi ce temps là où je suis qui est agréable, où il y a un beau soleil et que ça me permet de mieux voir et d'apprécier, de contempler aussi, de me dire oui, Dieu est capable de créer des choses extraordinaires. Alors la contemplation, c'est aussi un moyen de voir et de partager et de se dire que Dieu est présent avec nous. Alors comme à l'accoutumée, j'aimerais aussi vous présenter Alex, c'est lui qui fait la mise en onde pour nous, qui vous salue tous fraternellement en Jésus-Christ, mais c'est lui aussi qui aura fait les choix musicaux pour vous donner aussi un clin d'œil de sa part pour vous dire combien Dieu vous aime par ses choix musicaux. À tous ceux qui m'écoutent cet après-midi, Marie, que juste avant que j'ai eu au téléphone, que je voudrais lui faire un vrai clin d'œil d'amour, une vraie attention particulière à Paul aussi, que je pense à lui, à Marie-André aussi, et aussi à Dani qui est là et qui pense à moi, et que aussi je pense à elle sincèrement, et que je voudrais que tous ensemble, que nous choisissons d'accueillir les bénédictions de Dieu, que nous choisissons d'accueillir l'amour de Dieu, mais que nous choisissons aussi de partager toutes ces bénédictions et tout cet amour qui nous a été offert gratuitement. En cet après-midi, juste avant, j'aimerais prier avec vous. Éternel notre Dieu, dans ton amour infini, nous voulons élever nos cœurs à te rencontrer. Nous voulons élever notre esprit à se connecter à toi et que, sachant que tous les projets que tu fais pour nous, tous les projets que nous voulons faire, que nous choisissons de te présenter, nous choisissons aussi de nous laisser convaincre par ton Saint-Esprit dans ces différents projets pour pouvoir choisir la bonne orientation, que je choisis avec tous les autres de marcher sur ce chemin que tu as tracé pour chacun de nous pour avoir cette vie éternelle. Dans ton grand amour, ouvre notre esprit, ouvre nos cœurs, mais nous te prions aussi pour ceux qui sont malades, ceux qui passent par des épreuves difficiles. Ô Seigneur, tu es ce Dieu qui comprend, qui entend, qui est compatissant, qui est miséricordieux, qui est présent aussi dans les épreuves que nous sommes en train de passer, mais

0: au nom de Jésus-Christ d'exaucer toutes ces prières qui montent vers toi, mais aussi de répondre pour montrer à tout chacun et dans ta réponse que nous puissions trouver la paix, celle qui vient de toi. Assiste-nous, sois avec nous au nom de Jésus et pour ta gloire. Amen. Je t'invite à écouter les quelques notes de musique qu'Alex a choisies à notre intention.
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2: Eh oui, chers amis, le plus fort, c'est mon père. J'aime bien que cette fille puisse chanter, puisse porter cette louange, cet honneur à son père au travers de ce dialogue. Là, avec sa mère, elle interpelle et se dit à elle, voici ce père que j'ai eu. Vous savez, en tant que père, nous devrions répéter sans cesse à nos enfants, à notre fille, je souhaite

que tu prospères à tout égard et que tu sois en bonne santé. Il est important pour nous, en tant que père, d'être ce protecteur, d'être celui qui prend soin et que, au travers de sa mère, elle a tout ce langage, tout ce dialogue de la féminité, tout ce dialogue où on l'apprend, où elle découvre sortir de la petite fille, de devenir cette femme, par la suite de devenir cette épouse, de devenir cette mère, et dans cette construction d'accompagnement, cette mère porte cette éducation à sa fille. Et même quand elle va atteindre sa puberté, elle sera celle qui sera l'accompagnant direct par mimétisme, mais aussi parce qu'elle a pleinement expérimenté ce passage, ce rite-là pour pouvoir aider sa petite fille en la couronnant en tant que princesse, en étant cette femme en devenir, et elle l'accompagne. Mais il y a aussi cet honneur qui est dû au masculin, cet honneur qui est dû au père, et que le père devrait se l'approprier dès qu'il fait le choix de demander et de partager avec sa partenaire de devenir parent. Et là, la tension que je voudrais apporter à chacun de nous dans cet instant, ce n'est pas simplement d'être un géniteur. Je ne parle pas de ça. Je suis très loin de ça. Mais je suis vraiment dans la notion de la paternité, dans la notion du père qui n'est pas forcément lignagère, qui n'est pas seulement lié au sang, mais qui est aussi cette dimension supérieure que tout homme devrait avoir par le choix qu'il fait, la dimension de l'élection. Je choisis d'être un père et d'honorer ma fille en prenant soin, en l'accompagnant pour pouvoir devenir cette femme et cette mère, si elle le souhaite, dans le futur, parce que ma priorité, c'est qu'elle prospère et qu'elle soit en bonne santé. Le premier lieu de sécurité est celle de la féminité, mais il y a aussi un autre lieu de sécurité qui est le lieu de la masculinité, qui va montrer à sa fille, à celle qu'il a choisi, de pouvoir lui montrer la deuxième facette de ce qu'est la relation. Et dans cette deuxième facette de cette relation, et elle va choisir de s'approprier un certain nombre de règles, de valeurs qu'elle devra vraiment composer avec dans sa construction d'une inconnue, mais qu'elle s'approprie et qu'elle apprend au travers de ce père bienveillant. Et pour que ce père bienveillant soit là, il y a la notion d'être précieuse aux yeux de celui qui a choisi de nous adopter et de faire de nous sa fille. Et dans cette adoption, une élection se dessine de cette princesse que j'ai, de cette princesse que je fais et que j'emmène jusqu'à un devenir. Et ce devenir sera accompagné par celle qu'elle aura choisie pour lui donner le rang et le statut de reine. Mais dans ce devenir qu'il y a, je suis celui qui va l'accompagner sur le chemin, qui va l'éclairer, qui va la protéger et qui va l'emmener à voir le fait d'être unique, mais aussi de lui montrer qu'elle est désirée et que ce désir qu'elle ne doit pas se laisser tromper par son désir, puisque le désir, on a vu que le désir d'Ève a emmené une chose horrible, une destruction, une cassure qui est là. Mais moi, en tant que père,
Seigneur, je suis là pour ramener l'équilibre et empêcher qu'il y ait un déséquilibre dans le parcours de ma fille. Alors, il est question pour, dans l'accompagnement de ce parcours, de lui apprendre et de lui permettre de voir sa fragilité, sa vulnérabilité, à la fois comme force, mais aussi comme faiblesse. Mais cette vulnérabilité, cette fragilité, ce besoin d'être en relation dans le cadre de sa féminité est aussi l'essence même de sa personne qu'elle va apprendre à découvrir pour sortir de la dépendance, pour rentrer dans cette indépendance, sachant que cette dépendance protectrice du Père sera présente durant toute sa vie et que le Père va montrer à sa fille il y a un lieu de refuge, c'est la maison, je suis pour toi ce refuge, je suis pour toi ce pilier sur lequel tu pourras compter durant tous les jours que Dieu me prête vie. Et dans cette construction, je montre à ma fille l'équilibre qu'elle va trouver, le lieu sécure qui est à la fois la maison, mais le lieu sécure que je vais éveiller en elle pour pouvoir avoir ce discernement. Et dans ce discernement, dans cet apprentissage, dans cette construction, elle va arriver à s'affirmer tout en gageant sa fragilité, sa vulnérabilité, mais cette fragilité, cette vulnérabilité, ces émotions qui sont totalement en opposition seront mis en dialogue, seront mis en dispute avec le masculin, et ce masculin qui est un masculin bienveillant va lui apprendre son processus d'être en relation avec l'autre. Et c'est là que il est essentiel pour celle qui va être cette mère par la suite, mais qui est d'abord cette femme et cette épouse, fasse le choix du partenaire, mais du partenaire qui est ce protecteur, qui est comme Ruth l'a vécu, ce goël, celui qui prendra soin, celui qui protégera, celui qui rassemble à la fois dans sa démarche celle de sa femme, mais celle aussi de sa belle-mère et de la famille qui va entourer cela. Et dans ce parcours que je fais avec ma fille, que je prends soin, je suis aussi, je l'invite à être porteur de l'honneur de cette famille. Alors dans cet honneur, il y aura une construction d'engagement, d'appartenance, appartenance à la famille qui est celle du père et de sa mère, mais aussi dans cette construction de sa future famille à elle, celle qu'elle aura choisi de construire et qu'elle va devoir honorer par sa présence, par ses actes, par son amour, mais qu'elle a aussi découvert dans la relation qu'elle a avec son père. Tout en sachant que lorsque le processus se construit, le processus va emmener à rencontrer quelqu'un. Et que, en tant que père, je sais que tôt ou tard, cette fille, ma fille, va rentrer et va être avec quelqu'un, va choisir de rentrer dans l'alliance de Dieu, dans le projet de Dieu, de choisir de faire le bien, dans le discernement que j'ai, dans l'attention que j'ai avec ma fille, je lui garantis une protection, et cette protection, même avec son futur mari, son fiancé, son petit copain qui est là, lui montrer que je protège. Tu es celui qui aussi protégera. Mais si tu n'es pas dans ce projet, je vais t'inviter à sortir de là. Je vais t'inviter à dire, c'est pas ta place. Et je vais avant tout protéger celle que Dieu m'a donnée et lui donner les moyens d'être en bonne santé. Mais je vais aussi lui montrer la personne aussi que Dieu aura choisi pour lui. Alors,

travers de sa capacité, de son apprentissage, d'éveiller en elle cette foi et d'éveiller en elle le courage, d'éveiller en elle la bienveillance, d'éveiller en elle tous les sentiments qui étaient en Jésus-Christ. Et là, j'éveille en elle tout cela, toutes ces valeurs, non pas parce que je le verbalise seulement, mais je le vis. Et par mimétisme, ma fille croit au respect, à l'honneur de celui qu'elle va choisir. Elle va faire honneur au masculin parce que cet honneur, ce respect a été construit par un homme qui lui a montré que l'amour vrai d'un homme existe, l'amour vrai de celui qui doit prendre soin, doit être là. Mais en tant que père, je dois lui montrer que je serai pleinement présent dans son parcours de vie. Tout à l'heure, je vais prendre 4 exemples de situations de femmes pour montrer dans leur féminité comment ils ont vécu des situations extrêmement difficiles, pour certaines très douloureuses, et le positionnement qui aurait dû ou qui a eu lieu, qui a montré à la fois de la lâcheté et à la fois de la sécurité. Mais juste avant, je voudrais vous inviter à

Marocco. Alors, vous avez entendu le chant que nous avons chanté tout à l'heure, qui nous avons ce cœur de lion. Nous devons avoir ce cœur de lion en tant qu'homme, en tant que père, celui qui prend soin, celui qui est capable de se dépasser, comme le Christ qui devient celui qui se sacrifie, celui qui prend soin, celui qui protège et qui est là. Alors, dans la Bible, je prendrai avec vous quatre exemples de comportements qui sont très interpellants. Le premier est celle de Tamar. Tamar, la fille de David, qui a été abusée par son frère et qui l'a violée. Et dans cette histoire, va nous montrer la vulnérabilité, la fragilité d'un homme, et que au lieu que le roi David prenne une sanction contre son fils, il ne fera rien. Et son frère, qui est là, voyant cela, trouvant que c'est inadmissible que sa sœur a été souillée, sa sœur a été bafouée, sa sœur a été complètement anéantie, et que le père, qui devrait être le protecteur, ne l'a pas été et a autorisé, par son attitude de ne pas se positionner, de pouvoir laisser sa fille dans cette lutte, dans cette douleur atroce qu'elle avait vécue. Parce que l'histoire nous rapporte que son frère va jouer de la supercherie et va jouer de la manipulation avec elle, et elle se montre en tant que sœur bienveillante, accueillante. Il joue le malade, elle prend soin de lui en toute sécurité pour c'est son frère qui est malade, et son frère va la violer, son frère va abuser d'elle, et que son père ne va pas se montrer, ne va pas se positionner en tant que père pour pouvoir défendre non pas ce qui est qui empêcher ce qui est déjà fait, mais sanctionner son fils par rapport à ce qu'il avait fait. Et c'est là que souvent nous pouvons nous trouver dans des comportements d'hommes qui devraient se comporter en tant que père face à un exemple de ce type là, où il y a un abus vraiment avéré, cherchant un compromis qui arrange plus le bourreau que la victime, et ne sanctionnera pas ce qui est en train de se passer, ou ce que notre fille est en train de vivre. Et là, je parle de ça parce que nous avons déjà eu, et je pense que vous connaissez plusieurs personnes qui peuvent avoir vécu des drames comme ça, où la famille, le père ni la mère n'a été un défenseur et un protecteur. Alors, j'interpelle les pères que face à des situations dramatiques comme ça, la protection doit être pour la victime, pour votre fille, que vous devez prendre soin et défendre. Le deuxième exemple, on lit cette histoire dans Marc chapitre 5, où nous avons Jaïrus. Jaïrus est un homme qui a sa fille qui est gravement malade. Et il va se diriger vers Jésus pour demander à Jésus de guérir sa fille. Et là, on voit ce père qui veut protéger sa fille, qui veut prendre soin de sa fille, que sa fille soit en bonne santé et ne meure pas. Alors, il va courir, il va aller rencontrer Jésus, il va demander à Jésus de venir chez lui pour pouvoir guérir sa fille. Mais sur le chemin, il y a un événement qui va se passer. Une femme va s'approcher de Jésus alors qu'elle a une perte de sang, va toucher Jésus, et là va changer l'orientation, va changer le parcours, va changer le temps que Jésus devrait arriver à la maison. Mais Jésus va guérir

conduira plus loin quand cette femme qui est là avec cette perte de sang va dire qui m'a touché, et le Christ va laisser toute la foule interpellée. Mais il y a une personne qui se sent particulièrement interpellée, c'est cette femme qui s'approche et dit c'est moi, et raconte son histoire, et Jésus va aller plus loin que cette guérison physique, va lui dire ta foi t'a sauvé. Mais dans ce parcours, cette femme qui avait touché Jésus avec cette perte de sang, en principe, il aurait dû rendre le Christ impur, mais la pureté du Christ purifie tout le monde, mais aucune impureté ne viendra sur ce Dieu éternel et parfait. Et on s'approche de Jaïrus, on lui dit « Laisse le maître, car ta fille est morte. » Et c'est là que Jésus dira à cet homme « Quoi seulement et ta fille vivra ?» Et c'est là qu'on voit l'amour que cet homme a pour sa fille, pour éveiller sa foi à croire que le Christ peut réaliser l'extraordinaire, même qu'en ayant cette nouvelle, et de ne pas pouvoir douter. Alors, en tant que père, je suis aussi porteur de ce message éternel de montrer à ma fille que nous devrions faire confiance à Dieu totalement et que l'extraordinaire se produira avec lui. La troisième histoire, c'est les filles de Stélophéra. Je ne sais pas si je le prononce bien. Cette histoire se trouve dans Nombre 27. Et là, dans cette histoire, encore une fois, il est question d'un temps spécial. C'est le moment où la dignité de cette fille est là, et cette dignité de ces filles est remise en question par rapport à un patrimoine qu'ils devraient avoir, mais ce patrimoine, ils ne l'ont pas, parce que dans ce patrimoine, il y a quelque chose qui manque, puisque cet homme, ce père, il meurt. Et l'héritage doit être transmis au travers d'un garçon, même s'il n'est pas l'aîné, mais il faut qu'il y ait un héritier mâle. Et là, il n'y a pas d'héritier mâle, il n'a pas fait de garçon. Alors les filles vont s'approcher, vont déclarer avoir droit à l'héritage de leur père. Et quand il s'approche de Moïse, Moïse va consulter Dieu pour lui demander, et Dieu va dire ils ont raison, donne-leur leur héritage. Et ce moment clé, qui est le moment du rétablissement de cette dignité d'avoir part au même titre que les hommes à l'héritage qui est celle de nos parents. Et je voudrais vraiment interpeller tout un chacun que le droit d'appartenance, le droit d'héritage, le droit est celui qui est réservé à tous. Et tout en chacun, nous avons droit de réclamer ce droit d'héritage. Et en tant que père, je dois garantir aux garçons comme aux filles ce même droit d'héritage, cette transmission que je voudrais leur accorder. Maintenant, la dernière femme que je vous présente dans ce droit d'héritage, mais aussi dans cet aspect en tant qu'homme de prendre soin, c'est l'histoire de Ruth. Ruth va, qui est une Moabite, qui va se marier avec un Israélite, et que son mari va mourir, le mari de sa sœur va mourir, son beau-père va mourir, et que à ce moment la mère Naomi va rester seule avec ses deux belles-filles en Moabie, et va choisir de dire je rentre chez moi à ce moment, et en invitant ces deux femmes de rester dans leur patrie, dans leur peuple. Et c'est là que cette femme va faire quelque chose d'extraordinaire, car dans le lien filial,
familial. Dans le lien familial, il y avait quelque chose de tellement fort, de tellement puissant, qui sera ce lien d'amour entre la belle-fille et sa belle-mère, mais peut-être aussi avec son mari, avec son beau-père qui n'est plus là, et que lorsque sa belle-mère va l'inviter à rentrer et à rester chez elle, au lieu de venir sur une terre étrangère, et c'est à ce moment que Ruth va prononcer ses paroles en disant ton Dieu sera mon Dieu, ton peuple sera mon peuple, où tu iras, j'irai, où tu demeureras, je demeurerai, où tu mourras, je mourrai, et je ne te quitterai plus. Alors on voit cette loyauté, ce courage, ce rôle central qu'il y aura, que cette belle-mère a dans sa vie, et que Dieu va l'honorer en faisant qu'elle sera une des personnages essentiels dans la lignée du Messie, où elle sera l'arrière-grand-mère du premier roi David. Et là, on voit dans cette démarche, lorsque nous avons parfaitement construit le lien, et que ce lien-là a été un lien d'amour, un lien de confiance, de sincérité, le processus ne peut qu'être en équilibre, et que la loyauté va se dessiner, celle de la confiance, celle de prendre soin, celle du droit d'appartenir, du droit d'héritage sera dessinée à ce moment. Alors, en tant que père, je suis dans l'idée de celui qui va protéger. Le père est le premier gardien de la sécurité et de l'honneur de sa fille. Souvent, nous oublions cela et nous laissons à d'autres hommes abîmer, faire du mal à nos filles. En tant que père, nous avons le devoir d'être le premier gardien de la sécurité et de l'honneur de notre fille. Nous voyons, nous sommes des hommes, nous voyons des comportements qu'une fille parfois ne perçoit pas, mais entre hommes, nous connaissons des codes qui sont des codes masculins, et nous avons ce devoir de gardien et de protection. Et l'échec que nous assistons, l'échec de David en tant que défenseur de sa fille Tamar, montre la gravité de cette responsabilité qui a été bafouée de sa paternité, et d'être le premier gardien de sécurité de sa fille. Et là, je dois m'approprier cela. La deuxième chose, c'est que je suis aussi celui qui doit enseigner et faire découvrir la foi que j'ai rencontré, ce personnage, ce Dieu que j'ai rencontré et qui m'a invité à construire avec lui. Je me rappelle que dans cette construction, Dieu me donne des instructions en me disant instruis-la, et tu lui parleras quand tu seras à la maison, quand tu seras en voyage avec elle, quand elle va se coucher, quand elle se lèvera, partout tu seras avec elle, tu seras ce porteur de foi, cette lumière qui brille, celui qu'elle honore, celui qu'elle sera fière, celui qu'elle va choisir de s'identifier pour avoir un regard bienveillant sur le sexe masculin, qu'elle aura un regard bienveillant, que ce père, que dans les décisions qu'elle va prendre, que son père va l'éclairer et que son père va lui donner les bons codes pour pouvoir détecter cela. Alors, je suis un père qui transmet la connaissance de Dieu, qui transmet les valeurs, mais qui transmet cette sagesse éternelle qui est là. Alors, j'apprends aussi à ma fille à aimer avec tendresse et amour. Et dans cette tendresse et dans cet amour, ma fille va être prêt à entendre ce que Dieu a à nous porter. Et à ce moment, ce que Dieu aura à nous porter
ce n'est pas ce que elle aura appris de nous, mais celle que moi je lui aurai transmis, parce que je suis pour elle l'image de Dieu. Et dans cette image de Dieu, je suis l'image du Père, je suis l'image de ce Père et de ce Père céleste, et que elle visualise autour de cela. Et là, je comprends ce que David exprime dans ce psaume, comme un père a compassion de ses enfants, l'Éternel a compassion de ceux qui le craignent. Mais c'est moi qui porte le message de vie. C'est moi qui porte le message que ma fille voit. La compassion de Dieu se voit au travers de ce que je lui enseigne, de ce que je lui montre, dans le comportement que j'ai avec elle. Et je m'empare de cette compassion, je m'empare de cette bienveillance, je m'empare de cette miséricorde, de cette douceur. Et quand elle a appris tout ce qui est de l'ordre de la sagesse, de la douceur, de la compassion, de la bienveillance, de la confiance, du courage, de l'abnégation, tout cela, quand je lui ai montré cela, je lui ai donné une carte pour pouvoir avoir, et quand elle placera sur cette carte sa propre boussole sur laquelle elle a vu fonctionner, elle est la boussole de ce Dieu, la boussole de ce Dieu qui est au travers de mon Père, qui devient visible pour moi, va m'inviter à dessiner le chemin, même en faisant à des moments des erreurs. Mais je sais qu'il y a quelqu'un, un masculin, qui m'a montré que le bien existe, l'amour existe, l'attention existe. Et il me l'a montré en ayant de l'attention pour moi, en prenant soin de moi, en me montrant cette bienveillance, en me montrant son courage, en me montrant qu'il était patient avec moi qui est sa fille, avec moi qui est une femme. Alors, dès lors, il va m'aider à préparer, à dessiner mon avenir, parce que il m'a montré que lui, il a choisi de quitter pour s'attacher à ma mère, pour devenir ce que nous sommes aujourd'hui. Et comme il a montré que cela existe et qu'il a créé dans cette atmosphère de sécurité, moi aussi, il m'a permis d'avoir les codes, de pouvoir préparer mon avenir et préparer de faire le bon choix pour mon mariage, d'être une protectrice économique, de montrer que je suis aussi, je vais celle qui va transmettre un héritage au travers, en tant que femme, pas en tant que seulement c'est celui que j'aurai choisi qui aura une transmission à faire. Je suis aussi au travers de ce que j'ai reçu, d'être porteur de cette transmission, de cet amour que Dieu m'a donné et que Dieu m'a fait avoir. Alors pour cela, toute relation a une dimension spirituelle. Et dans cette dimension spirituelle, la relation père-fille devient l'image d'une relation entre Dieu et son peuple. Et cette image-là, Dieu va se présenter comme père. Et ce peuple-là va parfois se décrire comme la fille, comme la Bible dit, fille de Jérusalem, fille de Sion. Nous sommes ce peuple, et dans ce regard de ce Père céleste, la fille voit aussi un Père terrestre, un Père qui prend soin, un Père qui lui donne l'image et la représentation de ce Dieu céleste. Dans 2 Corinthiens, il va nous dire « Je serai pour vous un Père et vous serez pour moi des fils et des filles, dit le Seigneur Tout-Puissant.

Alors, le processus de l'appropriation de la paternité va montrer que ma fille, elle a besoin de moi, mon fils. Il a besoin de moi, mais mon fils, comme ma fille, doit recevoir ce patrimoine que je dois leur transmettre, ces valeurs qu'ils doivent obtenir de moi. Alors, dans ce regard biblique, dans ce regard de père, la fille, la Bible va me montrer que la fille a une valeur égale devant Dieu. Alors, je lui montre pas une supériorité, mais qu'il y a une différence entre l'homme et la femme, et dans cette différence, il y a une complémentarité qui est essentielle pour son équilibre, pour qu'elle soit en bonne santé. Et là, à ce moment, il y a la démarche de

0: soin. Mais si le prendre soin a été bien construit, le regard de ma fille va aussi être éclairé par des hommes qui prendront soin, et que au travers de ce parcours que je lui ai invité à découvrir avec Dieu, Dieu va l'aider, Dieu va l'éclairer, et elle ne sera pas brouillée par des personnes qui sont là pour la faire échouer ou lui faire du mal. Et même qu'à des moments, même si elle pourrait se tromper, elle a la garantie qu'il y a le gardien bienveillant qui sera toujours là, qui est son père. Alors, le père n'est pas seulement celui qui est le père d'autorité, mais il est avant tout le père protecteur, le père éducateur, le modèle d'amour et de justice. Alors, chers amis, réveillons-nous tous ensemble en tant qu'hommes et soyons ces protecteurs, ces éducateurs, ces modèles d'amour et de justice pour nos filles. Que Dieu vous bénisse.
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1: 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Il est 15h. 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
1: Bonsoir à tous. La France commémore la loi Taubira avec une cérémonie depuis l'Élysée. Pour rappel, en mai 2001, la France est devenue le premier pays au monde à reconnaître la traite négrière comme crime contre l'humanité grâce à la députée de Guyane, Christiane Taubira. Airbus se pourvoit en cassation. L'avionneur condamné avec Air France pour homicide involontaire dans le crash du vol Rio-Paris en 2009 conteste la décision de la Cour d'appel de Paris. La justice a rendu son verdict cet après-midi, reconnaissant coupables les deux entreprises. Elles sont condamnées à 225 000 euros d'amende en tant que personne morale. En première instance, Airbus et Air France avaient été relaxés. On reste dans le domaine judiciaire en Guadeloupe avec la relaxe, cette fois prononcée par le tribunal correctionnel de Pointe-à-Pitre. Elle vise François Moulin, alias Blow, Anthony Villa et Philippe Verdol. Les trois hommes étaient accusés d'avoir peint et exposé un tableau représentant un indépendantiste tenant une tête coupée. La tête portait des traits rappelant ceux du président Emmanuel Macron. En Martinique, la gendarmerie lance un appel. Elle est à la recherche d'éventuelles victimes de comportements inappropriés, de gestes déplacés, de faits à caractère sexuel non consentis ou toute situation susceptible de relever d'une atteinte sexuelle survenue à bord de l'embarcation baptisée El Carlito. Le bateau emmenait des promeneurs en mer sur les côtes Caraïbes. Les faits remonteraient à décembre 2025. Le Sénat met en lumière un manque de transparence dans la grande distribution dans les Outre-mer. Un rapport pointe du doigt les marges importantes réalisées par les grandes enseignes. Sur 100 euros dépensés par un client, 40 vont à la distribution et seulement 8 aux agriculteurs. Dans les Outre-mer, le distributeur est également fournisseur, également importateur, créant des situations monopolistiques ou oligopolistiques selon le Sénat. Et puis en Guadeloupe, le marché du travail reste stable, mais les chiffres restent inférieurs à de 15 points à ceux de la métropole selon l'INSEE. Les acteurs locaux appellent un renforcement de l'apprentissage pour l'emploi des jeunes. Voilà pour l'actu, très bon début de soirée à notre écoute. Bonsoir à tous, on n'a pas fini de subir. Déclaration de Sébastien Lecornu lors de son point presse pour annoncer de nouvelles mesures d'aide face au prix des carburants. Parmi les annonces, une reconduction du dispositif d'aide forfaitaire, la reconduction aussi des aides pour les pêcheurs, le BTP et les agriculteurs jusqu'en août, mais aussi une revalorisation des indemnités kilométriques pour les aides à domicile. De nouvelles aides qui vont coûter près de 710 millions d'euros, d'autant que le gouvernement compte aussi sur les entreprises. Le ministre Serge Papin confirme le renforcement de la prime carburant versée par les employeurs sur la base du volontariat. Le plafond passe de 300 à 600 euros. Les critères d'attribution seront supprimés. Cet après-midi, l'Agence internationale de l'énergie a alerté sur une pénurie d'offres de pétrole en juillet ou en août si le conflit au Moyen-Orient n'était pas résolu. La suppression des ZFE censurée par le Conseil constitutionnel. Les sages ont estimé que cette suppression des zones à faible émission n'avait pas de lien avec le texte de loi de simplification. La mesure votée par l'Assemblée est un cavalier législatif selon le Conseil. 24 autres articles de la loi ont été abrogés. La santé mentale et les violences sexuelles et sexistes, voilà les principaux sujets abordés dans le nouveau plan pour la santé au travail. Il a été évoqué par le ministre du Travail, Jean-Pierre Farandou. Aujourd'hui, le document fixe la feuille de route pour les 4 prochaines années en matière de santé au travail et de prévention. Les militants de la flottille pour Gaza ont tous été expulsés. Parmi eux, 37 ressortissants français. Ils seront pris en charge à Istanbul par l'ambassade de France. Israël n'autorisera aucune violation du blocus naval légal sur Gaza, a réaffirmé le ministère israélien des Affaires étrangères. Une polémique avait fait surface après la diffusion d'une vidéo montrant une dizaine de ces militants agenouillés, mains liées. Le ministre de la Sécurité nationale israélien se montrait triomphant devant eux. Et puis en tennis, direction Roland-Garros pour une soirée d'adieu de Gaël Monfils. Le joueur organise une soirée caritative sur le court Philippe Châtrier alors qu'il s'apprête à jouer son dernier tournoi sur la terre battue parisienne. Très bonne soirée à tous.
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2: Bonsoir, chers auditeurs. Mirella et moi, nous sommes enfin de retour dans l'heure juridique. Voilà, c'est le mot est bien choisi. Donc, nous espérons que vous vous portez très bien, que vous attendez avec impatience l'heure juridique. Nous aussi, nous sommes contents.
3: Très contents de revenir.
2: De vous retrouver, pour partager ce moment avec vous.
3: Oui.
2: Mirella, comment vas-tu?
3: Je vais très bien, maître Vega. Et toi?
2: Oui, très bien. Voilà.
3: Tant mieux.
2: Nous allons maintenant commencer l'émission. Donc, certains d'entre vous, vous envisagez peut-être d'acheter ou bien peut-être que vous venez d'acheter une voiture d'occasion. Donc, qu'on achète cette voiture chez un professionnel ou un particulier, il y a toujours une question qui revient souvent. Que faire lorsque la voiture tombe en panne quelques jours ou quelques semaines après l'achat?
3: Oui.
2: Dans ce cas-là, peut-on parler de vices cachés? Et si ce sont des vices cachés, quels sont les recours? Et quelle différence y a-t-il entre l'achat dans un garage ou l'achat entre les mains de vendeurs particuliers?
3: Ah oui.
2: Donc aujourd'hui, nous verrons comment faire face aux vices cachés lors de l'achat d'un véhicule d'occasion.
3: Alors, maître Vega, justement, tu parles de vice caché. Qu'est-ce qu'un vice caché?
2: Effectivement, il faut commencer par définir le sujet. Donc, le vice caché, en réalité, c'est un défaut grave, mais qui n'est pas visible au moment de l'achat. Et ce défaut doit rendre le véhicule impropre à son usage normal ou diminuer fortement son usage.
3: D'accord.
2: Par exemple, vous avez acheté un véhicule d'occasion. Et puis le moteur, est gravement endommagé, ou la boîte de vitesse, elle est défectueuse, ou la voiture perd de sa puissance, ou vous apprenez qu'il s'agit d'un véhicule accidenté et qui en plus, parfois, a été mal réparé.
3: Ah oui, ça c'est vrai.
2: Voilà.
3: Mais alors, maître Vega, tu as parlé de panne. Si une panne, est-ce que c'est forcément un vice caché?
2: Non, c'est pas parce qu'on a acheté une voiture et puis elle est tombée en panne et puis forcément il y a un vice caché.
3: D'accord.
2: Donc il faut qu'il s'agisse d'une usure. Normalement, une panne normale, il peut s'agir d'une usure, une usure normale.
3: D'accord.
2: Voilà. Et une usure normale, cela n'est pas un vice caché. Par exemple, les plaquettes de frein usées ou une batterie qui est un peu fatiguée.
3: Oui.
2: Voilà. Ou ça c'est considéré comme étant quelque chose de normal.
3: Ok.
2: Et c'est pas parce qu'après avoir acheté le véhicule, la batterie, il faut la changer ou les plaquettes de frein que cela constitue un vice caché. Il s'agit d'une usure normale.
3: D'accord. Mais le vendeur doit-il avoir connu le défaut?
2: Non, pas forcément.
3: Ok.
2: Pas forcément. Dans certains cas, le vendeur connaît et il ne dit rien, surtout s'il a trafiqué le kilométrage.
3: Aïe.
2: Voilà.
3: Ouais.
2: Donc, pas forcément. Donc, même s'il ignore le problème, il est quand même responsable s'il s'agit vraiment de vice caché et non de l'usure normale de la voiture.
3: D'accord. Mais alors, quelle différence entre acheter chez un professionnel, c'est-à-dire dans un garage, comme tu disais au début, et entre les mains d'un particulier?
2: Donc, ce qu'il faut savoir, c'est que chez un professionnel, l'acheteur, il est mieux protégé juridiquement.
3: Ah oui.
2: Pourquoi? Parce que, évidemment, le professionnel, il a une certaine expertise.
3: Oui, effectivement.
2: Oui, il connaît le véhicule. Donc, forcément, sa responsabilité, on lui demande beaucoup plus au niveau de sa responsabilité qu'un simple particulier. Donc, le vendeur professionnel, il a une obligation renforcée d'information. Voilà, parce qu'il doit donner toutes les informations sur le véhicule, répondre aux questions et certifier que le véhicule, il est propre à l'usage auquel il est destiné. Et surtout, il y a cette

0: fameuse garantie légale de conformité à laquelle ce professionnel il est soumis. Mm-hmm. Donc le professionnel, il a beaucoup plus de sa responsabilité est beaucoup plus importante en matière de vente de véhicules d'occasion.
1: D'accord. Peut-on invoquer un vice caché contre un vendeur particulier?
0: Oui, absolument.
1: Ah, d'accord.
0: Oui. C'est pour ça qu'il faut faire très attention lorsqu'on est un particulier et qu'on vend un véhicule.
1: Ah, bien sûr, oui.
0: Parce qu'on est également soumis au vice caché.
1: D'accord.
0: Voilà, c'est pas parce qu'on est un particulier que la responsabilité sera diminuée, qu'on n'aura pas à subir les conséquences s'il y a un vice caché dans le véhicule. Il faut vraiment, avant de vendre un véhicule, même si on est un particulier, faire voir par un garagiste pour qu'on soit sûr que le véhicule, qu'il est opérationnel.
1: Oui, qu'il n'est pas en danger.
0: Exactement. Parce que sinon, la responsabilité de ce particulier peut être engagée. Oui, parfois, il y a des personnes qui me disent bon, que si elles ont un véhicule, qu'elles ne vont même pas vendre le véhicule à quelqu'un, elles vont carrément céder à un membre de leur famille. Mm-hmm. Parce que s'il y a un vice caché, même si on est un particulier, on est lourdement impacté.
1: D'accord. Alors, le vendeur peut-il écrire « vendu en l'état » pour éviter les recours? Ça arrive.
0: Oui, ça arrive. Ça arrive et puis parfois on se dit, comme c'était écrit,
1: voilà,
0: donc la personne a lu, donc maintenant elle ne peut rien me réclamer. Eh ben non. Non. Cette mention ne supprime pas la garantie des vices cachés. Donc lors d'une vente entre particuliers, ce qu'il faut savoir, c'est que les tribunaux vont regarder si le vendeur connaissait le problème.
1: Ah oui.
0: Voilà, s'il a volontairement caché le défaut. Ou si le vice était réellement invisible.
1: D'accord.
0: Donc, si c'est la réponse à ces questions, voilà, est négative, eh ben il faut au niveau de la responsabilité, il faudra se poser des questions. Si le vendeur savait qu'il y avait un problème grave et a caché ce problème, voilà. Donc la mention vendue en l'état perd beaucoup de sa valeur. En plus.
1: D'accord.
0: Donc, un garagiste ou un professionnel automobile, il est comme si il est considéré plutôt comme étant un expert.
1: Ben oui.
0: Oui, parce que c'est un professionnel,
1: son métier,
0: c'est son métier. Donc, il a un devoir d'information, comme je l'ai dit, précédemment. Une obligation de contrôle.
1: Oui.
0: Et une responsabilité, et cette responsabilité, elle est renforcée.
1: D'accord.
0: Donc, il ne peut pas seulement écrire « vendu en l'état, sans garantie » pour éviter toute obligation légale. Donc, parce que certaines garanties légales sont vraiment obligatoires, comme je disais, la garantie légale de conformité, et on ne peut pas les supprimer par une simple formule. Ça aurait été trop facile.
1: Ah ben oui, franchement.
0: Voilà, ça aurait été trop facile parce qu'on est un professionnel. Mm-hmm. Forcément, on a une responsabilité qui est renforcée.
1: Oui.
0: Donc, on a des compétences, on a un véhicule, il faut que ce véhicule, qu'on s'assure qu'il réponde à toutes les exigences concernant ce que l'acheteur recherche. Et c'est pour cela que sa responsabilité, vraiment, elle est recherchée. Et s'il y a un vice caché, on ne lui fera pas de cadeau.
1: Ah, c'est clair.
0: Voilà, donc le professionnel, il doit absolument faire attention à tout cela.
1: Ah oui.
0: Donc, nous allons maintenant passer à la première pause musicale.

0: Alors, nous sommes de retour dans l'heure juridique. Cet après-midi, Maître Vega, nous parlons de comment faire face aux vices cachés lors de l'achat d'un véhicule d'occasion.
1: Tout à fait.
0: Voilà. Donc, ma question, un vendeur peut-il refuser toute garantie?
1: Non, ce n'est pas possible. Le vendeur ne peut pas refuser de donner à l'acheteur toutes les garanties. Il y a la garantie des vices cachés qui est obligatoire.
0: Ah, d'accord.
1: Voilà,
0: d'accord.
1: Ainsi que la garantie de conformité. Et cette garantie de conformité s'applique uniquement lorsque l'acheteur est un particulier, un consommateur, et que le vendeur, il est un professionnel.
0: D'accord, voilà. Ok. Et combien de temps a-t-on pour agir en matière de vice caché?
1: 2 ans. Ah. 2 ans à partir de la découverte du vice.
0: D'accord.
1: Voilà, 2 ans.
0: Ok. Et lorsqu'on est face à des vices cachés, faut-il obligatoirement faire une expertise?
1: Bon, l'expertise, elle est fortement recommandée.
0: Donc,
1: il faut absolument faire l'expertise parce que l'expertise va permettre de prouver que le problème existait avant la vente.
0: Oui,
1: et il faut absolument le prouver. Le problème existait avant la vente.
0: D'accord.
1: C'est une condition.
0: Mais oui.
1: Donc pour cela, il suffit de dire oui, je pense que selon moi, j'étais chez un garagiste qui m'a dit que il faut avoir la preuve.
0: Okay.
1: Et l'expert permettra d'avoir un rapport dans lequel il va établir depuis quand ce vice existe.
0: D'accord.
1: Et il va dire forcément que ce vice, si c'est un vice caché, existe avant la vente. Et du coup, cette personne pourra être dédommagée.
0: D'accord, mais alors, qui paye l'expertise?
1: Bon, au départ, c'est l'acheteur. C'est souvent l'acheteur parce que c'est lui qui a besoin d'établir la preuve.
0: C'est vrai.
1: Donc forcément, et c'est lui qui ira vers l'expert. Donc forcément, il va payer. Mais si un tribunal est saisi, le juge pourra condamner le vendeur à rembourser le montant de cette expertise.
0: D'accord. Mais Maître Vega, imaginons qu'une personne achète un véhicule à 9 000 euros et que le moteur casse une semaine plus tard. Que doit faire l'acheteur?
1: Donc, immédiatement, cette personne doit arrêter d'utiliser le véhicule.
0: Oui, ça va de sens, oui.
1: Voilà, et doit ensuite prévenir le vendeur par écrit. C'est pas j'ai été sur place, j'ai dit ça. Voilà, parce qu'il faut avoir la preuve.
0: La preuve, oui,
1: voilà, la preuve, et ensuite demander une expertise.
0: D'accord. Ok. Alors, est-ce qu'il peut faire réparer le véhicule avant l'expertise?
1: Non, voilà, mais ça n'a pas de sens. Si on dit qu'il y a un vice caché, on fait réparer le véhicule, on va détruire
0: les preuves.
1: Voilà, tout à fait.
0: D'accord.
1: Donc, c'est vrai que c'est pénalisant, parce que parfois on a un seul véhicule.
0: C'est vrai.
1: Mais c'est fortement déconseillé. Il faut attendre que l'expert passe, qu'il fasse son petit rapport et qu'on détermine l'origine de ce vice caché. Et
0: D'accord.
1: C'est le rapport d'expertise qui permettra de déterminer cela. Donc, on ne fait aucune réparation tant que l'expert n'est pas passé.
0: D'accord. Maître Vega, le contrôle technique protège-t-il l'acheteur?
1: Non, parce que le contrôle technique, il ne peut pas tout déceler. Il y a des défauts graves qui échappent au contrôle technique.
0: Ouais.
1: Donc, c'est pas parce que même le vendeur...

0: avant cette vente, mm-hmm. et si ce vice est vraiment suffisamment grave.
1: D'accord.
0: Par exemple, on se trouve face à certains cas de figure, le moteur il est cassé peu après l'achat, une boîte de vitesse défectueuse, un véhicule gravement accidenté, non signalé.
1: Ah ouais.
0: Voilà, avec s'il y a un châssis tordu, une filtration d'eau très importante de le véhicule. Ça peut aussi être une batterie électrique qui est fortement endommagée, mais qui cela a été dissimulée à l'acheteur. L'acheteur va demander de restituer le véhicule au vendeur. Il va demander à être remboursé du prix de ce véhicule. Mm-hmm. Et parfois, il pourra demander à être remboursé des frais annexes. Parce qu'il a dû faire des petites réparations, il a dû louer un véhicule et tout cela.
1: Ah, ouais.
0: Il pourra demander. Et la vente peut aussi être annulée si le vendeur a menti, s'il a dissimulé volontairement certaines informations, notamment le compteur kilométrique qui a été trafiqué.
1: Ah, c'est courant ça.
0: Ah, très courant. Ou un faux contrôle technique. Ou un véhicule déclaré jamais accidenté alors qu'il a été, ou bien un faux carnet d'entretien, ou on a dissimulé volontairement une panne connue.
1: Ok, d'accord.
0: Voilà.
1: Est-ce qu'on peut garder le véhicule et demander la diminution du prix?
0: Oui, on peut demander. Oui, on peut garder, demander à garder le véhicule et demander la diminution du prix. Cela s'appelle l'action estimatoire dans ce cas. Donc il y a deux possibilités. Soit on peut demander l'annulation de la vente, mais si on demande que la vente soit annulée,
1: On restitue le véhicule.
0: On restitue le véhicule. On va restituer le prix. Mm-hmm. Parfois, comme je l'ai dit, on peut être remboursé de certains frais.
1: Okay.
0: Ou on peut demander aussi à garder le véhicule, mais on va demander à diminuer le prix.
1: Ah oui, d'accord. Ok. Mais Maître Véguin, on parlait de panne de moteur. Est-ce qu'une panne de moteur, elle est toujours suspecte?
0: Oui, surtout si elle survient très peu de temps après l'achat. Il faut faire très attention.
1: D'accord.
0: Donc, si elle survient très peu de temps après l'achat, parfois systématiquement, on va penser à réparer.
1: C'est ça.
0: Voilà. Mais ce serait mieux de faire un expert venir voir le véhicule pour voir si c'est une panne qui est due à une usure normale ou si c'est une panne qui est due à un vice caché.
1: D'accord. Mais alors, que risque le vendeur malhonnête ?
0: Ah ben, comme on l'a vu, soit le remboursement du prix de vente, voilà, ou diminution du prix.
1: D'accord.
0: Des dommages et intérêts.
1: Ok.
0: Et parfois, on peut même poursuivre cette personne pour tromperie.
1: Ouais. D'accord. Mais on parle de kilométrage justement trafiqué. Est-ce que c'est fréquent ça? Vraiment très fréquent.
0: Oui, malheureusement, c'est très, très, très fréquent. Et c'est la fraude classique. Fraude classique. Parce que assez souvent, lorsqu'on achète un véhicule, on demande premièrement le kilométrage.
1: Le kilométrage, c'est vrai.
0: Et c'est déterminant. Mm-hmm. C'est déterminant pour la vente. Donc, très souvent, les tromperies portent sur un faux kilométrage, un kilométrage trafic.
1: D'accord. Mais alors, comment on peut vérifier le kilométrage réel?
0: Donc, ce que je vous conseille, c'est de demander les factures d'entretien.
1: Ok.
0: Voilà, parce que chaque fois que la voiture passe chez le mécanicien, on écrit le kilométrage sur la facture.
1: Ah oui, d'accord. Voilà. Il y a un autre moyen?
0: Encore, soit le contrôle technique aussi.
1: Ok.
0: Et l'historique du véhicule.
1: Ah oui.
0: Donc, on peut demander tous ces éléments et bien regarder pour voir s'il y a des incohérences entre les anciennes factures. Et puis la nouvelle facture, on voit que le kilométrage que la voiture a rajeuni.
1: Oui, c'est...
0: Donc il faut faire attention au contrôle technique aussi et puis l'historique du véhicule. Donc demander ces éléments avant de prendre une décision.
1: D'accord. Alors, un acheteur découvre que son véhicule a subi un grave accident avant la vente. Est-ce que cela constitue un vice caché?
0: Oui. Et surtout si cela affecte la sécurité et la valeur du véhicule.
1: D'accord.
0: Parce que le véhicule a subi un grave accident. On connaît les véhicules actuels avec beaucoup de technologies. On ne sait pas qu'est-ce que cela a endommagé, qu'est-ce que cela a déréglé.
1: C'est vrai.
0: Donc, cela constitue un vice caché.
1: D'accord.
0: Et la personne peut se mettre en danger en circulant dans un véhicule qui est dit accidenté, surtout si le véhicule a été gravement accidenté.
1: Effectivement. Et lors de la découverte du vice caché, généralement on se rapproche du vendeur, n'est-ce pas? On le fait.

0: systématiquement. Mais s'il ne répond pas favorablement, que doit-on faire, Maître Vega?
1: Mais comme je le dis toujours, il faut envoyer un courrier recommandé. Si l'amiable n'a pas fonctionné, il faut envoyer un courrier recommandé avec accusé de réception.
0: D'accord.
1: Donc, on a la preuve que le professionnel ou même le particulier a reçu cette réclamation. Il y a la description du vice caché. Il ne suffit pas de dire il y a un vice caché. Il faut apporter la preuve.
0: La preuve, oui.
1: Donc si on a fait une petite expertise ou si la voiture a été vue par un mécanicien, qu'il fasse une attestation et à l'appui de tous ces éléments. On rédige le courrier, on décrit aussi les différents vices et puis on met en demeure le professionnel ou le particulier de pallier à tout cela.
0: D'accord. Est-ce qu'on peut se rapprocher de l'assurance protection juridique, Maître Vega?
1: Oui. Il faut absolument se rapprocher de la protection juridique. Dès qu'il faut leur envoyer un courrier recommandé, ou parfois les appeler, ça fonctionne comme ça. Et l'assurance protection juridique plutôt va diligenter un expert.
0: Ok.
1: Voilà. Oui. Et il va rémunérer cet expert. Et cet expert va analyser la voiture, va expertiser la voiture. Et aussi, l'assurance protection juridique pourra prendre en charge les honoraires d'un avocat.
0: Ok.
1: S'il faut saisir le tribunal.
0: Ah, c'est pas mal.
1: Donc, si vous avez une protection juridique, regardez les différentes garanties et rapprochez-vous de votre protection juridique. Et parfois, la protection juridique rédige même des courriers
0: aux
1: professionnels. Puis maintenant, pour saisir le tribunal, l'assurance pourra prendre aussi en charge les honoraires de l'avocat. Même à ce stade-là aussi, l'assurance protection juridique pourra vous suivre si vous allez directement voir un avocat.
0: Ah, d'accord. Oui. C'est bon à savoir. Maître Vega, quels sont les documents qu'il faut exiger avant l'achat?
1: Donc, avant l'achat, pour avoir le maximum d'informations sur le véhicule et bien se décider, il faut demander le carnet d'entretien.
0: Ok.
1: Oui. Les différentes factures, le contrôle technique.
0: Ok.
1: Et surtout le certificat de situation administrative.
0: D'accord.
1: Donc tous ces documents vont vous donner les informations sur le véhicule. Et comme cela, vous saurez si le véhicule a été accidenté ou pas, le kilométrage. Vous aurez des informations.
0: D'accord.
1: Voilà. Et puis surtout, si vous ne vous y connaissez pas du tout. Voilà. Oui. Rapprochez-vous d'un professionnel ou de votre garagiste. Posez des questions. Portez-lui ses documents. Il va regarder pour vous dire si c'est un bon véhicule ou pas.
0: Oui. Tout à fait. D'accord. Nous passons à la deuxième pause musicale, Maître Vega.
1: Tout à fait.
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2: Nous sommes dans l'heure juridique avec maître Nicole Vega sur Espérance FM. Cet après-midi, nous parlons de vices cachés lors de l'achat d'un véhicule d'occasion. Alors, maître Vega, quels signes doivent alerter lorsqu'on envisage d'acheter une voiture?
3: Donc, il faut faire attention à des petits détails.
2: Oui.
3: Alors, si on voit qu'il y a des différences de peinture.
2: Ah ouais, oui, effectivement.
3: Voilà, donc il faut se dire, bon, peut-être que la voiture elle est accidentée, pour qu'il y ait une différence, pourquoi c'est beaucoup plus clair, beaucoup plus, voilà. Et puis s'il y a une odeur d'humidité.
2: Ah oui, ça pardonne pas ça.
3: Oui.
2: Ça veut dire qu'il y a une filtration quelque part, hein,
3: voilà,
2: quelque chose comme ça.
3: Et surtout s'il y a des voyants qui restent constamment allumés.
2: Ah,
3: donc,
2: ouais,
3: lorsqu'on essaie la voiture, on voit que ce voyant-là, mais non, là, si le professionnel dit, mais non, c'est pas, il n'y a pas de problème, c'est pas trop grave, c'est pas important, non. Un voyant qui est constamment allumé,
2: c'est qu'il y a un problème.
3: Il y a un problème. Ou s'il y a aussi une usure incohérente. Il faut faire attention à ces petits détails-là. Voilà, se mettre sous la voiture pour voir s'il n'y a pas des traces de corrosion, de rouille. Il faut faire attention, surtout si on ne s'y connaît pas du tout. Il faut aller avec quelqu'un. Avec quelqu'un qui s'y connaît et qui aura les réflexes.
2: D'accord. Alors, pourquoi faut-il toujours essayer un véhicule avant l'achat?
3: Mais voilà, comme je le disais, pour détecter les anomalies mécaniques ou électroniques. Donc, s'il y a des voyants qui sont constamment allumés, vous voulez le véhicule, vous entendez, lorsque vous tournez le volant, gratte par là, gratte par là. Donc, il faut systématiquement essayer le véhicule. Il faut essayer le véhicule. Et comme je dis, se faire accompagner de quelqu'un qui s'y connaît.
2: Qui s'y connaît, effectivement. Mais si l'acheteur découvre une corrosion qui attaque les parties essentielles de la structure du véhicule, c'est-à-dire les éléments qui assurent sa solidité et la sécurité, surtout des occupants, cela constitue-t-il un vice caché?
3: Oui, parce que ça compromet la sécurité.
2: Okay.
3: La sécurité, et surtout si cela existait avant la vente.
2: Ah ouais, oui.
3: Donc il faut vraiment faire attention.
2: Mais alors, maître Vega, peut-on porter plainte en cas de vice caché?
3: Oui, en cas de vice caché, on peut porter plainte en cas de tromperie ou d'escroquerie. Donc, ce qu'il faut savoir, c'est qu'il y a la partie civile.
2: Oui.
3: S'il y a des vices cachés, on ira voir un expert. Selon ce que l'expert dira, si le professionnel ou le particulier sont d'accord pour trouver une solution, on va s'arrêter là.
2: D'accord.
3: Mais si on ne trouve pas de solution, on va saisir le tribunal. Et là, c'est du civil.
2: D'accord.
3: Le tribunal va condamner soit à la restitution du véhicule et puis au remboursement du prix.
2: Okay.
3: Ou soit va diminuer le prix et puis il y a des dommages intérêts aussi, à des frais annexes, condamner aussi ce vendeur à payer ces différentes sommes. Mais s'il y a tromperie ou escroquerie, là c'est du pénal.
2: D'accord.
3: Voilà, là c'est du pénal. Donc la personne peut être condamnée soit à une amende, peine de prison avec sursis, etc. Donc la tromperie, elle consiste à induire l'acheteur en erreur.
2: Ah oui.
3: Donc on va induire l'acheteur en erreur sur l'état du véhicule, ses qualités, son kilométrage, sa sécurité ou son historique.
2: Oui.
3: Voilà, donc
2: d'accord,
3: on va bidouiller certaines choses et puis on va l'induire en erreur. Donc l'escroquerie suppose généralement des manœuvres frauduleuses, bon, une volonté de tromper, parfois un faux document, une fausse déclaration. Voilà,
2: d'accord,
3: pour pousser la personne à acheter. Donc, comment le vendeur va s'y prendre? Il va effacer les voyants du moteur.
2: Ah oui.
3: Oui, il y a la possibilité, on va effacer. Et puis, une ou deux semaines plus tard, les voyants vont se rallumer. Voilà.
2: Ah.
3: Ou cacher une fuite importante. Ou maquiller la corrosion.
2: Ok.
3: Donc, il y a tous ces éléments-là où un vendeur, il peut se faire passer aussi parfois pour un particulier et éviter sa responsabilité, notamment la garantie légale de conformité et l'obligation d'information. Donc, il peut se faire passer pour un simple particulier pour éviter ces responsabilités-là lors de la vente du véhicule. Ça peut être aussi un véhicule qui est gravement endommagé et qui a été maquillé après un accident.
2: D'accord.
3: C'est une voiture qui est réparée, mais à bas coût.
2: D'accord.
3: Donc ça va compromettre vraiment la sécurité voilà, de celui, de l'acheteur qui va faire l'acquisition de ce véhicule. Mm-hmm. Ou parfois, c'est le véhicule, comme il a été maquillé, il est dangereux et le vendeur ne va pas signaler cela. Voilà, forcément, parce que c'est pour cela qu'ils vendent le véhicule. Et là, il y a la tromperie, il y a l'escroquerie, parce qu'il est, il est malhonnête et malveillant. Donc, ce sont tous ces éléments-là qu'on peut soulever en matière de tromperie ou d'escroquerie.
2: D'escroquerie, d'accord. Mais, Maître Vega, alors, comment éviter les arnaques?
3: Ben, pour éviter les arnaques, c'est ne jamais acheter un véhicule dans la précipitation. Si on a besoin, un besoin urgent de véhicule.
2: D'accord.
3: Mais il ne faut jamais acheter la précipitation. Et puis oui, on prend, on n'essaie pas le véhicule. Et aussi, il faut toujours vérifier les documents.
2: D'accord.
3: Donc facture, le carnet d'entretien, les documents administratifs, le contrôle technique. Il faut vraiment regarder tous ces éléments pour éviter le plus que possible d'avoir une voiture qui a des vis cachés.
2: Surtout parfois que le vendeur parfois nous presse un peu, nous dit mais si, vous pouvez le prendre, c'est allez-y, c'est,
3: voilà.
2: Tu vois, donc parfois on est un peu sous pression et puis on achète et puis finalement.
3: Tout à fait. Donc on demande l'historique du véhicule, le certificat de situation administrative et tous ces documents-là vont nous aider à prendre notre décision. Donc en définitive, on retient qu'un achat de véhicule d'occasion ne doit jamais se faire dans la précipitation.
2: Ah oui, c'est clair.
3: Jamais. Après, si on n'est pas sûr, on peut demander à revenir avec quelqu'un.
2: C'est ça.
3: On fait essayer, on soulève le capot, on regarde, on se baisse, on regarde sous le véhicule. Parce que c'est vrai qu'en matière de vis cachée, il existe des recours.
2: Oui.
3: Comme je vous l'ai dit, pour le consommateur qui est victime des vis cachées.
2: Ok,
3: et
2: d'accord.
3: Pour éviter cela, n'achetez pas un véhicule dans la précipitation.
2: D'accord. Ok, bah j'espère que tous ces éléments-là ont été importants pour nos amis auditeurs. D'accord. Maître Vega, si on veut prendre un rendez-vous avec toi, on peut t'appeler, hein. D'accord.
3: Tout à fait.
2: Donc, on appelle Maître Vega pour prendre rendez-vous au 06 96 10 11 68.
3: Tout
2: Je
3: à
2: répète,
3: fait.
2: 06 96 10 11 68. Eh bien, Maître Vega, on se dit au mois prochain,
3: oui.
2: Si Dieu permet.
3: Oui. Voilà, début juin. Donc
2: début
3: là, nous parlerons d'indivision.
2: D'indivision,
3: comme tous les premiers jeudis de chaque mois.
2: Oui.
3: Nous vous souhaitons une très bonne après-midi.
2: Oui, bon après-midi.
3: Et puis un très bon week-end prolongé.
2: Ah oui, ça va faire du bien. Ah,
3: ben, ça s'entend dans ta voix, Mélina. Ben, profite bien.
2: Oui, on va bien
3: de
2: profiter.
3: De ce week-end prolongé.
2: Oui. Eh bien, à très très bientôt, chers auditeurs. À très bientôt, Maître Vega.
3: À bientôt, Mirella, et à bientôt, les auditeurs. Bonne fin de journée.
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13: 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Il est 16h. 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
1: Bel bonsoir, Maman Espérance FM, ça c'est groupe Ponyette Radio, qui a émettre par côté Bois Carré, le Lamantin, il y a exactement 4 heures passées de 10 minutes, hein, le groupe Ponyette Radio, hein, ben, après-midi, à son manière, pour nous, welcome, content, well, bienvenue, et c'est un plaisir pour nous partager émission Tala, épisode Opédissa. Eh bien, tous les auditeurs d'Espérance FM, eh bien, après-midi, nous disons que nous comptons qu'on soit là, vous êtes à l'écoute, vous êtes bien branchés, et nous à des autres, chez mes forts, et puis continuer, encourager nous encourager les autres, et c'est ensemble, nous avons les têtes, les épaules pour avancer. Jeudi, exactement, jeudi 21 mai, qui a rappelé nous, ni en 22 mai, qui a fini, donc tout ces jours-là, ou quoi tant ni un petit grondement, mais c'est tambour, ils ont été séchés, et puis ils savent demain, ben, ils ont été croyants là, donc. 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Un peuple qui oubliait et passait, pas même ça veut dire gagner. Et c'est pour raison là, nous avons dit c'est mon nom, ben, restez au diapason. Hein? Ça, c'est un mot musique, hein? Restez au diapason, eh bien, et puis en nous avancer. Eh bien, la grosse équipe est bien présente après-midi à là. On est Bébé, on est Benji, on est Berté, on est Pipo, on est Davis, on est Jaco. Et moi, pourquoi on est Lee, moi, pas ça, ben, c'est. Mais si pas là, ben, nous allons remplacer Emily par Pipo qui fait double interprète après-midi. En tout cas, maman est là, vraiment, c'est un plaisir et en même temps, nous commandons les autres toutes là, hein, qui ont passé par des moments difficiles, eh bien, savent qu'en réalité, la vie, c'est un sacré combat. Et oui, alors, nous là pour nous porter espoir, nous là pour nous porter réflexion, nous là pour encourager, nous là pour nous mettre les bâtiments sur musique. Et c'est comme ça que nous allons passer des temps à l'après-midi, eh bien, au parfum. Et voilà, moi je dis au parfum parce qu'à l'anianti et machin, la capuche studio, eh bien, ça très potalo. Et nous quoi dit auteur là, bon ben, si je n'ai pas tant de personnes parler.
2: Tout à l'heure, on dit ça. Bon, Ravini dit ça, bon, dit les auditeurs, ils ont pas entendu un bloc, pardon, hein. Ça, c'est Benji, pourtant, ben là, ça va nous monter plus haut que les ondes là.
1: Ouais, mais comme on dit Naftaline, mais c'est vrai.
2: Non. On va faire voyager là, donc voyager.
1: Eh ben, c'est bien.
2: Pas que les vrais dit, hein.
1: Alors, bon, ben là, avant, on fait autre, et souhaiter c'est mon bon après-midi, mais coûte. 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C'est pas l'école là qui bon, c'est élève là. C'est pas boule là, maman va en clarté là, ballon. Hein? C'est pas boule là, mais c'est footballer qui est important. C'est pas radio Espérance FM qui bon, mais c'est les bénévoles, les employés et ses directeurs. Et c'est pas prédicateur qui bon chez le Saint-Esprit. Yeah. En tout cas, en seul monde, pour nous glorifier, exalter Dieu, l'Éternel, le Tout-Puissant. Et mon dit, c'est ça même.
2: Ou prédicateur.
1: Bel passage, bien. Non, mon cas commence par où? Ou dans les pommes, non?
3: Non, mon bien, mon petit bon.
2: Bon, quoi dans les îles?
3: Maman, j'ai dit, bon. Maman, j'ai allé à là, donc moi j'attendais.
1: Et l'estomac.
2: Ça, Benji,
3: on l'a. Maman, tu dis, tu peux y descendre, et puis bon, mon gagadé, il commence à descendre, donc ça va aller. Mais sinon, oui, Benji fait une découverte là, qui a ouvert
1: les bronches.
3: Les sinus, les bronches, voilà, qui a bon clarté, hein. voilà, mais très très très très bon. Bon, nous avons comme plané dans le studio, voilà. Donc, signe de petit dérapage, mon maille, voilà. Donc,
1: mon quoi, il prend un petit blague à chaque monde, hein. Nous attendons, merci.
3: Voilà, c'est à moi.
1: D'accord.
3: Voilà, mais en tout cas, nous avons remercié bon, Benji pour ça, nous avons remercié les auditeurs, nous avons remercié bon Dieu, hein, puisque déjà, hein, nous n'avons pas clarté dans les souffles là, mais c'est souffle bon Dieu nous lit, hein, qui a mené nous, qui a maintient nous, et nous avons remercié bon Dieu pour ça. Moi, content d'y être là, et nous avons béni l'Éternel, puisque nous l'avons, puis les auditeurs, mais j'espère que demain nous sommes là, que lundi nous sommes là, que voilà, comme nous allons mettre là, que ce qui est fait le nécessaire pour ça, quoi. Donc, voilà. En tout cas, belle émission, maman.
1: Pas oublier, ben, tenir un tambour, hein. Vous jugez pour demain. Pourquoi espérer, nous? Benji, belle nouvelle.
2: Eh bien, je passé un modèle de journée extraordinaire. Moi, pendant le bagaille, je travaille. Puis, un homme, je dis à M. Roberto, franchement, nous avons rencontré des difficultés en travail là, même ni des gens que ça pas quand même ni pression.
1: C'est ouvrier et machin qui est là.
2: Mérine.
1: Oui,
2: exactement.
1: Ah, d'accord.
2: Exactement. Et m'a trouvé, franchement, pas ni problème qu'il n'y a pas qu'à résoudre, mais il y a un calme. C'est ça qui plutôt. Le monde était excitant, les belles. Je me suis dit, beaucoup de monde, qu'à marcher tout
1: le temps. Tu cherches un métier,
2: Benji. Non, mais ça c'est métier, moi. Hein. Oh. Ça, c'est métier, moi. C'est comme moi, j'ai plusieurs cordes à mon arc. Mais ça, c'est ça. Je m'apprends à faire ça à l'école.
3: C'est formation.
2: Ça, c'est formation, moi. Ouais. Exactement, ça, c'est formation, moi. Donc, et puis, moi, je suis très content. Je me suis dit, journée qui pas très, très, très, très bien parce que, au salon aussi, on appelle d'un huissier.
1: C'est pas toujours la joie.
2: Oui, c'est pas toujours la joie. Mais ça finit. Le mal allé, alors, je suis content que je suis parti. Combien de temps je
1: suis pas fini, hein?
2: Moi, allé, je prends une des finettes qui est Samir. Et puis, je m'attends pendant une heure de temps. Et puis ma rapaté, m'a été très pressé, et puis m'a dit bon, m'a pâté, du CAT a appelé moi des gens tout le temps, donc m'a pâté de bonne compagnie. Donc m'a été là en silence. Et puis il y a des petits jeunes qui viennent, qui disent moi oui, on te sert, ne t'inquiète pas, ben comme ça, yo, et moi fait toute belle la messe bouga, yo, m'a pâté très bien, yo, distribué l'amour tout bonnement. Donc m'a cavé en force bayer. Si vous connaissez, c'est des petits jeunes qui travaillent avec Samir, c'est monsieur Ismaël et puis Evan. Franchement, ouais. Et m'a salué, yo, bah moi, yo, fait. Yo fait journée moi commencer et moi bien content yo vient mettre moi les rails pour ni l'essentiel donc yo pas garder rien yo aider moi faire tout belle la charger tout belle donc moi qu'avant en force bah de six autres connaître yo même pas sur quoi côté radio mais c'est Ismaël et puis Evan yo qui travaille avec Samir c'est yo qui a géré les médias sinon moi dit tout le monde Cheberred nous un long week-end nous qui prend normalement lundi mardi Dieu voulant donc essayer utiliser week-end ça correctement.
1: Ouais, moi, bafouillé,
2: j'ai réinfecté. Non, alors, justement, mon bord respirant bagaille. Mon bord respirant bagaille, c'est yoka qui est ça des cristaux eucalyptus.
1: Très bien.
2: Et ça a ouvert, bon, je suis dans l'eau bagaille à dire, laisse ça, même, quand il freine, laisse ça, comme ça, c'est pour nous, quand même, il a débouché, vraiment, quoi, senti, qu'il a passé en tout 20 nous, et ça, un bagaille, quoi, juste, quoi, prendre un petit morceau cristal,

0: un petit conseil que c'est là sans ongle, hein, sans ouais. ongle, ouais. ou qu'on mette dans un petit bas de l'eau, ou qu'on chauffe de l'eau, hein, mm-hmm. et puis ou qu'on mette un doigt de l'eau chaud, ouais. en dedans, et pour qu'on respire. Et même l'aide de l'eau,
1: il n'y a pas 10 autres, mais tu as un doigt de l'eau, tu as un doigt de l'eau.
0: Exactement.
1: Et puis il n'y a pas 10 autres, mais tu as un doigt de l'eau chaud. L'équivalent,
0: doigt de l'eau,
1: c'est couché. Un centimètre et demi.
0: Un centimètre et demi. Même les où il est venu Freddy, il est venu Freddy ou Pebrey.
2: Oui.
0: Voilà.
2: Ah ouais.
0: Oui oui oui, là il est venu Freddy ou Pebrey.
3: Là il mettait des miel dans ta main. 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
0: Christo Eucalyptus.
3: 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Bébé, bonne nouvelle.
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0: savez le fait comment pas m'entrer l'école en premier moi sortant marcher il m'a valorisé
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4: Mesdames, messieurs, bonsoir. Tambou, Tibois, Konlambi, la voix d'Eye, tout le monde. Vendémé, la libération, est-ce nous libres?
5: N'est-ce la libérée?
4: Ti cigarette là, ouah, compitia. 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Cancan, jalousie, médisance, est-ce nous libres? Nous libérer, c'est où? C'est moi? C'est pas nous toutes. Tambou, qu'on l'ambitionne.

0: Oui, maman est là. Il a tiré chaîne, non? Il a tiré un pied, non? L'autre bouc dit un sevel, non? Non, mais nous libérer, parce que moi, je crois que le plus grand libérateur, c'est le Christ vivant. Et c'est pour raison que nous entrer libre, parce qu'il a franchi nous. C'est ça, Bishop, hein? Il a franchi nous. En tout cas, merci en pile. 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Salut, c'est mon nom.
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1: 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Et oui, ce quoi adventiste, nous la KTB toujours, nous kagoumé, puisque nous autres savent que malgré la libération, il y a un chai souffrance, difficulté, détresse, et puis les Martiniquais, et nous avons essayé goumé, donc pour bailler en soulagement. Et puis aussi pour mon bout de la parole là, c'est tout simplement dit que oui, nous avons remercié tout moment, parce que vraiment nous sentis que dans l'état là, il y a un soutien spécial pour la collecte annuelle. Donc ça pour fini.
0: Ouais.
1: Il était encore des semaines. Mais nous comptons tout mon maille senti coyo sensibilisé pour la collecte annuelle.
0: Bel passage. 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
2: Oui, Matéli fait un petit retour par rapport à sa Berté présenté tout à l'heure, hein, puisque à l'émission Connexion mardi au souhait.
0: Ah.
2: Et puis, bon, Pasteur Delbois, et puis, bon, c'est mon messie Jonas qui était là pour l'animation. Il fait vraiment un bel beau. On les joue net à là, hein, demain. Hein, commémoration de la liberté. 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
0: Ouais.
2: En direct, il parlait, dit bon, on chaille, on l'essaye. Puis, Mamela a tenu de très bons retours, des monde qui appréciaient ça, qu'un de l'état là, que c'est des sujets que, bon, que faut que l'église l'a touché aussi, que, puisque ça va toucher population, nous, ça va toucher, bon, famille, nous, mm-hmm. Et ça a été très beau talent. Et il était, il parlait, et puis clarté, et puis mm-hmm. Mesure,
0: et puis que.
2: Non, c'est un bel passage. Nous quand remercier hein, s'il a goûté pour disponibilité. Et c'était vraiment un bel échange que Kenny et puis mon pasteur Delbois et tout. Et puis bon, donc voilà, il est très encourageant en tout cas que ma mère prend conscience de ça qu'il fait là.
0: Ouais.
2: De ça qu'il fait là et que les Martiniquais vont comprendre que la vie a pour nous en l'autre sens quoi hein. Donc c'est un bel témoignage. Il m'a été dit ça, nous avons remercié Pasteur Delbois pour
0: ça. C'est tonton et Michel Carpe, hein.
2: Ah non
0: c'est ça, maman et dit c'est mal ça.
2: Ah ouais, d'accord.
0: Ouais.
2: Ok.
0: Très bien. Bon. 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Je l'étonne voir après-midi.
3: Belle bonsoir tout le monde.
0: Ça a changé.
2: Belle bonsoir Davis.
3: Bon, bien content que Benji clarifie les affaires de Christo Eucalyptus qui portait, parce que nous tendons à faire de planer tout ça. Ça c'est bon que vous clarifiez les bagailles là, c'est un bagaille légal.
4: Oui, c'est un légal. Alors effectivement, Espérance FM permet moi participer à dans la foire de Paris.
2: Oui, carré.
4: Et c'est non pas machin.
2: Non, carré.
4: Donc voilà, donc nous c'est là effectivement qui tenait bagaille là, il était proposé, il était faut tester et moi trouvé ça c'est extraordinaire parce que franchement il a ouvert les sinus, les cosinus, tout ça.
3: Est-ce que vous pouvez quand même bas quelques bienfaits
4: Makaiba yon de bien fait à cause si Jacques ou Kalé c'est moins temps fait. Jacques ou Kalé c'est moins temps fait. Alors, effectivement, il contrôle effectivement le wim, il y a bon shit, tout ça qui sinusite, rhinite allergique, ouais, Eucalyptus, effectivement, les bienfaits de Christo Eucalyptus. Et effectivement, pour l'asthme, là on est nez bouché, ben on a tout, là on est mal gorge, là on est mal tête, là on est migraine, il a des stress aussi, effectivement, émotionnel, parce qu'il a permis de relâcher corps. Tout ça qui stresse et puis anxiété, trouble du sommeil et ronflement, regarde, il a marché, mais ça va.

0: Kida.
1: Non, exactement.
0: Ni au moins quatre variétés d'eucalyptus. Mm-hmm. Mais particularité tout eucalyptus, c'est qu'il y a quand une hyperventilation. Ça veut dire que si il y a produit des éléments qui ont ouvert tout yes. ça qui les voies respiratoires.
1: Exactement.
0: Ouais, dans ouais, les bronches, exactement. Les bronchioles, oui, automatiquement, on
2: arrive tout en
0: situation de meilleure respiration, exact. Meilleur passage d'oxygène, meilleure oxygénation du cerveau. Donc, il n'est pas qu'à partir en vitesse, il a retrouvé. Voilà. Les deux ralentis, ça ne veut pas dire que. Parce que mon réagit, non. Donc, il a créé un vouer un maximum
1: comme un équilibre
0: voilà.
1: vraiment
0: ça va permettre que un maximum de d'oxygène arrive donc cerveau a qu'a commencé qu'a travailler correctement voilà. du cas voilà. calme quoi
1: c'est que voilà. on pas stressé ou relâché ou pas respirer ouais. correctement
2: oui toute la liberté
3: non
2: ah, d'accord
3: et bien,
2: très bien.
3: Et bientôt disponible à la vente est-ce qu'on s'est fait
2: bien
0: c'est le rappeler que c'est le genre de choses que par exemple il y a interdit pour des coureurs en plein effort
2: ouais parce que
0: si un coureur puissant un coureur qui apprend ça alors qu'il faut un effort,
1: ouais.
0: il y a un avantage en amont parce que oui. ça a créé un apport d'oxygène
1: supplémentaire. Exactement.
0: Donc, il y a quand même conseillé de ça pas conseillé pour. De, parce qu'il y a quand même une hyperventilation.
4: Ok. Mandela dit ça, oh, antenne. C'est pas un bagage qui est oh, antenne. Mm-hmm. Il a agi sur la libido.
1: De toute manière, depuis que Bella a mis au bien, Bella a mis au bien, on va respirer automatiquement.
0: Il y a pas de
4: questions. Maman dit, est-ce qu'il a agi sur la libido, oui ou bien non?
1: Mais la libido, c'est en état uni, ou pas retrouver le ou bien en la peau.
0: Mais c'est
1: ça qu'il
0: a fait. C'est pas d'où faire cours sur la libido.
1: Mais c'est pas une question posée, c'est une affirmation. En affirmation,
2: si tu es bouché, il y a des bouchées.
1: Oui, il y a des bouchées.
0: Les tuyauteries respiratoires. Donc, on répond nous.
3: En tout cas, ce qui suit au Jaco, c'est qu'il a ouvert l'esprit pour comprendre par le bon Dieu.
0: Oui.
1: Beaucoup
4: de fleurs, hein.
2: En tout cas, moi, les pour un petit moment pour moi et encourager toutes les familles qui ont endeuillé.
0: Oui.
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2: 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Chebeko, la famille Mitraille, hein, et Polo, Marguerite, Marthe, et Tinesioa, et tout ça, ben, nous allons souhaiter laisser ses condoléances, et puis bon courage, Chebeko. 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
2: bel passage.
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2: d'accord
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1: 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Pas les belles.
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0: 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Non, mais ça, t'es terrible. 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
4: Belle année pour tout le monde.
0: Nous savons en Jésus.

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2: 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Alors, et les news après-midi, les autres réagissent en sauf que concernant le carburant, ouais, eh bien, le gouvernement a annoncé 710 millions d'euros d'aide supplémentaire. 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
4: 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Il a essayé contre, il a essayé amorti en choc. Mais ça veut pas dire que nous pas tomber.
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2: Voilà.
4: Mais non, ça va dépendre qui a tiré à qui est tourné.
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4: Oui, pour certains gens, peut-être un peu prétendre à ça. Mais il ne faut pas comprendre que c'est comment dirais-je, c'est des cacahuètes ou des noisettes. Yo, bah, nous, là.
2: Ah, c'est
4: oui,
2: ça. C'est
4: oui.
2: Ça.
4: Donc,
2: bien,
4: on
2: alors, je vais vous passer l'information, puis je vais vous dire en l'air.
3: OK.
2: 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Je pense que Monplaisir, quand il prend plaisir, il mène une solution, bah, c'est mon homme qui est toujours victime de coupure d'eau, et etc. Nous, quoi, ça va.
3: C'est peut-être pas dans une bonne période, là, il était pour passer.
2: Je ne sais pas ça, mais.
4: Il était lycée, comme
3: ça. Ah, il était bien.
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2: oui, il obtient gain de cause face au maire de Vieux-Pilote, face à M. Bonol.
4: Immédiatement, on tire ça. Tire le cadenas, immédiatement.
2: Ouais, ouais. Vous comprenez?
4: 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Là même, ouais, parce que ça a constitué, les tribunaux estimés, les juges estimés que ça a constitué en atteinte au droit de liberté d'expression.
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3: Ben, par rapport au mondial, hein?
5: Non,
3: c'est pas
4: oui,
3: ça.
4: Ça c'est mondial, mais
5: c'était
4: en France,
5: il y a quelques semaines.
4: En France, les
3: parce que la France n'a pas signé.
4: Il y a 25 ans qu'ils ont voté loi reconnaissant l'esclavage comme crime contre l'humanité. Autant l'esclavage passé que l'esclavage
2: présent. C'est le plus grave crime contre l'humanité.
4: Ouais.
2: Ouais.
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2: 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Et 72 82 50 Espérance FM, bel bon souhait. 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
1: 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formons tous ensemble un seul corps en étant unis au Christ et nous sommes tous unis les uns aux autres chacun à sa place comme les parties d'un même corps donc avant ça dans le texte là et m'a dit au 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servez le Seigneur activement sans paresse et de tout votre cœur et le fameux verset 12 soyez dans la joie à cause de votre espérance restez patient dans le malheur continuez à prier fidèlement aidez 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
2: 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Ça veut dire que il t'es qu'à venir puis un mouton, il t'es qu'à venir puis un poule, il t'es qu'à venir dans des exemples. Ça veut dire que moi qu'à venir plaire et puis beauté. Mais pas simplement plaire. Enfin, non. Conception, les gens d'aller plaire et puis à l'époque, c'est moi qui viens, moi qui porte en bas. Ouais, côté notion pratique là, ça veut dire que moi pas qu'à venir la main vide. Ça veut dire que moi t'es qu'à porter en bagaille qui est en relation et puis.
1: Problème,
2: pour soulager. Ça veut dire que moi pas qu'à venir comme Bishop Dino pour dire que. Qui ça vous fait qui mettez dans cette situation là, y'a pas de cas questionner qui ça coûte fait, y'a pis toi dans l'animal, qui ça nous peut faire pour soulager. Plaire et puis Benji, t'es qu'à signifier Benji n'est en difficulté, bon pas cassé pour m'en dire, moi là et puis où, moi t'es qu'à dire, mis ça m'en porte où, m'en porte bon pour ça.
1: Aller mieux.
0: C'est ça, non mais c'est ça, son bel texte. Et c'est ça qui a montré et l'amour des chrétiens au service de Dieu. Ouais, là au service de Dieu, ou qu'a vini serviteurs les uns des autres. Et c'est ça qui bien, l'amour doit être sincère, détestez le mal, attachez-vous au bien. Ayez de l'affection, et ça c'est des grands mots qu'il a, hein, les uns pour les autres, comme des frères qui s'aiment. Mettez du zèle. Première fois, ma car monte à peut-être ma café et en posant l'œil, mettez du zèle à vous respecter les uns les autres. Mangez ça le zèle de l'Évangile. Même ma pâté où est la liberté. Oui, allez.
3: On dit on l'a haut. Ma panne a pris les paroles. Si vous parlez des mondes, faut que c'est authentique.
1: C'est ça. Que votre amour soit vrai.
3: Oui. Faut que c'est authentique. C'est-à-dire, il faut que c'est vous-même. Parce que Sacha dit, en fait, c'est pas ça. Il a dit, là, il arrive au raté.
0: Ouais.
3: On nous reste bien qu'on nous pouvait devant le monde.
1: Et ça, c'est ce qu'a dit là, ça a quand même des empathies à monter les développer. Et moi, j'ai trouvé que c'est déjà arrivé à ça, et c'est un bel bagaille. L'apôtre Paul a dit des mots forts hein, ici. Hein. Que votre amour soit vrai.
0: Ah, ouais.
1: Aimez-vous de tout votre cœur comme des frères et sœurs chrétiens. C'est extraordinaire. Et après, il a dit effectivement, ça on dit, alors moi, mon l'autre version, soyez toujours, on dit, mettez le zèle, moi, je soyez toujours les premiers. Les premiers.
0: Oui,
1: c'est Kazon,
0: oui.
1: C'est même bagaille, il a dit effectivement. Donc, j'ai senti ici, hein, que bon Dieu fait une belle bagaille. Nous ni en l'église. Nous, c'est des chrétiens. Nous ni en l'église, et il faut que nous gardions l'église là. Ici, l'apôtre Paul Capalé, il a parlé dit l'amour dans la communion fraternelle.
0: Ouais.
1: La communion dans l'église. En fait, l'église, c'est en famille. Il a parlé dit l'église qu'on famille. C'est pour qui l'église, ça belle, c'est un bel bagaille. Ça voulait m'enlever adventiste. Donc, moi, toujours connaître l'église Smyrne. Moi, c'est l'église Smyrne. Et tout souvenir, moi, mon Smyrne, c'est des belles souvenirs aussi parce que, mon cas, ouais, bon. Quand toute l'église, vous te dit, il y a des petits bagailles qui arrivaient, ben, maintenir des frères et sœurs. Nous, quand il y a frères et sœurs, parce que le papa, c'est Dieu. Dieu est le Père, d'autres pères qui est dans les cieux. Et c'est, nous, quand on a une famille qui est dans la communion. Et le roi dans la famille, vous respectez le monde, non? Le roi dans la famille, vous aimez, vous dit bagailles là, et puis bienveillance. Ou qu'a dit ou qu'a essayé faire bagaille là ensemble et puis là ou qu'a ouais mon gars souffert ou pas qu'a jugé ou qu'a bail en force. Donc c'est moi quand je vois l'apôtre Paul qui a dit des bagailles qui vraiment pour moi pratique et moi l'ai dit ça tout le monde ma expérience FM c'est pour qui l'église c'est pas n'importe quelle entité parce que vous savez des fois nous c'est vrai que nous mêmes nous genre ouais des bagailles qui a fait mais moi toujours qu'a dit en bagaille c'est que c'est vrai ou pas là dans le club ou pas aller faire jouer ou pas aller jouer tennis dans un club ou pas aller jouer football ou qu'à vivre des bagailles qu'on peut jamais qu'ils vivent mais dans l'église il y a un bagaille spécial parce que c'est beau Dieu qui papa et c'est famille là on est là c'est une famille ou qu'à vivre en bagaille en communion particulière on peut qu'ils vivent d'autre côté et c'est ça l'apôtre Paul qui a dit donc ou que ou à travers bénédiction l'autre là bénédiction peut attraper. Et puis aussi, ou que ouais aussi, qui m'a dit bon Dieu, qui a bon en. Comment on peut dire ça? Il a bon en victoire, on est en souffrance. C'est dans l'église là, la prière, pour ça, où ça, à la communion, on peut prier, Jacques qui prie bas moi, qui prie bas Jacques, etc., etc. Donc, on a trouvé que, l'apôtre Paul a dit un bagaille qui, pour moi, est potable. Et puis, il a dit aussi, pas être jaloux, il a parlé de la jalousie.
0: Ouais.
1: C'est pour nous qui a parlé du communion. Il a parlé de jalousie aussi.
0: Il souligne en bas, là, et il a dit, venez en aide à vos frères dans le besoin et pratiquer sans cesse l'hospitalité. Et moi, je pense que nous attendons à mon venir, demandez-nous en aide pour nous porter secours. Mais ce n'est pas ça, la Bible a dit. Hein. Nous prenons le discernement.
2: Ou bien quitter bon Dieu, bah, nous le discernement.
0: Oui, pour nous voir que nous avons là, il a besoin, il a difficulté. Et là où nous allons parler, nous dit, est-ce que vous avez besoin ça? Mais vous savez, ni bouger, il porte une baille.
1: Chaco. Parce que des fois, on a dit. On a dit ça parce que c'est dit. Alors, je ne m'en pas qu'à anticiper, je ne m'en pas qu'à présupposer non plus. Mais des fois, l'eau qui a fait ça, c'est que. Ou vous le savez aussi. Donc, mais ça qu'arrive. Ça qu'arrive. C'est-à-dire que des fois, on a fait parce que vous le savez. Alors, tout le monde n'a pas fait. Nous, on a mis en équilibre dans la parole là. Mais, des fois, on a dit, et aussi, ou vous le savez, ça nous n'a qu'à vivre parce qu'on suppose des bagailles là. Et c'est pas non plus, mais bagailles parce que des fois, nous n'en peut pas. Et moi, j'ai vu ça toutes les.
0: Et c'est pour ça qu'il y a de l'amour doit être sincère.
1: C'est ça. C'est-à-dire que nous n'avons des fois pas envie de parler. Ou il peut parler pour parler.
0: Présence sous seulement suffisant.
4: Parce que c'est bien pour ça, certains monde, même si vous posez vos questions ou même si vous êtes en difficulté, par exemple, vous avez tout bien, vous avez bien. Parce qu'il y a des loupés qui passaient malheureusement, qui fait que si bébé a un shot déchiré, il a un shot déchiré, mais il dit comment est-ce que vous êtes là? Non, vous avez fait mon marché, très très très bien. Parce que quand Josas a dit, souvent, mobile là, qui est là, c'est pas un bon mobile.
0: Alors, mais ensuite le directeur.
2: Je vais noter aussi que Jaco dit qu'il faut qu'il soit sincère. Ça veut dire qu'il faut qu'il soit vrai.
0: Ah ouais?
2: Et Et là, quand le texte là, besoin l'autre là pas basé dans les perceptions, besoin l'autre là c'est pas basé dans les samoudis, savent que ou pas forcément savent. Mm-hmm. Et qui a inspiré ou qui a dû faire.
0: Ouais.
2: Il qui a dû faire. Ça veut dire qu'en fait, compte, les gens qui ont fait un acte envers un monde, mais pas qu'à faire parce qu'il a besoin, mon Dieu savent besoin mon nom, mais parce que mon Dieu inspiré moi fait. Mon Dieu inspiré moi fait, et mon cas quitté mon Dieu géré ça, mon pas bousé ça. Mais des fois, il semble effectivement que nous allons chercher à ça. Mais automatiquement, nous allons créer un barrière parce que nous ne sommes pas obligés à vivre ça. Donc, il y a, je vois dans le texte, le côté d'inspiration. Quand nous avons vu, nous avons dit, voilà, j'ai pensé à toi, je t'ai porté ça. Si nous avons besoin, mon Dieu savait. Mais mon Dieu inspiré. Et puis, on l'a arrêté là.
0: Et il a dit c'est mon Dieu qui veut. Hein?
2: Oui, voilà, il a dit c'est mon Dieu qui veut. Mais où qu'a resté à la place là où tu es simplement un canal d'inspiration. Et puis mon Dieu, disposez quoi pour faire ça.
0: Et oui, et c'est pour ça, et c'est ça qu'a dit on ça.
2: Pas bien directeur.
0: Ne vous prenez pas pour des sages. C'est pour
1: rester à la fin. Oui, voilà. Oui. À la fin, qu'a dit faut. Oui, exactement, oui.
0: Bien aimé.
1: À la fin.
5: Oui, ça nous dit, ma pas ça dit qui texte, c'est comme ça.
0: C'est au moment 12.
5: Au moment 12, bien sûr. Il y a un peu qui a interpellé moi. On cherche ici, c'est la notion de l'amour. Jésus parti. Jésus, c'est peut-être les parties épines. Mais il dit que beaucoup parient pour partir épines. Mais quand on dit au fond, il dit aimer Goyo. Aimer Goyo. Et ça a dit deux bégayes. Ça a dit deux

0: bagaille, c'est bébé pas d'inspiration, le Saint-Esprit qui inspire nous. Mais nous une disposition chéya que bon Dieu qu'a ban nous aussi et que nous avons refusé. C'est-à-dire que si moi aimais Jaco et que Jaco aimait moi, nous avons un environnement d'amour. Mon bagaille gênait pour moi déjà qu'on bagaille. Jacob est gêné voilà. Pour proposer ouais. Moi un bagage.
1: Et voilà. C'est une confiance bâtie.
0: Une confiance. C'est-à-dire que là, nous avons parlé de ça ensemble, qu'on dit que pas ni l'amour, et faut que vous viviez, faut argumenter et tout ça. L'amour, c'est un bagage qui. C'est beau Dieu qui a
1: brûlé. Inaturel.
0: C'est ça. Inaturel. Et là, on nie l'amour. Parce que Jésus, qui a dit que il était pris dans ses tripes, dans ses
2: entrailles. C'est ça, Montaigne dit,
0: mu de compassion.
2: C'est ça, Montaigne dit, justement.
0: C'est que Général Agadou, il fut pris dans ses entrailles.
2: Et qui s'est fait. Il y a un mouvement. Un mouvement.
3: Qui s'est fait. Laisse arriver, qui s'est fait.
1: Tu vois, soulagé.
3: Et puis, le secours de votre soubé, il fait ça.
0: Et c'est ça, Bégala. C'est que si nous habitons par l'amour de Dieu, eh bien, nous agissons. Dit presque spontané parce que tu nous as apporté nous. Ben ça. Et puis deuxième, la
2: le beau samaritain, c'est ça qu'on te l'a dit pour aller dans ce sens-là. Le beau samaritain, ouais. C'est ça qui vive.
0: C'est ça, tout à fait. Ouais, et deuxième, la maladie.
3: Troisième.
0: C'est deuxième, là. C'est que. Faut que nous oublions, faut que nous oublions un bégaye. Les Jésus dit, ces disciples-là, aimez-vous les uns les autres comme je vous ai aimé. Nous avons dit que l'église, la communauté, je me rappelle de la communauté des chrétiens, ou adventistes, ou voilà. Ça qui a parlé de Jésus. Donc, oubliez que nous sommes le corps de Christ. Le corps de Christ, c'est au capoté, il a dit que Jésus est la tête. Nous sommes le corps de Christ. Et nous avons oublié ça. C'est-à-dire que le corps, c'est lui qui a battu la sens dans le monde. Si qu'on l'a défaillant, si qu'on l'a gabouetté, si qu'on voit qu'il panie à rien à web tête là, comment y a tête là peut pécheber? Pécheber, comment y a on peut reconnaître tête là? Comment on peut reconnaître Jésus? Parce que qu'on voit, il branlant, il pas qu'à battre tête la sens. Et il faut que nous comprenions que dans ça, nous qu'à vivre dans la communauté nous, que nous qu'à battre Jésus sens. Nous qu'à parler de Jésus, nous qu'à bail sens, nous qu'à bail corps. Parce que nous pouvons parler en pile de Jésus, et puis corps n'a pas ni pièce sens, donc tête n'a pas qu'à ni sens aussi. Bah, c'est Mouna qui attend le message là.
1: Et ça type est complexe, hein, bah moi, et c'est la présentation hein, on fait là. Et pour moi, effectivement, corps important, mais le plus important, c'est tête là qui a la direction corps.
0: Oui, mais oui. Comme Paul a dit, l'Église, c'est l'appui et la colonne de la vérité.
1: Oui, oui.
0: Vous êtes le corps de Christ.
1: Oui.
0: Jacques Opinion, très belle tête. Si corps passe à porter tête là.
1: Pas oublier, c'est Christ. Hein?
0: C'est Christ, oui.
1: Oui.
0: Non. Comment qu'a dit ça? C'est que Jésus.
3: C'est pas tête là qui a posé problème. Ça veut dire que Coran pour représenter tête là.
0: C'est ça.
3: Mais si Coran a flanché, tête là peut pas être représentée correctement.
1: Mais ça
3: peut pas
1: affecter tête là.
0: Mais Jacob.
2: Non, le bagage est affecté.
3: Il ne peut pas parler d'affecter tête là.
1: Non. Pas oublier, nous avons dit c'est qu'on nous et auditeur et tout cela.
0: Oui.
1: Il faut que nous passions maintenant en compréhension
3: oui, tout à fait.
1: Qui est logique oui, voilà. Et puis normal et degré à de les nous présenter à eux pour qu'on arrive là. Ouais. C'est pourquoi ma tanga est de gauche à droite pour
0: Mais dans ce sens-là, moi les mêmes paroles-là,
1: oui.
0: C'est que Bodjek a engagé nous.
1: Oui.
0: Et qui a compté en les nous. C'est ça, ça la m'a dit ça.
3: Va au bout de ta passée. Il a compté en les nous pour nous faire ça représenter correctement.
0: C'est exactement ça, c'est ça. Merci pour vous. Et c'est ça, c'est ça la m'a dit. Parce que nous, on a dit que je suis dans cette église-là, je suis ici, je suis ça, etc., etc. Mais qui sens, qui rôle m'a joué dans la
1: communauté. C'est ça,
0: ça la m'a dit. Parce que, bon Dieu, il a misé en les nous. Il a compté en les nous. Et il a engagé nous dans l'action. Parce que, il dit nous, il dit qu'il a bâti, mais il a appelé yo à aimer koyo les uns les autres.
1: Et ça d'ailleurs, important. Il dit aux autres, c'est celle-là, et puis les autres, c'est lumière.
2: On nous fait un honneur à.
1: Ouais.
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4: 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Non, oui, moi, je vais les deux là, mais personne ne va remettre. Donc,

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2: 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Et c'est un bon accueil nous qu'a fait parce que c'est un monde, personne ni même c'est l'accueil. 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
4: 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Et vous seulement qui le savent.
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3: 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C'est ça qu'on a créé en assurance utile. 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Est-ce que on a l'argent qui a rentré? Parce qu'on est malade. Demain matin, si on a un décès dans la famille, est-ce qu'on a l'argent qui la banque, qui a été couvert? 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
0: 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Puisque on est en budget qu'à respecter, en fonction du budget, il y a au cas où il y a payé 800 euros, enfin, un contrat, il y a 800, 900 euros, en fonction de ça, on va loin qu'à y. 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
2: 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Et qu'est-ce qu'on a dit, est-ce qu'il faut que vous menez les contrats, y'a ni, pour garder ça qui est utile et puis ça qui est inutile?
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0: 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Donc, ou j'adore, ou décide de faire anti-logement, ou en bagaille, ou décide de mettre des chambres.
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0: Oui, alors il y a des démarches, très bonne question. Il y a une démarche que de conseil qu'à ces adhérents qui bon conseil, d'accord, en fonction de ça que ouais. 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
3: c'est ça
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0: Mais pas ni en obligation parce que c'est ton caille là. 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Par contre, là, on est en bailleur, c'est-à-dire que, ou, quand on est en caille barmoun, obligé, mon nom, si on finisse, ah oui, obligé, mandé à science là. Donc, leur propriétaire, on a fait son vlé. Il n'y a pas qu'à obliger ou faire ça. Mais là, ou qu'à faire un contrat ou, bah, enfin, ou locataire, obligé, montrer pas de blanche. Mais oui, parce que si vous voulez bien moyen, eh ben voilà.
2: Exactement.
0: Voilà, donc.
1: Donc en réalité, ce n'est pas propriétaire qui prend assurance là en bas, appartement qui est en bas, c'est locataire.
0: Alors il y a des bagailles, vous pouvez assurer mieux là, les murs c'est tard. Les murs c'est tard, qui sont cassés, qui assurés, locataire, qui assurés, bagaille, s'il vient et puis en ordinateur, s'il vient et puis en guitare, qui a coûté combien l'argent, s'il vient et puis en bel piano, combien l'argent, c'est où, ben oui, c'est lui qui assuré, bagaille, ou qui assuré les murs.
1: Ok,
0: les murs et puis ces meubles-là.
2: Pourquoi t'as les bishop? 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
3: 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Et puis pas oublier ce quadvantiste qui a travaillé dans des situations aussi. Ah, donc, c'est tout simplement ça.
1: Oui, Bishop.
2: Alors justement, faut quoi regarder Bishop pour bailler. Pas ce quadvantiste. 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
2: 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Oublier ça. Question. Manière où venir là ou ça on l'a dit nous, c'est que les mots venus caillou, les noms venus wow, ou peut dire nous, soit faut que dégraisser le mammouth.
1: Comme on peut dire mammouth. Castel assurance.
2: Oui, on va venir caillou. Castel assurance.
1: D'accord.
2: On va venir. C'est soit on va dire nous, faut que nous dégraisser le mammouth, ça veut dire qu'on y a l'eau qui n'est pas utile. Comme on peut dire nous, si les fonds l'en mec, faut que vous mettez un petit peu plus en l'air pour bailler le volume.
0: Exactement.
2: Donc, c'est ça, nous va comprendre. Ça veut dire que, on passe simplement là pour faire un action commerciale. Mais où là aussi pour l'homme en client qui a venu équilibré et que en l'embarras qui était en 15 ans c'est pas même situation il peut des fois bouger plus ou bien bouger moins aussi
0: exactement ces messages là m'ont les passés c'est à dire il n'y en Castel Assurance, il y a l'eau l'assurance, c'est pas ça cœur de métier nous. Cœur métier nous en Castel Assurance, en tant que coacher, nous là pour conseiller, regarder son nid, son panier, et puis dire comment il y a nous qu'à faire. Puisque nous peut toquer en l'eau assurance, sans la place. Puisque nous là qu'à choisir assurance qui met bon. Donc en fonction, on dit ça, nous qu'à ouais, nous qu'à faire un constat. En fonction du constat, nous avons une solution. Ouais. Et des fois, nous allons beaucoup plus loin que ça. Parce que si on est en entreprise, nous pouvons aider, nous pouvons d'où aller où est le monde, etc. Il y a un lobby, nous avons fait.
3: Faut que nous rappelons aussi qu'il y a un minimum assurance aussi.
0: Exactement.
3: Et c'est peut-être ça à propos où Tenny Jodia, parce que voiture, habitation, etc. Parce que des fois, des gens qui ont dit bon, ben, finalement, mon père attend en l'état là, et puis je vois. Ben, l'arrivée, ben, au panier assurance. Donc, il y a un minimum assurance, je veux dire, en France, c'est ça?
0: Oui, il y a un minimum assurance obligatoire pour nous.
3: Obligatoire,
0: après ça, en fonction d'activité, on
3: peut rajouter
0: des bagailles. Exactement.
2: Une question, justement, est-ce qu'on peut battre, afin de compréhension, battre nous qui ici, et pour nous qui écoutent, battre nous des exemples de ça qui peut, dans des exemples où ça utile et puis ça n'a pas utile,
0: mais
2: nous

0: Des exemples comme ça.
1: Alors, des exemples. Donc, moi, il y a une madame qui crie, moi, par exemple, qui dit, moi, oui, il a mis des chambres, il a la coche. Mais la coche, ça m'a dit, on est assez en responsabilité civile. Donc, il a crié, moi, en urgence, il a dit, mais bon, qu'est-ce qui ça manque à faire? La coche, ça m'a dit, moi, ça. M'a dit, mais on est assurance habitation. Dans assurance habitation, il y a un RC privé. Ah. Donc, on peut mettre les chambres à la cache et qu'à couvert tout le monde qui, tous les bénéficiaires qui habitent dans les trois. Mm-hmm. Donc, on est assurance. C'est pas la peine d'aller chercher l'autre.
0: Ah ouais, ça.
1: D'accord, ça c'est en bagage.
2: Mais ça doit être écrit tout petit ou pas quand même, oui.
1: Non, il y a écrit. Responsabilité civile.
0: Oui.
1: Pareil, il y a un parent qui a écrit, moi, tu as capacité Saint-Domingue en voyage. Donc, et qui sait qu'a fait? M'a dit, bon, premier bagage, en tant qu'assureur, essayez de payer 4 là. 4 crédits à Nyon. Ouais. Parce que, il y a un rapatriement demain matin pour
0: exactement.
1: Faire. Il y a un problème de santé, okay. Éventuellement. Donc, il faut payer 4 là. Et en fonction du où on tient 4 là, nous qu'on garde qui plafond garanti, il n'y.
2: Mais mon godin, et mon paye en croisière là, et puis 4 là. Et il y a un réclamement en assurance. Et l'autre côté à Makatan et antivirus là attaqué là. Et qui ça pour m'en faire là? Est-ce que l'assurance en plus que m'en paye picat là suffisant bien faut que m'en prenne proposition assurance là?
1: C'est une bonne question. Faut crier assurance où? Assurance 4 là.
2: Uh-huh.
1: Il y a un numéro de téléphone des 4 là, on casse crier,
0: donc
1: et puis on casse dit oui, en fait. Oui, c'est banque là, mais ni des fois en l'autre assurance.
0: Okay.
1: Donc, on casse crier yo, et on casse demander conditions générales. Parce que là, au cas où on cat là, nous cas jeter ces conditions générales à
2: Caribie. Ouais,
1: il faut pas jeter. Parce que là, au cas voyager, là, on y a un problème dans un pays, ou besoin conditions générales là.
2: Ah,
1: parce que, m'en vive, ça qui s'est passé, c'était le. Bon, pas parler, ça dit crash là, parce que ça t'est machin, mais monter, ou. Monter, en fait.
2: Où t'es pour voyager?
1: Monter aux États-Unis.
2: Ah, okay.
1: Bref. Donc, du coup. Tout le monde n'a qu'à paniquer, puisque il y a autant de bagailles tombées, tu as 10 familles à dents, etc. Donc, premier bagaille, maman dé, et puis, ou les remontées Martinique, mais ou payer en 4, ou payer comment en espèces, etc.
0: Ah.
1: Tout le monde n'a quitté ni 4, rivé Martinique sans problème, parce que ni ils sont convaincus, il y a un rapatriement.
2: Ouais.
1: Tout de suite, ils ont rapatrié yo, des États-Unis, Martinique, ils ont passé par l'autre pays, enfin l'autre île, mais ils ont rivé quand même. Mais tout ça qui était bien en espèces.
2: Ah.
1: Mais.
0: Y'a pas un billet.
1: C'est. Y'a pas un billet. Exactement.
0: Oh là là.
1: Ou solidarité, c'est mettre quoi ensemble par rapport à ça. Donc, c'est important. L'ONI, carte de crédit, gardez quand même. Il y a un lot avantage à dedans. Donc, lis ces conditions générales-là. Mm-hmm. Ou même si vous ne pas lire, là, par exemple, au dossier au constance, ou qu'à partir en croisière, demandez assurance-là, ou qu'à partir, etc., plafond de couverture ou ni, ou si une condition générale-là, nous la voyons ensemble. C'est un
2: d'accord.
1: Conseil.
2: M'en parlez de conseil
1: de solution.
0: Vous abattez assez aussi. 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
0: du parti. J'ai doublé bien. Pourquoi demander ça, mon grandin? Si mon capati et puis pipo, mon cap payé et puis 4 mois,
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2: On peut ajouter
0: à un moment.
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0: moment-là.
3: Oui,
0: on va aller. Pas de bagages sous terre, pas cabine. Comment est-ce que ça passe? Parce que yo pas payé voyage là et puis ben yo, mais c'est moi qui paye.
1: Oui, c'est 4 ou qui paye.
0: Donc c'est moi qui paye.
1: Ah oui, parce que
0: c'est
1: tu l'as placé où? Donc après, il y a un. Il toujours dit faut poser question. Maman toujours dit, maman dit toujours faut parler, faut poser question. Donc on a crié assisteur là, on a demandé, et ben voilà, on partit et puis des compères, comment on a fait?
0: Mais ça terrible ça quand même.
1: Mais c'est une force en les quatre là et nous pas qu'à utiliser. Local ou en loto, eh ben ou paye pas paye qui non ça. Pas franchise.
0: Caution.
1: Quatre là qu'a fait office de caution ou qu'a payé mais oui quatre là qu'a fait office de caution. Mais ça qu'a dépend. Attends, ça
0: qu'a
1: dépend des quatre là.
0: Ah bon,
1: ça
0: qu'a
1: dépend des quatre là. Mais local ou en loto, yo paye franchise là bon.
0: Mon gardien, nous remercions de façon là, car avant là, nous vivre de façon jeudi prochain. Mais maintenant, dernier, enfin, pas si c'est en dernier, parce que j'ai connu l'autre. Par rapport à nombre d'assurances là, ou qu'a parlé là, et souvent nous pas averti. Est-ce que, dans panoplie assurance là, moi et puis, dans famille moi, tout le bagage a changé? ou qu'à prendre pistelage, ou qu'à ouais docteur, etc. Est-ce que moi obligé de ou, par exemple, si moi pas fait tension, le monté prend telle assurance, moi pas ça, voilà, mm-hmm. et puis moi venu qu'à fait tension.
2: Et puis des têtes ou quoi font mal.
0: Oui, c'est tout à l'heure, il fait mal tout à l'heure. Mais là, il, depuis qu'on m'a inspiré ça, il participe.
3: Eh bien, où ça, il participe.
0: Ça bagarre, ben,
3: je vais signer un nouveau contrat.
0: Donc, imagine, est-ce que effectivement, moi, faut que moi venu de ça, au même titre que si m'ajouté en piscine, par exemple, là, qu'il moi, faut que moi venu de ça, est-ce que.
1: Oui, à chaque fois, à chaque étape de la vie, ou qu'a vini ou assurance là pour échanger et puis en fonction des situations. Parce que depuis il y a un sinistre, il y a qu'à crier assurance volée, mais en fait assurance pas volée, c'est que ou pas jamais ou déclarer qu'ils ont qu'à faire.
2: Donc
1: nous pas savent qu'ils ont qu'à faire. Donc c'est où qui pour vini ou nous pour faire du déclaratif, pour dire nous on y a un nouveau né, on finit maillé, non. Enfin voilà, ou qu'à en fonction des produits. À on y Il faut jouer les pani pangad, oui. N'est-ce pas?
0: Oui.
1: Donc, faut venir avant. Hein?
2: Bien.
3: Mon gars, dans toute ma tête, on dit doit être professionnel.
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0: du bonheur aussi le bonheur là aussi
2: fait là et ça très pour talent pour nous sortir à présent pour nous décider si j'ai donné toute assurance ça pas qu'à coûter je taille appeler casse l'assurance qui a besoin de conseils et d'autres qui a mené les dossiers vini et qui a dit qui ça qui est important qui ça qui pas important et puis qui ça qui est il et qu'elle dise agrémenter ça. 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
2: Ouais, la ville là, moi. En tout cas, après midi, nous allons remercier Mirella Grandin qui a représenté Castel Assurance et Bishop qui était là et puis nous pour méditation. Belle présentation, hein. Et Josias, Berthe, Bébert, Benji, moi venu m'a dit belle pito, mais non,
0: mais
2: c'est.
0: Ou pas Bishop, t'as clairé là. Ou pas Bey?
2: Pas clairé. Ah ouais, c'est notre histoire.
0: Oui. C'est vrai, on va
2: et nous allons remercier Davis à la technique. Oh. Et bien, nous, monsieur et le directeur, on y a un petit mot.
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4: 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Et puis, dans le grand zapping, hein, oui. C'est côté 6-1-K. Oui. Après ça, nous allons jouer à cette connexion. Et puis, si je venance à 8, ben, c'est l'émission Conversation intime avec Dieu. Nous allons rappeler l'émission d'Agar remplacer le cercle de prière. Donc, c'est une émission qui est basée sur la prière, moi-même, je peux appeler au 596 60 48 24 pour je peux s'ajoindre. Eh bien, en monde pour prier, puis autres hors antenne, et autres qui ont pu trouver en soulagement, bah, tout ça, autres qui a vivre à dans la vie, autres qui m'ont dit, bien, autres en chair.
2: Bel passage, donc, à souhaiter tout le monde qui est dans la tristesse, qui est dans la désolation, peut-être qui a subi un petit moment et terrible, hein, ou trappé un petit tristesse amoureuse, ça qui arrive, et donc, à dire autres, eh bien, courage, et puis tant qu'il y a vie, il y a espoir,
0: tu blesses mon
2: monde. Et donc, à souhaiter les prisonniers, bon courage, à côté du COS et nous avons souhaité aussi les prisonniers qui libèrent bon courage et puis faire attention hein. Et bien
4: je voulais simplement rappeler hein, que les églises de l'Estrade et puis de Verpré.
2: Ouais.
4: Il y a fait mais samedi, communauté accueil en nature, donc pas aller là pour ces autres les.
5: Pas d'organiser ça. Moi j'ai fait mais samedi aussi.
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0: Jacques Pévin est bon, nous ouvert.
1: Et puis, nous avons rappelé que nous pas nous pas là demain, si je veux, en direct, en présentiel. Mais dimanche, on souhaite Longe Timoun, qui a fonctionné en direct. Dimanche, on souhaite. Et puis, nous, vive le sabbat, l'émission Vive le sabbat, nous, qu'elle a aussi en direct samedi matin.
0: Bel passage, maman, là, t'as un petit brin nuageux, mais nous pas quoi, nous pas une pile d'appeler. 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Vous non pas lundi, mais mardi si pas ta Dieu. Oui. Et puis, Mirela, eh bien, soignez encore bien et puis vivez en forme prochainement. Bon courage, bel passage, Davis. À bientôt.
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0: Bonsoir, bonsoir à tous. Pas de changement de stratégie avec un ciblage des aides vers les Français qui travaillent. Sébastien Lecornu tient une conférence de presse en cette fin de journée pour adapter le dispositif de soutien de l'État face à la hausse des prix du carburant. Un jugement très attendu, 17 ans après le drame. Airbus et Air France condamnés en appel pour homicide involontaire après le crash du vol Rio-Paris. Une condamnation certes symbolique mais saluée par les parties civiles. Et puis il va faire chaud pour le week-end de la Pentecôte. On fait le point avec Météo France à la fin de ce journal. Le marché pétrolier pourrait connaître une pénurie cet été selon l'AIEA. L'Agence internationale de l'énergie tire la sonnette d'alarme en l'absence d'issue durable face au conflit au Moyen-Orient. Déclaration de son directeur aujourd'hui alors que Sébastien Lecornu dévoile en ce moment même un nouveau paquet d'aides pour soutenir les secteurs les plus exposés à la hausse des prix du carburant. Le chef du gouvernement a aussi surtout insisté sur la nécessité d'une stratégie à long terme face à un conflit qui va durer.
1: On n'a pas d'autre choix que d'accélérer l'électrification du pays. Les hydrocarbures, c'est une laisse. C'est une laisse étrangleuse. L'électricité, c'est notre liberté. C'est pas parce que c'est bon pour la planète, même si c'est bon pour la planète. C'est pas parce que c'est bon pour le climat, même si c'est bon pour le climat. Il y a une réalité, c'est qu'on vit désormais dans un modèle dans lequel nous sommes capables de produire beaucoup, beaucoup, beaucoup d'énergie chez nous. Et au fond, c'est pas forcément cette consommation-là qui est le plus stimulée. C'est pour cela que nous refusons toute baisse générale de la fiscalité sur le carburant. Ça coûte très cher pour les finances publiques. Et puis surtout, c'est un contresens.
0: Le gouvernement assure qu'il ne proposera pas non plus de hausse d'impôts en 2027. Ces nouvelles aides qui sont détaillées en ce moment s'élèvent à 1,2 milliard d'euros, dont 710 millions d'euros pour de nouvelles mesures. Dans l'actualité également, Airbus et Air France condamnés 17 ans après le crash du vol Rio-Paris. Relaxés en première instance, le constructeur et la compagnie sont reconnus coupables d'homicide involontaire. Le vol F447 se reliant Rio de Janeiro à Roissy-Charles-de-Gaulle s'était abîmé dans l'Atlantique en 2009. Quelques heures après son décollage, bilan 228 personnes tuées. Un jugement symbolique, mais une victoire pour la justice, réagit Alain Jakubowicz, avocat des parties civiles.
2: J'ai été envahi d'une émotion incommensurable. Il y a des messages qui sont passés. D'abord, qu'il n'y a pas de combat qui ne soit pas gagnable. On ne lâche rien. Je peux vous dire qu'après le jugement de relax, ça a été très très dur. Je ne peux même pas le qualifier ce qui se passe, parce que je crois que ça fera d'abord jurisprudence. Et puis, ça montre aussi que quand on est simplement des passagers, on peut faire plier des numéros 1 mondiaux. Air France, c'est le pot de terre contre le pot de fer. Et je crois que c'est aussi une victoire de la justice aujourd'hui, au-delà de tout ça.
0: En tant que personne morale, Airbus et Air France sont condamnés à verser l'amende maximale prévue par la loi, à savoir 225 000 euros pour chaque entreprise. Une information judiciaire ouverte au Portugal après la découverte de deux enfants français seuls sur une route âgés de 3 et 5 ans. Ils auraient été abandonnés par leur mère et leur beau-père. La mère de famille domiciliée à Colmar est activement recherchée. Après un week-end de l'ascension Mossad, changement radical d'ambiance pour la Pentecôte. Un dôme de chaleur s'installe à partir d'aujourd'hui sur la France. Les températures se sont déjà emballées dans le sud-ouest cet après-midi où on a frôlé, voire dépassé les 30 degrés. Ce sera le cas aussi demain, ailleurs, comme en Normandie ou en Bretagne. Un phénomène météo pas exceptionnel, mais qui arrive plus tôt que d'habitude, probablement à cause du dérèglement climatique, selon Jérôme Lecoux, prévisionniste à Météo France.
3: On a des conditions progressivement anticycloniques là, qui se mettent en place sur la France, avec la remontée d'air chaud en provenance en fait du Maghreb. Donc on a une enveloppe chaude là qui va se répartir sur l'ensemble du pays sans épargner au final qui que ce soit. Là où ce genre de situation, c'était plutôt juin, juillet, août, début septembre. Maintenant, on arrive à avoir ce genre de situation, vous voyez, en mai. Donc on a une sorte d'enveloppe là, des possibles qui s'élargit en fait au fur et à mesure.
0: Dans ce contexte, Voies navigables de France rappelle la dangerosité des baignades sauvages dans les fleuves et les canaux. Une alerte aujourd'hui, alors que le nombre de noyades a fortement augmenté l'an passé en France, avec plus de 400 morts selon Santé publique France. Des routes très chargées aussi dès demain, en vue du week-end prolongé de la Pentecôte. Bison futé hisse le drapeau rouge ce vendredi dans le sens des départs orange pour les retours. La journée de samedi sera aussi chargée en région parisienne, en Auvergne-Rhône-Alpes, ainsi qu'en Bourgogne-Franche-Comté. Et puis le numéro 1 français face à un ancien vainqueur du tournoi, Arthur Fils, affrontera le Suisse Stan Wawrinka au premier tour de Roland-Garros. À suivre également un duel franco-français entre Gaël Monfils et Hugo Gaston. Demi-finaliste l'an dernier, Loïs Boisson commencera son tournoi par une tête de série, la russe Anna Kalinskaya, 22e joueuse mondiale. C'est la fin de ce journal. Excellente soirée à tous.

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0: J'imagine également des enseignements différents, pas sur le fond, puisque les messages ne changent pas, mais sur la forme, surtout.
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9: Nous sommes le jeudi 7. Formidable. La belle créature qui est à ma gauche. De pouvoir vous adresser.
10: Bonsoir, Bina. Ah, c'est pas moi.
9: Ah, pardon. Il s'agit d'une autre belle créature.
11: Surtout qu'aujourd'hui nous sommes le 7 mai. Ce qui veut dire que demain il y a quoi? Hein? Qu'est-ce qu'il y a? Spéciale dédicace pour toutes les personnes qui peuvent en profiter et spéciale dédicace pour ceux qui vont quand même travailler. Je suis tout cœur avec vous. Je ne regrette pas. C'est-à-dire qu'on fait une tâche, l'enfant est là près de nous, on parle, mais on est en linge, on est sur le téléphone, on envoie un mail vite fait ou un message et on n'est pas dans l'écoute active.
9: Il y avait les vêtements, les sous-vêtements jetables pour femmes. Alors, ils ont mis ça aussi sur le marché. Et donc, l'idée de porter des sous-vêtements dans le but express de s'en débarrasser plus tard, donc ça n'a pas séduit, ça n'a pas fait mouche.
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9: Hello, hello, bonsoir, chers amis d'auditeurs. Ce soir est un peu particulier, mais c'est avec vraiment un grand plaisir que je suis avec vous ce soir. Et puis, une équipe, une fine équipe, vraiment au combat, on peut le dire de manière littérale, au combat ce soir, pour vraiment vous soumettre cette émission du zapping ce soir. Donc je laisserai la parole à notre cher maestro pour qu'elle puisse voilà vous dire un petit mot pour ce soir.
12: Alors en vrai, je suis pas sûr d'avoir réussi la conférence téléphonique prévue. Alors Charline, Alicia, qui m'entend? Ok, je vous entends sur le téléphone, mais vous ne passez pas encore à l'antenne. Je pense que j'ai loupé un épisode de ma conférence, mais j'y travaille.
9: D'accord. Alors, en attendant, je vais donner ce qui nous attend pour ce soir. Donc, dans un instant, dans le grand zapping, si tout se passe bien, il y aura harcèlement au travail, CBE-ado. Vous verrez de quoi il s'agit, et quantique. Et puis avec nos chères chroniqueuses, si nous arrivons à faire cette prouesse technique ce soir, nous aurons un régime d'athlète. Donc restez avec nous pour savoir de quoi il s'agit. Et puis eh bien, les expressions avec Lily. Et puis une petite découverte patrimoine ce soir. Et ce sera au Morne Rouge que nous allons vous conduire. Donc voilà, est-ce qu'il y a du neuf?
12: Alors pas encore, on va commencer comme ça et au fur et à mesure on va voir si on peut intégrer ces dames à la conversation.
9: Très bien. Alors, ce soir, donc pour nos premiers extraits, donc je le rappelle pour ceux qui peut-être nous suivraient pour la première fois, le zapping, vraiment, c'est une émission où l'on vous permet de découvrir ou de redécouvrir des extraits d'émissions, pour que vous puissiez les découvrir, et puis des extraits croustillants qui permettent de réfléchir et de sourire et de rire même parfois. Voilà, et le premier thème, donc, c'est le harcèlement au travail. Dans l'émission mensuelle, le rendez-vous social, Marie-Alice Médeuf-Andrieux a reçu mardi Jacques Julien, ingénieur conseil préventeur de la CGSS, et Miguel Marimoutou, responsable adjoint du service prévention de la Caisse Générale de la Sécurité Sociale de Martinique, la CGSS, et le thème « La santé mentale au travail ». Écoutez ce message, ce passage du moins, où il était question de harcèlement au travail.
1: Vous savez, à l'époque en Martinique, les hommes avaient tendance à être des machos, à faire des compliments, à faire des petits mots doux.
11: C'est fini. Aujourd'hui, ça a un nom.
1: Ça a un nom. C'est fini. C'est pas méchant au départ. Non. Mais ça dérange. Et comme les gens connaissent la loi, eh bien, il faut que l'employeur dise attention. C'est pas que. Mais tu fais ça. Et même dans la vie de tous les jours, il faut pas attention. Mais il faut pas faire ça au travail. Il faut éduquer les anciens d'abord sur ce sujet-là, parce qu'ils avaient des vieilles
11: habitudes.
1: Donc c'est pour ça que les changements dans le cadre du monde du travail. Je prends un autre exemple. On parle des LGBT. Vous avez des personnes au travail qui peuvent avoir pris des décisions par rapport à eux-mêmes et leurs personnes. Vous n'avez pas le droit de juger, de porter un acte discriminatoire au travail sur quelqu'un qui a pris des décisions concernant sur sa religion, son appartenance à, etc. etc.
9: C'est vrai que la question du harcèlement au travail, c'est un problème sérieux. Et puis qui peut toucher vraiment n'importe quelle personne, quel que soit son poste, son âge ou son

0: origine et il faut jamais banaliser les comportements humiliants ou les pressions répétées, les insultes ou l'isolement volontaire d'un collègue. Et un environnement vraiment professionnel sain repose sur le respect, l'écoute et la dignité de chacun. Je pense qu'il faut le souligner et le rappeler.
1: Oui, absolument.
0: Donc, quels sont pour vous les éléments qui peuvent en tout cas prévenir le harcèlement?
1: Les drôles de dames, vous êtes là?
2: Ouais, bonsoir, bonsoir.
0: Alors, bonsoir Lily. Donc, exceptionnellement, donc, nous avons essayé de faire, selon les aléas de la vie, une conf call ce soir avec nos chroniqueuses. Et donc, elles vont essayer donc de vraiment pouvoir commenter au moins. Lily, je crois que tu voulais dire quelque chose.
2: Non, j'abonde dans ton sens. Je vais dans ton sens, dans tout ce que tu viens de dire. Une notion de respect, de limite surtout. Ça, c'est important, quel que soit le statut. Alors, je ne sais pas si tu dis bien si c'est le statut social. En tout cas, sans les croyances de la personne ou ce qu'elle fait, ce n'est pas notre problème en fait.
1: Religion, orientation sexuelle.
2: On est d'accord. Voilà, c'est ça.
0: Tout à fait. Donc Charline, Chacha.
3: Oui. Donc, bonsoir aux auditeurs, bonsoir tout le monde. Eh bien, c'est exactement ça. Hein. C'est-à-dire que c'est vrai qu'on dit souvent dans les entreprises, une des valeurs de l'entreprise, c'est le respect, mais ça passe vraiment aussi par ça, le respect de l'individu dans tout ce qu'il est. Et dans tout ce qu'il représente. Donc il faut savoir, même si bien sûr vu qu'on travaille 7-8 heures par jour, c'est vrai que on se côtoie, on se connaît. Donc entre collègues, on sait, on connaît des fois, comme on a dit dans l'exemple, l'orientation sexuelle ou bien ses croyances, mais il faut pas l'utiliser contre un des collègues, parce que là on commence vraiment à toucher au respect et à la personne en tant que telle, et je pense qu'on est protégé.
0: Ok. Pour finir, je voudrais juste souligner un point, c'est que prévenir vraiment le harcèlement, c'est pas seulement éviter les conflits, c'est aussi protéger la santé mentale, la motivation et puis la confiance des employés. Et chaque salarié a le droit de travailler vraiment dans un cadre où il se sent en sécurité et respecté. Donc les entreprises ont donc la responsabilité de mettre en place des règles claires, de sensibiliser les équipes et d'agir rapidement lorsqu'une situation est signalée. Voilà, donc le rendez-vous social, donc cet extrait, il est issu donc du rendez-vous social et c'est le troisième mardi du mois de 14h à 16h avec Marie-Alice Médeuf-Andrieux. Et l'épisode de mardi est disponible sur l'appli Espérance Média, donc le site espérance.fm, onglet replay et Spotify. Alors, second extrait, CBE-ado. Mais en fait, qu'est-ce que ça veut dire?
1: Bonne question.
0: Hein, Davis, je te pose la question.
1: Qu'est-ce que ça veut dire?
0: En fait, c'est le sigle d'une émission. Et pour tout dire, c'est même comme ça qu'elle est abrégée officiellement par les techniciens et programmateurs d'Espérance FM. Et je vous parle en fait de cheveux blancs et âge d'or. Et oui, CBE ado. Eh bien, en plus, elle est animée par deux ados, Shayana et Soliane. Et il s'agit d'une heure de libre antenne, donc pour les personnes âgées. Écoutez l'ambiance, c'était hier de 15h à 16h.
4: Welcome.
5: C'est
4: bonsoir. Bonsoir, mamie Renée.
5: Comment allez-vous?
4: Ça va bien, et toi?
5: Ça va. Soyli, dis bonsoir à Nana et Soso. Allez.
4: Soyli. Soyli.
5: Ils sont endormis.
6: Tellement que, Seigneur, que je sois comme toi.
7: Eh bien, tu sais, aujourd'hui, c'est l'anniversaire de ma fille.
4: Shayana?
7: Non, c'est pas Shayana, non, Shana.
4: Shana. C'est Shana?
7: Oui, Shana.
4: Ah ben, joyeux anniversaire à Shana.
7: Shana.
4: Tan, tan, tan, tan, tan, goodbye.
0: Ok, ça fait un moment que je ne l'avais pas entendu. Je ne sais pas ce que vous en pensez, les filles, mais...
3: Le dynamisme.
0: Voilà, le dynamisme, la banane, la chaleur. Et en plus, en cœur, quoi, les réponses. C'est étonnant.
3: Les jumeaux.
1: Je vais ajouter que le Swahili dont il était question, c'est le petit frère de Shayana et Soliane. Mm-hmm. Et d'ailleurs, la semaine dernière, mercredi dernier, il a participé à l'animation.
3: Mmh. Ah, ok. D'accord.
0: Super. Ah ben, en tout cas, Shayana et Soliane, continuez à diffuser du bonheur sur les ondes et sur, pour vraiment les beaux cheveux blancs et âges d'or qui suivent cette émission. Je le sais avec vraiment beaucoup d'enthousiasme et de chaleur et ouais. Ça leur fait vraiment un vrai baume au cœur. Donc poursuivez. Donc c'est cheveux blancs et âges d'or et donc c'est le mardi de 15h à 16h sur Espérance FM. Troisième et dernier extrait. Comment connaître l'histoire des cantiques du recueil de chansons, plus de 600, hymnes et louanges? 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Extrait.
8: Nous n'avons pas sa date de naissance, mais elle s'en alla en 1880. Madame Lutherot fut née Henriette Lassource. On dit d'elle qu'elle avait au plus haut degré le goût et les connaissances de l'art musical. C'est donc avec raison que Madame Lutherot conclut son cantique par cette dernière strophe pleine de conviction. La dernière strophe dit « Dieu qui guide et qui console, j'ai connu que le bonheur est de garder tes paroles et je les serre en mon cœur.

0: Eh bien,
1: je m'attendais à ce que Alicia, à ce que Lily poursuive cette belle chanson, non?
0: Alors Lily.
2: Non, je vais pas me risquer. C'est un contexte que je connais pas bien.
1: Dommage.
2: On va éviter.
0: D'accord. Et toi, Chacha, t'avais déjà entendu du coup cet extrait, ou enfin en tout cas l'émission? Est-ce
3: alors
0: que tu
3: cet as dit... extrait, non. Après, je connaissais l'émission, hein, mm-hmm. L'histoire des cantiques, c'est super intéressant.
2: J'aime beaucoup cette émission.
3: Et puis en plus, on se dit, mais de toute façon, quand on lit la Bible, ou même de nous, là, nos propres expériences et nos témoignages avec Dieu, on a envie soit d'écrire un poème, soit d'écrire une chanson. Mm-hmm. Et voilà, c'est rendre gloire à Dieu au travers de nos expériences avec lui, voilà, en composant, donc, n'est-ce pas, mes chères chanteuses du groupe?
2: Alors, moi, je ne compose pas, mais alors, pour revenir sur l'émission, c'est une émission que j'aime beaucoup écouter, mm-hmm. parce que du coup, ça nous apprend un petit peu l'histoire des différents cantiques du recueil à mille louanges. Oui, il y a des histoires tristes aussi, hein, il y a des histoires tristes. Mais moi, j'aime beaucoup cette émission pour la partie d'histoire, en fait.
0: Très bien. Eh bien, donc, Histoire des Cantiques, hein, c'est le samedi de 13h45 à 13h45, mais aussi donc sur l'appli Espérance Média, le site espérance.fm, onglet replay et Spotify. Donc, c'est ainsi que se termine notre moment donc des extraits. Et puis, nous allons poursuivre avec Chacha, avec sa chronique, donc régime d'athlète.
3: Et oui, ce petit oiseau que vous connaissez bien, les filles, chers auditeurs, a un rythme effréné de battements d'ailes jusqu'à 90 par seconde.
1: Colibri.
3: Savez-vous de qui je parle? Voilà, bravo, Lévis. Alors, cet animal à sang chaud brûle proportionnellement le plus d'énergie par rapport à son poids. Les oiseaux mouches, hein, donc les colibris, comptent plus de 340 espèces. Et l'handicap. C'est exactement ça. Et donc, sa taille est de 6 à 13 cm, selon son espèce. Mais il y a un handicap pour ces petits animaux, ça sent chaud, puisqu'ils doivent générer assez de chaleur avec un corps faible au niveau du volume pour compenser tout ce qu'il perd en énergie en restant en vol. Vous comprenez bien, puisqu'il reste à la verticale, n'est-ce pas? Donc, il use énormément d'énergie. Et son métabolisme est très actif avec une

0: manger quelques insectes au passage. Alors imaginez qu'un homme qui doit dépenser autant d'énergie qu'un colibri, il devrait consommer quotidiennement, écoutez bien, 60 kilos de pain et 170 kilos de pommes de terre cuites à l'eau.
1: Ah oui.
2: Chaque jour.
1: Ah ouais, ah, je préfère le nectar des fleurs. Hein.
0: Mais c'est pour comprendre l'énergie qu'un colibri utilise. Oh, en fait, voilà, voilà. Et en saison fraîche, le colibri, il parvient à faire des économies d'énergie. Pourquoi? Parce qu'en fait, la température de son corps, eh bien, il descend jusqu'à 15 degrés Celsius. Et puis, savez-vous, allez, petite question, on termine par ça, savez-vous que le plus petit colibri du monde s'appelle la calitre d'Hélène? Mais est-ce que vous connaissez et son poids et sa taille? Allez, tic-tac, tic-tac, tic-tac.
2: 80 grammes.
1: Ah, moi, je pense même plus petit. Alors, allez, peut-être 15 grammes.
0: 15. Et Lily,
3: j'ai dit 5.
0: Miaou, miaou, miaou. Il n'y en a pas un seul qui a eu la bonne réponse.
2: Plus ou moins, ça.
0: Bon. Alors, petit rappel. Simplement, vous rappelez que un oiseau, donc, cet oiseau-là pèse pèse aux alentours de 2 grammes. Cet oiseau-là pèse 2 grammes et il fait 5 cm de long.
2: Ah, 2
0: et donc,
2: grammes.
0: C'est l'animal.
3: C'est moi, le plus proche.
0: Ouais, ouais, ouais, voilà, c'était le plus proche. Ouais, ouais. Voilà. Et donc cet animal, à Sancho, ben, c'est le plus petit de toute la création. Merci pour l'écoute.
1: Ah, super, Chacha, merci beaucoup. En plus, j'aime beaucoup le colibri.
0: Ah, ouais. Ah, c'est beau, c'est beau, c'est magnifique. Mmh. On en a pas mal hein, ici, aux Antilles. Alors, prenez le temps de les observer. Mmh. C'est vraiment splendide, sa façon d'être en verticale. Son vol à la verticale, c'est impressionnant. Mmh. Et puis, des couleurs chatoyantes. Lui, enfin, Seigneur Dieu, il a fait de très belles créatures.
1: Très bien. Ben, franchement, merci, Chacha, pour cette belle découverte et le résumé d'athlète, du coup, du colibri. Très bien, et bien avec toi Lily, nous passerons aux expressions sans transition.
3: Ok, alors avant de commencer, j'oublie pas le coucou à Jean-Mi. D'accord.
1: Yes.
0: Jean-Mi.
3: Tout bien. Voilà, voilà. Alors, d'un enfant particulièrement doué, on dirait que c'est un enfant
1: prodigieux.
3: Prodige. D'accord, c'est ça.
1: Prodige.
3: D'un enfant particulièrement doué, on dirait que c'est un enfant prodige. Mm-hmm. Et non, prodigue.
1: Non, pas prodigue. Voilà.
0: Yes.
3: ouais, prodigue, ça veut dire dépensier.
0: Ok, ouais, voilà.
3: Voilà. Alors, on peut dire c'est ma faute ou c'est de ma faute. Vrai ou faux?
0: Ah, je suis pas c'est un crabe, alors je dis pas c'est ma faute.
2: Alors,
3: on peut dire c'est ma faute.
2: Aucun
3: et on peut dire c'est de ma faute.
2: Aucun ne me choque, mais après, je sais pas.
3: Ça dépend du contexte, c'est quoi le contexte? Il n'y a pas de contexte. Est-ce qu'on peut dire les deux? Est-ce qu'on peut dire c'est de ma faute? Et est-ce qu'on peut dire c'est de ma faute? C'est vrai ou c'est faux qu'on peut dire les deux ou pas?
1: Moi je dirais c'est ma faute. Mais j'ai pas l'impression qu'on... Enfin, si j'entends dire les deux, alors ça peut porter à la confusion.
3: On peut dire les deux. Pourrait être traduit par « c'est mon erreur, c'est là où j'ai failli », d'accord? Mm-hmm. Alors que « c'est de ma faute » insiste davantage sur la notion de cause.
2: Cool. Par contre, on ne sait pas ce que le crabe « c'est ma faute » dit vraiment.
0: En tout cas, c'est l'histoire, hein, il s'appelle comme ça.
3: Donc, que diriez-vous? Les soldes estivales sont-elles plus avantageuses que les soldes hivernales? Ou les soldes estivaux sont-ils plus avantageux que les soldes hivernaux?
1: Ah non, les soldes estivales.
2: Soldes estivaux. Oula, ça me fait mal à...
1: Non, les soldes estivales sont plus avantageuses que les soldes...
3: Que les soldes hivernales.
1: Hivernales. Non.
2: La question, c'est un solde ou une solde, c'est ça? Je crois.
1: Que les soldes, donc pour moi, les soldes...

0: un seul d'une seule.
1: Parce que c'est féminin.
0: Bah oui, c'est féminin masculin. Pour moi. J'aurais dit estival, hivernal. Hein.
2: Estival, hivernal, oui. Et toi, Sacha? Oui, oui, c'est ce que j'ai dit tout de suite en premier. Peut-être que
3: et Davis, tu entendu, dis quoi mais
1: oui. Pour mes oreilles, estival, hivernal.
2: Et moi, comme d'habitude, dans mon coin, je vais rire. Oh. À ce sont les sols estivaux sont-ils plus avantageux que les sols hivernaux? Et oui, parce et que ici, seuls des masculins dans ce sens. Eh oui, donc c'est B.
0: Pourquoi? Alors là, il faut que je, enfin, je vais creuser ça après, mais je trouve ça
1: alors, sol,
0: pas
1: c'est
0: bien
1: masculin ou féminin?
2: Ils disent que dans ce sens, sol des masculins.
1: Dans quel sens c'est féminin seul. Alors?
0: Ouais. Et dans quel sens c'est? Ouais. Moi, il faut que je saisisse parce que là.
2: Alors, je pense que s'ils disent que sol des masculins. À mon avis, je pense qu'ils auraient dû dire que les deux se disent.
0: Ah, parce que...
2: Mais bon, comme tu dis, on va creuser, hein, parce que là, pour le coup...
0: Ah oui, ça mérite éclaircissement.
2: C'est ça.
0: Eh bien...
2: Alors, dernière question
0: oui,
2: ou pas, non?
0: Dernière question.
2: Ok, compléter, donc du coup, le nom tronqué dans la définition suivante. Le lieu où sont installés les services d'un commissaire est un... Attends, j'ai pas bien compris le début.
0: Vous pouvez répéter la question.
2: Le lieu où sont installés les services d'un commissaire, ça s'appelle un...
0: Commissariat?
2: C'est ça, un commissariat et non un commissariat.
1: Commissariat, qui dirait ça quand même?
0: Ah, ouais.
1: Tu nous prends pour qui?
0: Très bien, et ben merci Lily.
2: Voilà.
0: Thanks pour ce petit remue-mélange.
3: Et ça, l'hivernaux.
0: Ouais.
2: C'est ça.
0: Et ça, c'est à creuser.
2: C'est ça, les sols d'hivernaux, les sols d'estivaux.
0: À creuser. Très bien. Et bien maintenant, nous partons vers le Morne Rouge. Et je ne vais pas laisser de suspense. Stécieux nous fait découvrir une destination patrimoine. On vous emmène au Morne Rouge. À la chapelle du Calvaire. À toi, Stécio.
4: Bonsoir à tous, chers amis auditeurs. Vous êtes dans votre capsule Destination Patrimoine. C'est votre rendez-vous avec les lieux secrets et inspirants de la Martinique. Alors aujourd'hui, je vous emmène dans un endroit péoché. Je dis bien péoché. Mais très discret. D'accord? Et c'est beau, en vrai c'est beau. Mesdames et messieurs, bienvenue à la chapelle du Calvaire au Morne Rouge. Imaginez un petit édifice blanc posé sur une colline face à la montagne pelée. Un lieu simple, humble, mais incroyablement puissant. Pour y accéder, il faut grimper un chemin bordé de croix comme un petit chemin de pèlerinage. À chaque pas, la vue s'ouvre un peu plus. Le bourg du Morne Rouge en contrebas, les mornes environnants et surtout la pelée, la dame pelée, juste majestueuse, silencieuse, presque protectrice. Aujourd'hui encore, quand on y arrive, on ressent immédiatement une atmosphère particulière à la chapelle du Calvaire. Juste un mélange de paix, de fraîcheur et de hauteur. À l'intérieur, c'est simple. Dépouillé, presque minimaliste. Mais c'est justement cette simplicité qui touche. On entend le vent qui passe sous la porte, les oiseaux qui chantent et parfois... Oh, rien du tout. Un silence. Rare. Précieux. Autour de la chapelle, un petit plateau herbeux permet d'admirer un panorama incroyable. Par temps clair, on voit la pelée dans toute sa splendeur et sa puissance. Et par temps brumeux, on a l'impression d'être dans un décor un peu mystique, un peu enveloppé de nuages. Chaque visite est différente. Chaque ambiance est unique. Ce lieu, il est juste parfait pour ceux qui aiment les endroits calmes, les panoramas, les photographes, ceux qui aiment faire des photos. Il y a juste... Voilà, je pense pas qu'il y ait meilleur spot pour vraiment prendre de belles photos. Un lieu qui ne fait pas de bruit, mais qui marque profondément. Alors, si vous cherchez une sortie simple, authentique, mais profonde, apaisante, Chers amis, la chapelle du Calvaire vous attend. Alors, petit point au niveau de l'itinéraire pour ceux qui, voilà, qui souhaitent y aller depuis Fort-de-France, pas toujours partir de Fort-de-France. Et ensuite, nous allons direction Balata-Morne-Rouge, donc la RN3. Ensuite, on continue jusqu'au bout du Morne-Rouge. On va traverser le bourg et vous allez suivre les panneaux qui indiquent Calvaire, chemin de quoi. D'accord? Calvaire, chemin de quoi. Vous vous garez au petit parking au pied du sentier et à partir du parking, voilà, vous allez suivre le chemin de quoi qui monte. Vous comptez environ 10 minutes de marche, donc 35 minutes de trajet en sortant de Morne-Rouge jusqu'à Fort-de-France jusqu'au Morne-Rouge et ensuite 10 minutes de marche tranquille. La chapelle se trouve au sommet avec une vue, je reprends, une vue imprenable. Donc, pour ceux qui sont frileux, prévoyez un pull, d'accord. Et idéalement, y aller le matin. Le matin, vous allez voir la vue juste bien dégagée, donc aux alentours de 6h, 7h, voilà, vous y allez. Et puis, bien sûr, chers amis, c'est un lieu qui est protégé, donc on respecte ce lieu, d'accord. Vous avez vos bouteilles, vous avez vos choses, vos petits sachets et tout. On dépose tranquillement de petits sachets, il y aura une poubelle près du parking qui sera à disposition. Voilà pour Destination Patrimoine et on se retrouve la prochaine fois. Allez, bye bye.
0: Très bien, merci beaucoup Stécio pour cette belle destination patrimoine dans le Nord, donc au Morne-Rouge, merci beaucoup. Eh bien, c'est ainsi que s'achève notre zapping du jour. Et vraiment, eh bien, je vous invite à rester avec nous puisque dans quelques instants, il y aura connexion à 19h. La thématique qu'il nous propose, pourquoi en Martinique faire des études rime si souvent avec prendre l'avion et bien d'autres questions autour du thème des études. En sachant, ben, on fait un petit coucou à tous les étudiants qui sont en période d'examen ou autre. Et voilà, je pense fortement à eux. Mmh. Et puis donc, Lily, Chacha, merci pour votre engagement à toute épreuve. Hein. Nous vous avons eu au téléphone ce soir en conf-call. Vraiment, c'était une première pour nous et donc nous sommes heureux ensemble d'avoir relevé le défi. Voilà.
2: Yes.
0: Donc voilà. Donc Davis, dernier mot.
1: Eh bien, merci beaucoup à tous de nous avoir écoutés et restés de bonne humeur.
0: Très bien, vous étiez au Zapping, une émission dynamique et joyeuse où l'on parle de choses sérieuses.
1: Merci pour le décalage.
0: Oui.
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beaucoup, les amis. Nous vivons actuellement des moments difficiles. Mais soyons sans crainte, parce que Dieu nous a promis qu'il sera avec nous tous les jours, jusqu'à la fin du monde. Faisons-lui confiance et laissons briller son soleil

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3: 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Il est 19h. Belle soirée. 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

0: bonsoir. Nous sommes dans notre émission Connexion avec Pierre Davis et moi-même. Et nous sommes très très contents d'être avec vous ce soir. Pierre, comment vas-tu?
1: Ça va, fatigué, mais très heureux d'être là comme chaque semaine.
0: Et toi Davis?
2: Coucou Evie, eh bien ça va bien, content de vous retrouver pour une super discussion.
0: Eh bien voilà, moi aussi pareil, je suis content d'être là, même si la journée est un petit peu...

0: a été un petit peu rapide. Et j'espère que vous aussi, chers amis auditeurs, votre journée s'est bien passée. Ce soir, nous allons parler d'un sujet qui est un peu d'actualité, en tout cas pour les jeunes. C'est la période des examens, c'est la période aussi pour les terminales, par exemple, du choix, de l'orientation. Voilà. Donc, on va parler de tout ça ensemble ce soir. N'hésitez pas à nous appeler. N'hésitez pas à partager avec nous vos idées, vos ressentis. Mais juste avant, je vous propose d'écouter le titre « Suivi de mes pas » du groupe Passion.
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2: Ça m'est imposé de partir, d'aller dans un pays où je ne suis jamais restée vive. Je trouve ça vraiment injuste que je veux rester ici, je souhaite rester ici et je ne peux pas en fait.
3: Elle, c'est Emmanuelle. Elle a 18 ans, elle est en licence de droit et elle a accepté qu'on la suive dans son quotidien. On va essayer de comprendre à travers ses yeux les difficultés que rencontrent ceux qui grandissent ici en Martinique à plus de 7000 km de la France hexagonale.
4: On sent qu'elle n'est pas encore prête à partir sur l'hexagone, donc...
3: Pourquoi ?
5: Bah, en fait, j'ai toute ma famille ici presque. La famille dont je suis proche, le plus proche, c'est en Martinique. Par exemple, si je veux aller voir ma grand-mère, bah, je vais la voir. On parle, on rigole, des bons plats de chez nous.
4: Mais quand tu l'expliques en même temps, il y a beaucoup de jeunes qui n'ont pas le choix, qui ont également ces mêmes valeurs-là, cet amour pour la famille, pour, voilà. Mais ils sont hélas obligés de partir.
2: La licence, je peux la faire ici. Le master, ça dépend de la spécialité que je vais choisir pour le master, mais si je choisis une qui se passe ici, si je peux. Mais à un moment, faudra aller dans l'école d'avocat et il n'y en a pas en Martinique. Je crois pas qu'il y en a en Guadeloupe et il faut partir en métropole.
6: Obligé de quitter la Martinique pour étudier. C'est une vidéo que vous pouvez retrouver sur la chaîne YouTube Entre France, Entre sans E et Vie.
7: Merci beaucoup, Davis, pour ce petit extrait qui illustre fort bien nos réalités. Choisir son avenir, ça peut être excitant, mais ça peut être aussi très très angoissant. On peut se poser des questions, et si je me trompe, et si je ne suis pas à la hauteur? Plusieurs questions qu'on abordera ce soir, et on vous encourage à participer, à nous appeler à l'antenne au 05 96 72 82 51, ou vous pouvez encore nous envoyer un petit message WhatsApp au 06 96 218 280. Pierre, je te laisse introduire le sujet que nous aborderons ce soir.
8: Bonsoir, merci Davis pour le petit extrait du reportage qui est intéressant. Hein. J'invite nos auditeurs à l'écouter jusqu'au bout. Il révèle pas mal de choses et je pense des réalités que certains vivent parmi nous. Mm-hmm. Alors ce soir, on va parler de quelque chose que beaucoup d'entre nous vivent en ce moment même. Les examens qui approchent, les bulletins, les dossiers, Parcoursup, hein, qui a eu une réforme récemment et qui met beaucoup de bazar maintenant. Les formulaires qu'on remplit sans vraiment savoir pourquoi. Et au milieu de tout ça, une question que personne ne pose vraiment clairement, mais que tout le monde a en tête. Est-ce que mon avenir est ici ou ailleurs? Est-ce que je dois partir? En Martinique, cette question a un goût particulier parce qu'elle ne concerne pas seulement ce qu'on veut faire, elle concerne où on va vivre, qui on va laisser derrière et qui on va devenir finalement. Alors quelques chiffres pour révéler cet état de fait ici. Donc chaque année, 45% des bacheliers ultramarins quittent leur île pour faire leur étude supérieure. Donc presque 1 sur 2, c'est énorme. Et plus de 40% des Martiniquais entre 19 et 39 ans vivent aujourd'hui en métropole. Je ne sais pas si on s'en compte, on est...
6: Alors pardon, je suis de la team hexagone et je n'aime pas entendre métropole. Excuse-moi. Hein.
8: D'accord.
6: Excuse-moi.
7: Voilà, bien sûr, Davis. Franchement, Pierre...
8: Bon, bah écoutez, je vous laisse la parole. Plus de 40% des Martiniquais entre 19 et 39 ans vivent aujourd'hui en hexagone. Seulement 15% des jeunes ici obtiennent un diplôme du supérieur contre 26% en hexagone. Et 21% des 15-29 ans ici ne sont ni en emploi, ni en études, ni en formation. Donc c'est à peu près le double de la moyenne nationale, ce qui n'est pas du tout anodin. Et c'est un paradoxe. Donc parmi les jeunes sans emploi en Martinique, plus d'un quart sont des diplômés qui cherchent du travail depuis plus d'un an. Et avoir le diplôme, par conséquent, on voit que ça ne règle pas tout. Alors, parmi ces chiffres, est-ce qu'il y en a certains qui vous interpellent ?
6: 45% des bacheliers qui quittent l'île pour poursuivre leurs études.
8: C'est ça, dans le supérieur. Et on se rend compte, je sais pas si on se rend compte, mais c'est colossal au niveau de la jeunesse qui part. C'est pour ça que d'ailleurs il y a une étude qui avait révélé il y a peu que les Antilles en général vont devenir très probablement dans un futur proche un des départements le plus vieux de France, alors qu'avant il était un des plus jeunes, puisqu'il y a une grosse démographie qui commence à se réguler à peu près à deux comme ce qu'on voit en Hexagone. Et c'est vraiment un problème parce qu'en plus d'avoir la baisse de natalité, il y a la fuite, on va dire, de la jeunesse.
6: Est-ce qu'ils partent parce qu'il n'y a pas leur filière ici en Martinique ou bien ils partent pour d'autres raisons?
8: Ah bah justement, hein, c'est un peu ce qu'on va essayer de voir ce soir. Moi, je pense qu'il y a plusieurs raisons. Il y a d'abord le fait que il n'y ait pas la filière qu'on recherche. Mais il n'y a pas que ça, je pense qu'il y a aussi des réalités qui sont un peu plus profondes, de se dire que si on part, quelque part, on va avoir mieux que ce qui est ici. Il y a aussi l'idée, je pense aussi, de se dire qu'ailleurs, c'est toujours mieux que là où on est. On a toujours,
6: mieux pour la formation ou pour l'insertion professionnelle?
8: Mais mieux dans leur esprit, en fait. C'est vrai que parfois, on se dit, et on est tous comme ça, ailleurs, ce sera mieux. On est là, on est dans notre cocon, on se dit bon, si je vais ailleurs, forcément il y aura plus d'intérêt, plus de choses, plus de possibilités, notamment aussi en Hexagone. Et puis il y a aussi, je pense, peut-être la pression aussi familiale. Bon, ça vous pourrez répondre un petit peu plus que moi, mais de se dire que voilà, si je pars, c'est quelque part que je réussis ou je vais mieux réussir que ceux qui restent.
7: Juste pour rebondir sur ce que tu dis, Pierre, c'est vrai qu'il y a beaucoup de jeunes qui partent, mais parmi ceux qui partent, je pense qu'il y a plusieurs catégories.
8: Oui, bien sûr.
7: Il y a ceux qui partent parce qu'ils n'ont pas vraiment le choix, qui vont faire des études, par exemple, d'ingénierie, de commerce, qui n'existent pas forcément en Martinique. Moi, je sais que, en tout cas, il y a beaucoup de jeunes qui souhaitent rester, mais qui sont obligés de partir. Et puis aussi, le fait que certains ont envie de vivre une nouvelle aventure. S'ils n'ont pas beaucoup voyagé, s'ils n'ont jamais rien connu d'autre, enfin, à cet âge-là, excusez-moi, c'est l'âge où on a envie de connaître d'autres choses, de découvrir d'autres horizons. On est majeur, donc forcément, il y a plus d'options. Donc je pense que ça rentre aussi en ligne de compte. Et comme il y a la facilité de la France, où il y a déjà quasiment la langue française, c'est la même. Il y a des facilités pour... il n'y a pas de créole. Mais en tout cas, il y a une facilité qui permet, en tout cas, à ceux qui veulent changer, ceux qui veulent découvrir autre chose, de partir.
6: Tu veux dire prendre leur indépendance?
7: Prendre leur indépendance aussi, parce que il y a ça aussi. C'est vrai que ce que tu dis, c'est vrai, dans le sens où certains jeunes ont envie juste de quitter le foyer à 18 ans. Donc
8: ça,
7: c'est une échappatoire.
8: Et en plus, je pars très loin.
7: Très loin.
8: Loin de toute pression familiale, de tout ce qu'on peut dire.
7: Obligation.
8: De tout ce qu'on peut me voir faire. Je suis incognito.
7: Voilà,
8: quoi.
7: Personne ne va rien me dire. Personne ne me connaît. Il
6: n'y
7: a pas de tati, il n'y a pas de tonton qui va me surveiller dans la rue. Et c'est vrai que c'est chacun a son pourquoi. Et parfois, dans le pourquoi, on se perd et on reste là-bas. Je pense que c'est plutôt le sujet de se dire qu'on ne revient pas. Parce qu'on a trouvé un peu sa stabilité là-bas, que c'est plus compliqué de revenir, qu'on n'a pas les mêmes avantages ici et en France métropolitaine, du métropolitaine hexagonale. Est-ce qu'ils ont Evis?
6: Bien, merci.
7: Et du coup, je pense qu'il y a beaucoup de raisons qui font que ce choix l'ait fait. Donc, pour moi, l'essentiel, c'est de travailler sur la cause qui va occasionner ces départs. En sachant que, bon, j'ai pas du tout d'études, hein, mais en tout cas, je pense qu'il y a quand même une bonne partie des jeunes martiniquais qui partent pour la pression familiale, parce que on sait qu'en Martinique, l'éducation est très, plutôt stricte. Donc, c'est vrai que, voilà, le désir d'émancipation.
6: Tu as vécu cette expérience, toi, de partir pour étudier.
8: Allez, vas-y.
7: Voilà, c'est bon.
8: Il t'affiche direct, c'est parti.
7: Clairement. Du coup, non. Alors moi, je voulais faire un métier qui était complètement sur le territoire. Et je me suis quand même posé la question.
6: Est-ce que tu as choisi un métier pour rester ici ou ici?
8: C'est ça la question.
7: Désolée, j'ai mal compris. Du coup, j'ai choisi un métier par vocation. Voilà.
8: On
7: ça n'existe
8: hein.
7: plus par vocation.
8: Si, ça existe encore.
7: Et du coup, j'avais pas forcément la question du lieu. En tout cas, j'ai choisi quand j'étais en seconde, donc j'avais pas encore forcément pensé où j'allais étudier. En terminale, c'est vrai que je me suis demandé est-ce que je fais mes études. Où je fais mes études? Parce que même si je peux les faire ici, voilà, j'ai quand même le choix. Donc, voilà. Qu'est-ce qui me convient mieux? Où est-ce que je vais m'épanouir le plus? Et moi, je ne voulais pas du tout aller en France hexagonale. Mais en tout cas, moi, c'était non catégorique.
6: Et pourquoi ? Est-ce qu'on
7: Parce
6: peut
7: que j'avais énormément de personnes qui étaient parties juste avant, qui avaient vécu des expériences désastreuses. Alors franchement, je ne voulais pas du tout vivre ça. Enfin, j'étais à 18 ans, voilà, on est encore très jeune. Et du coup, moi, c'était la Martinique. Je voulais rester là. Donc, j'ai tout fait pour rester là. Je connais aussi beaucoup de personnes qui ont fait comme moi, qui ont tout fait pour rester, en tout cas, de ma promotion en Martinique. Et donc, voilà, ceux qui sont partis, c'était ceux vraiment qui n'avaient pas trop le choix. Mmh. Mais il y en a quand même beaucoup hein, qui n'avaient pas le choix de partir. Et puis, il y en a aussi ceux qui sont partis parce qu'ils... Ils voulaient partir pour découvrir autre chose, vivre d'autres expériences.
6: Une aventure.
8: Mais c'est marrant quand même que tu dises que le premier facteur, parce que voilà, tu l'affirmes quand même, que le premier facteur de départ là-bas, c'est pas tant pour les études ou pour l'intérêt qu'on pourrait avoir pour notre futur, mais c'est vraiment pour s'échapper d'un
7: quotidien.
8: Alors
7: non, c'est pas le premier, mais il est très présent, je pense. Je pense que le premier, c'est vraiment les études. D'accord. Clairement, là, parce qu'on n'a pas le choix, parce qu'il y a énormément de Martiniquais qui partent parce qu'ils n'ont pas le choix, mais il y a aussi quand même ce facteur-là, je pense qu'il existe. À quel pourcentage, je ne sais pas.
8: Et par rapport à la pression familiale, parce que bon, en préparant l'émission, j'ai lu des petites choses. J'ai lu que parfois des jeunes partent parce que les parents poussent au fait qu'ils partent pour étudier, et plutôt là-bas, ou bon, je ne sais pas exactement quelle filière. Est-ce que ça, c'est quelque chose que tu as pu voir autour de toi ou autre ?
7: C'est vrai que les parents, quand les enfants partent, ils ont une charge énorme pour payer un loyer, payer des choses, etc. Ah, et puis, ils ont peur un peu. Bon, moi, ce que j'ai vécu, en tout cas, c'est la peur des parents que son enfant... ne fasse pas les études ou qu'il lui arrive quelque chose et qu'il soit trop loin pour intervenir.
8: Les aider. Mmh.
7: Pour moi, c'est plus cette peur-là que j'ai pu entendre.
8: Mais par rapport à ma question,
7: mais par rapport à ta question,
8: que,
7: justement, moi, j'ai plus vécu de ce sens-là.
8: Dans ce sens-là, donc plutôt
7: que
8: de rester.
7: Du sens où il les poussait à partir. Forcément, si l'enfant a de grandes ambitions, le parent il sera derrière,
8: forcément.
7: Il dira bien sûr, vas-y. Mais ce sera pas tant pour le désir qu'il parte et qu'il aille voir mieux ailleurs, mais surtout parce que factuellement, c'est mieux d'étudier tel domaine ailleurs, et que c'est en connaissance de cause que ce parent-là va dire ça, et pas simplement parce que...
8: Alors une question, si par exemple, ici, on a le choix entre une formation ici et l'identique en France, à votre avis, quel sera le choix des Martiniquais en général? Est-ce qu'ils voudront plutôt partir ou est-ce qu'ils...
7: Mais j'ai un exemple, parce qu'ils ont fait une faculté de médecine en Guadeloupe. Parce qu'en fait, il y a quelques années, hein, pas si longtemps, on pouvait faire que les trois premières années d'études de médecine aux Antilles, Guyane. Mmh. Et du coup, ils ont construit...

0: l'objectif en tout cas de la CTM, en tout cas de la Martinique et de la Guadeloupe, en tout cas des Antilles, c'est que les jeunes puissent rester, les jeunes médecins puissent rester aux Antilles, quoi, parce que ils partent, ils restent là-bas, et puis finalement
1: ils
0: les revoient pas.
1: Il y a un vieillissement des médecins ici, en plus, j'avais
0: c'est
1: vu ça.
0: C'est ça. Et du coup, l'objectif c'était qu'ils puissent rester aux Antilles, faire leurs études là-bas, comme ça, s'implanter directement et.
1: Puis voilà.
0: Ouais, voilà, tout simplement. Et du coup, je connais quand même des étudiants en médecine qui ont cette réforme où les études sont en Guadeloupe, hein, pour le coup. Et il y en a beaucoup qui se disaient, mais on nous oblige à rester aux Antilles, on n'a pas forcément envie de rester aux Antilles parce que, déjà l'obligation. Déjà ça, vous obligez quelqu'un à faire quelque chose, forcément.
2: Ah, c'est une obligation.
0: Oui, c'est une obligation. Il faut demander une dérogation pour pouvoir étudier ailleurs.
1: Wow.
0: Parce que forcément, on commence les études comme auparavant, aux Antilles, en Martinique, en Guadeloupe. Et ensuite, il faut suivre le parcours aux Antilles.
1: C'est légal ce que fait l'État. Ça me paraît dingue quand même de pouvoir imposer à des étudiants de
0: rester. Il faut demander une dérogation pour partir. Après, ils ont accepté. Ils ont accepté les dérogations, en tout cas ceux que je connais cette année qui ont demandé une dérogation pour partir, ils ont accepté. Et après, appartient à chacun de mandater pour les écoles qui pourront les accepter en France hexagonale. Parce que bon, il y en a certains qui se disent que je ne veux pas avoir un, entre guillemets, un diplôme de médecine et cocotier. Voilà,
1: ah ouais,
0: entre guillemets, parce que c'est vrai qu'il y a cette façon, cette mentalité qui va. Catégoriser, stigmatiser les diplômés qui ont eu leur diplôme aux Antilles.
1: Ici, faut pas oublier ça. Pour dire que le diplôme n'a pas la même valeur
0: qu'un diplôme qui a été obtenu
1: en
0: métropole, etc.
2: C'est quand même insultant. Je trouve, je ne connais pas du tout la réalité des choses, mais je trouve que c'est insultant. Et concernant l'obligation, ben je trouve que tout ce qui est obligatoire et on éprouve de la réticence. Et je me demande pourquoi ils n'ont pas plutôt incité.
1: Exactement.
2: Par des avantages.
1: Bon, c'est l'État français. Hein, voilà.
0: En tout cas, là, ils ont compris que c'était contre-productif.
1: Ben oui,
0: et ils ont, enfin, tous ceux qui ont demandé ont obtenu l'accord pour choisir une école, quoi, notre école, à partir d'un
1: nombre d'années. Donc, ils obligent, mais si tu demandes, ils disent.
0: Mais oui, voilà, en tout cas, c'est essayer de garder les diplômés aux Antilles pour qu'ils puissent exercer ici. Mais après, il y en a beaucoup que je connais qui ont fait la demande et puis qui ont pesé le pour et le contre et qui se sont dit, mais en fait, pourquoi je me mettrais des difficultés? Pourquoi est-ce que je vais aller en Hexagone? Je connais pas, il fait froid, etc. Alors que je suis déjà là. C'est compliqué les études. Autant retirer cette charge-là. Et puis après, quand je serai déjà peut-être plus loin dans mon cursus, je pourrais éventuellement faire des stages en métropole, etc.
1: Après, médecine, le problème, c'est que ça s'adresse à quand même une certaine catégorie de personnes qui déjà est vraiment à fond dans les études et qui a beaucoup d'ambition. Donc c'est révélateur pour ce type de personnes. Effectivement. Et j'aurais une autre question pour vous. On n'en a pas encore parlé, mais est-ce que vous pensez que c'est dans la mentalité des jeunes ici aussi de se dire que c'est en partant que je peux réussir ou c'est en partant que je vais réussir? Et après, je pourrais finalement revenir ou pas. Mais en tout cas, ce sera plus facile ou plus... Je sais pas. Ou en partant, en tout cas, une certaine reconnaissance ou autre.
0: Peut-être avant.
1: Avant.
0: Mais de moins en moins. Maintenant,
1: c'est
0: un luxe de rester chez soi.
1: Mais ce qui est. Enfin, un luxe, mais en même temps, il faut quand même payer tous les trucs que tu as dit, donc ça.
0: Non, c'est un luxe de rester chez soi en Martinique.
1: Oui, non, mais je sais, mais. Oui, non, mais dans... je vois ce que tu veux dire, mais en même temps, c'est aussi coûteux de partir aussi. Coûteux socialement, mentalement, et aussi pour les parents qui doivent aussi supporter. Mais je vois ce que tu veux dire.
2: Certes, Pierre, coûteux dans plusieurs domaines, mais en même temps, riche pour l'expérience. Parce que, par exemple, en Martinique, il n'y a pas beaucoup de grandes entreprises.
1: Ben oui.
2: Et pour ceux qui veulent avoir une expérience différente...
1: Qu'ils soient plus riches, forcément, puisque ce n'est pas une île.
2: C'est la solution. Alors, je ne sais pas si mondialement, les diplômes estampillés Martinique ont une faible valeur, mais peut-être que pour certains, ça peut être plus prestigieux d'avoir fait ses études dans des grands pays, je ne sais pas, Canada,
0: dans des grandes écoles.
1: En
0: Paris.
1: Fait, tout dépend de qui va regarder le diplôme, en fait. Tout dépend.
2: Ouais.
1: Parce qu'en vrai, il y a des accréditations, donc si les diplômes ils sont reconnus ici, y a pas de, c'est la même chose. Les personnes qui font les cours, ils ont des doctorats, ils sont accrédités pour. Ils doivent valider des examens, donner des crédits, c'est les mêmes là-bas et ici, donc c'est tout pareil. Mais c'est celui qui va porter le regard qui va discriminer.
2: Oui, c'est ça.
0: Et aussi, après, on parle des études, mais aussi après le diplôme, ceux qui ont décidé de rester en Martinique parce qu'ils voulaient rester.
1: Et ceux qui ont décidé de partir.
0: Non, et puis après, ils se retrouvent avec diplômés, mais ils ne trouvent plus de travail.
1: Mais voilà. C'est
0: qu'en fait, pour moi, il y a deux exodes. Il y a l'exode à 18 ans où on fait le choix de son métier, et ensuite, il y a l'exode où on fait le choix de sa carrière parce que finalement, on a des objectifs en termes de carrière et que ce n'est pas atteignable en restant en Martinique. Donc, on a pas le choix, et quand on arrive là-bas, on a quand même des standards, c'est des entreprises qui sont assez grandes. Et comment se dire qu'on va retourner à quelque chose de moindre? C'est vraiment par amour pour son pays, par amour pour ce mode de vie, et ça demande vraiment.
1: Mais du coup, si on réfléchit de manière vraiment pragmatique, moi j'ai le sentiment que. Partir pour étudier, bon, étudier pas forcément si ta filière est ici, ça change pas énormément, mais partir pour gagner de l'expérience, voilà, faire des stages, travailler peut-être dans plusieurs boîtes, voir différents process qui sont plus riches qu'ici, forcément, pas parce qu'ils sont meilleurs, mais parce qu'il y en a plus, va mieux te valoriser lorsque tu vas revenir, puisque tu auras vu manifestement plus de choses. Le problème, il est pluriel, c'est-à-dire que la première chose, c'est est-ce que finalement, une fois que tu auras vu tout ça et que tu auras eu toutes ces expériences, pourquoi tu reviendrais? Ça, c'est la première chose. À part si tu es dans une grosse boîte, et du coup, la grosse boîte, tu vas demander une mutation, tu vas être envoyé, tu auras les mêmes avantages, voire plus, et dans ce cas-là, c'est très bien. Mais effectivement, quitter l'endroit pour venir ici, ça peut être une première difficulté.
2: Pour un attachement familial, peut-être, par exemple.
1: Ouais, mais ça, c'est les fonctionnaires plutôt. Ça, les rapprochements familiaux ou quoi, c'est. Enfin, bon, après, peut-être que ça marche aussi dans le privé.
2: En fait, ce que je voulais dire, c'est que je parle de la motivation.
0: C'est ça,
2: de
0: oui.
1: D'accord.
0: Oui.
1: Ah, ok, je croyais que c'était.
0: La motivation.
1: Ah, j'avais pas compris.
0: Voilà, parce qu'en fait, la motivation, c'est. Ouais, mon île me manque, le bruit des vagues, la
1: vie. Oui, c'est normal,
0: le soleil.
1: Ici, hein.
0: C'est ça qui manque, en fait. C'est. Après.
1: Moi, la Normandie me manque pas du tout, en tout cas. Bizarrement. Ah ouais.
0: Non, c'est très beau là-bas.
2: Tu renies tes origines, c'est fort quand même.
0: Tu es normand alors, Pierre?
1: Ouais. La pluie, le froid, les vaches.
2: Ah, d'accord.
1: Beaucoup de mauvaise humeur aussi quand même, des gens qui râlent. C'est pas. Bon, mais il y a beaucoup de choses sympathiques aussi.
0: Voilà,
1: hein,
0: mais oui,
1: bon,
0: parce que sinon on n'ira pas en Normandie, Pierre.
1: Par contre, culturellement, c'est intéressant parce qu'il y a quand même. Il y a beaucoup d'églises à visiter, des cathédrales, tout ça. Le pays est. Voilà.
0: C'est
1: la région est intéressante. Ouais.
0: Oui, mais en tout cas pour les Martiniquais qui disent qu'ils sont entre guillemets en mal du pays, c'est souvent ce qu'on a connu quand on y était. Ce qui était normal, ce qui était le quotidien,
1: bien
0: et
1: sûr,
0: puis finalement on se retrouve dans une autre réalité, et puis on se dit mais c'était bien ce que je vivais, ne serait-ce que le bruit, comme si on écoute tout le reportage de la jeune qui témoigne, elle dit que ne serait-ce que le bruit
1: des vagues,
0: des insectes de nuit,
1: ah oui d'accord, oui non c'est pas ça,
0: qui l'embêtait de base, lui manquait là-bas.
1: Bah oui, puisqu'elle a pris l'habitude de s'endormir comme ça.
0: C'est ça. Et donc, c'est même des choses qu'on n'a pas forcément aimées. Mais ce sont ces choses-là, ça nous rattrape. Et on se dit, mais voilà, chez moi me manque. Et il y a une chanteuse qui dépeint bien cette réalité. Je ne sais pas si vous connaissez... elle s'appelle... David, je ne sais pas si tu vois de quoi je parle. C'est une chanteuse martiniquaise qui parle du fait de l'ambiguïté entre le fait de vouloir partir et le fait de vouloir rester. C'est où, voilà, c'est Roux avec S-E-W-O-U. C'est où?
2: S-E-W-O-U.

0: traduction pour toi.
1: La longueur de printemps, c'est lui. 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Les couleurs d'ailleurs, c'est lui.
2: C'est beau, hein?
0: C'est lui qui m'a fait connaître d'autres chemins.
2: Je sens beaucoup d'émotions, hein? C'est beau.
0: C'est très très beau, oui. C'est un titre que j'ai beaucoup apprécié pour sa profondeur, parce que elle met en valeur et elle dépeint très exactement ce que ressentent beaucoup d'ultramarins.
2: Puis on a...
1: Alors, pardon, nous sommes en direct. Apparemment, il y a une voiture qui est mal garée. Je ne sais pas ce qui. Est-ce que c'est entre quelqu'un d'entre vous dans le studio? Je ne sais pas. On est en train de rechercher la personne mal garée pour libérer quelqu'un qui doit partir. Désolé de vous le dire en direct. Mais on va voir ça.
0: Voilà, voilà. Et... c'est quelques problèmes. Oui, voilà. C'est quoi comme marque?
1: La personne qui m'a donné l'information ne sait pas, m'a juste donné la plaque, mais
0: d'accord.
1: On va voir ça en
0: temps. Ok, très bien.
2: Il y a aussi,
0: merci Davis.
2: Il y a aussi quelque chose qu'on a un peu parlé au tout départ, mais c'est l'isolement que certains ultramarins peuvent avoir justement quand ils vont partir en hexagone, puisque dans les faits, 7000 km c'est complexe, surtout quand on a des soucis, mais au-delà de ça, c'est que la mentalité est différente entre ici et là-bas, et le fait d'être tout de même différent des gens qui sont sur le territoire, de par la culture, de par la géographie, de par, on va dire, la proximité, bon, je dis idéologique, mais en tout cas dans la manière de vivre. Et c'est vrai que j'ai lu quelques témoignages pour préparer l'émission qui disaient que certains jeunes pouvaient se retrouver mis à part, ou en tout cas en décalage avec certaines réalités d'autres jeunes, puisqu'ils n'avaient pas les mêmes codes, les mêmes repères comparés à d'autres. Et ils ont eu des difficultés aussi à s'intégrer. J'avais lu le témoignage d'une jeune fille qui disait que justement elle est arrivée dans un amphithéâtre énorme à Paris, et justement elle a vu donc une autre fille aussi qui était donc antillaise, et tout de suite du coup elle s'est mise à côté d'elle, et puis il y a une belle amitié qui s'est formée entre ces deux filles, oui, pendant très longtemps, et elle se dit heureusement que j'ai trouvé quelqu'un avec qui j'ai pu raccrocher, parce que ça m'a permis finalement de
0: tenir sur le
2: long terme. Après, ouais, bon, l'histoire ne dit pas, si toutefois il n'y avait pas eu cette personne-là, elle serait peut-être mis à côté de quelqu'un d'autre, et puis elle aurait formé une amitié. Mais en tout cas, avoir un repère aussi dans un endroit qui est différent, parce qu'en réalité, c'est comme un départ quand même à l'étranger, il faut dire les choses, même si c'est la France, très bien, mais c'est comme un départ à l'étranger, vous allez quand même dans
1: un
2: autre endroit, avec une autre mentalité, une autre manière de vivre, tout est grand, tout est machin. C'est comme un Français qui va aux États-Unis, c'est un peu, certes, bon.
0: Mais j'ai pas la barrière de la langue. J'ai l'impression que le Français qui va aux États-Unis, on est, je sais pas comment dire, mais moi, quand j'étais aux États-Unis, j'étais moins dépaysée en allant aux États-Unis, en tout cas en Floride, qu'en allant, parce qu'il fait chaud.
2: Oui, parce qu'il
0: voilà,
2: fait chaud, ouais.
0: Il fait chaud, et puis il y a un contact.
2: La chaleur fait que le contact.
0: Et puis on est américain aussi. Bon, on est américain entre guillemets, parce qu'on est on est très proche du continent. Donc on est quand même.
2: C'est intéressant quand même. Donc tu te dirais moins dépaysé là-bas qu'en France. C'est fort, hein.
0: En tout cas, là-bas c'était quand même dépaysant, mais je sais pas, il y avait comme une connexion.
2: Une proximité.
0: Ouais, ouais. Qui peut-être due à la proximité géographique, qui sait.
2: Mmh. Et la chaleur.
0: Et la chaleur. Et en métropole, c'est vrai que là on sait qu'on est en Europe, quoi. C'est loin, etc. Mais aux États-Unis, en tout cas, c'est surtout la culture, mais le pays en lui-même nous rappelle énormément de choses.
2: Oui, tout à fait. Après, pour nous qui sommes chrétiens, je pense qu'un des intérêts aussi, lorsqu'on va partir dans un pays lointain, ou en France, qui est en quelque sorte lointain, même si c'est le même pays, c'est notre foi, puisque si on garde la même dynamique d'aller à l'église, de rencontrer des frères et sœurs, même s'il y a bien sûr des différences culturelles, je pense que ça peut permettre à des jeunes de trouver des repères. Et j'ai déjà pu constater moi-même cela pour des personnes qui venaient même complètement de l'étranger, qui n'étaient pas françaises, qui ont pu arriver dans des communautés. La manière de les accueillir, de les intégrer, a fait que ces personnes-là se sont senties bien et ont pu en tout cas s'intégrer le temps qui était là. Donc moi j'ai envie d'encourager aussi les jeunes qui peuvent nous écouter à ne pas oublier qu'on a une communauté adventiste partout dans le monde.

0: et que faut pas hésiter, que ce soit à demander de l'aide ou à, voilà, à essayer de s'intégrer, parce que c'est un univers que nous connaissons avec des codes qui sont similaires, des mêmes rites, hein, le sabbat, voilà, dans tous les pays c'est à peu près pareil, enfin on a la, on va dire le même déroulement, plus ou moins.
1: Oui, parce qu'on a la même conférence générale, donc on a à peu près
0: la même manuel d'église, voilà, c'est oui. ça. Même voilà. s'il y a des différences sur des cas un peu particuliers, mais du coup, ça sert de repère. Ça sert de repère. Et ça, je pense que ça peut aussi beaucoup aider. Hein. Faut pas le négliger. Moi, j'ai même des amis, bon, ils peuvent être un peu dans l'abus. Ils se reconnaîtront pas, je pense pas qu'ils écoutent, donc ça va, je peux le dire. qui partent dans des pays en vacances, et quand ils arrivent, enfin, ils essaient de trouver donc l'église, et puis après, ils demandent aux gens, que ce soit là-bas ou autre, de les loger carrément.
1: Ah ouais, carrément.
0: Pour les vacances. Et du coup, ils font deux jours chez l'un, deux jours chez l'autre, chez les frères et sœurs.
1: Et puis en fait.
0: Voilà, c'est ça, mais dans la communauté.
1: Et ça, c'est tellement bien, parce que bon, c'est bien, dans le sens où ils créent.
0: Mais les gens sont contents aussi de recevoir des gens d'ailleurs, tu vois. C'est pas fait dans un mauvais esprit, mais elle se dit, bon, c'est sûr qu'il y a un intérêt économique, mais pas que. C'est aussi
1: pour créer du lien, pour rencontrer, parce que des fois quand on voyage,
0: ben oui, si on est dans des hôtels,
1: voilà, c'est ça, ben oui. On ne rencontre pas la population locale, et je trouve que aller dans une église adventiste, on est au contact des entre guillemets des vraies personnes, on n'est pas au contact des commerciaux, des gens qui vont nous vendre quelque chose, ou bien des touristes, etc. Mais on est au contact des gens qui vivent dans le pays, et on a un autre regard qu'on n'aurait pas pu avoir sans être en contact avec ceux-là. Et on a un contact privilégié, puisque on est au sein d'une église, donc on est censé être de la même famille.
0: Donc il y a d'un côté un côté sécurisant puisqu'on connaît, mais aussi d'un autre côté forcément quelque chose de différent. Donc ça peut être une transition qui est intéressante.
1: C'est ça. On se raccroche à vas-y Davis.
2: Tu parlais des États-Unis. Je ne sais pas si vous vous souvenez que le 5 février 2025, dans l'émission Connexion, nous avons reçu Gemina Louis Ferdinand, qui est une recruteuse d'Oakwood University. Oui, ça te dit quelque chose?
1: Ah, complètement, oui. Je me rappelle pas exactement du.
0: Beaucoup
1: qu'on l'ait reçu, mais c'est vrai que je sais qu'elle œuvre pour que jeunes adventistes de Martinique puissent avoir l'opportunité d'étudier à Oakwood. Après, ça aussi, c'est une réflexion à mener, parce que un diplôme qu'on va acquérir aux États-Unis, est-ce qu'il sera valable en France?
0: Oui.
1: Est-ce que mon projet, c'est de vivre ma vie aux États-Unis? C'est voir le long terme. Parfois, c'est vrai qu'il y a des jeunes qui voient le diplôme, qui voient l'opportunité de partir étudier aux États-Unis, mais vraiment se positionner pour savoir où est-ce que je veux vivre. Après, c'est aussi des peurs et des pressions qu'on se met. Parfois aussi, il faut simplement suivre son instinct et aller, parce qu'il y a beaucoup de jeunes qui sont partis.
0: Oui.
1: Sans forcément savoir s'ils voulaient rester ou partir, et puis ils se sont pris au jeu,
0: c'est
1: et
0: vrai.
1: Puis ils ont dit ouais, ben c'est là que je veux vivre, parce
0: en fait,
1: que
0: c'est normal
1: j'ai
0: pour
1: plus,
0: eux, ils se disent
1: voilà,
0: bah, je dois partir parce que voilà, je suis jeune, je vais partir de faire des études, c'est normal.
1: Voilà, et après c'est ok de se tromper, de se tromper, et on peut se dire ah ben finalement au crew des États-Unis, je me vois pas vivre là-bas, et puis on repart pas de zéro. On a appris énormément de choses. On a rencontré
0: des
1: personnes.
0: On a appris une nouvelle langue.
1: On s'est enrichi.
0: Autant normalement.
1: Exactement. Donc
0: beaucoup de ces universités américaines adventistes, pour ceux qui nous écoutent, et qui est, il me semble, assez spécialisée dans la musique. Si je dis pas de bêtises.
2: Alors je crois qu'ils ont un vaste panel. Hein.
0: Oui, bien sûr, ils font de tout, mais il me semble qu'ils font beaucoup de musique aussi là-bas.
1: Ouais.
2: Un diplôme américain peut intéresser un recruteur même français.
0: Ah oui, alors si l'université est reconnue et qu'elle touche des subventions, logiquement il n'y a pas de souci, ça veut dire qu'elle est accréditée. Même s'il faut toujours faire attention, hein, parce que même en France maintenant on te vend des diplômes qui sont en ligne ou autre, une fortune, mais en fait les trucs sont pas reconnus. Du coup, d'ailleurs je crois qu'il y a un site du gouvernement qui liste les accréditations pour ne pas se faire avoir, hein, parce que tout est semble bon, et puis finalement c'est du bidon.
2: Alors, est-ce qu'on est toujours dans notre première partie ou pas? On a exposé un peu?
0: Oui, on a déjà avancé un petit peu. Et d'ailleurs, pour parler de ça, je voulais juste revenir sur quelque chose.
2: Alors, attends, Pierre.
0: Oui, vas-y.
2: Evie.
1: Oui, je voulais savoir. Je voulais juste voir avec Pierre pour la partie spirituelle. Est-ce que tu as prévu quelque chose pour nous ce soir?
0: Alors non, je voulais l'intégrer.
2: Ça ne ressemble pas. Qu'est-ce qui se passe?
0: Je sais pas. Mais
2: fin d'année scolaire, on se relâche.
0: Aussi, je sais pas. Mais en tout cas, la partie spirituelle, et là où je voulais amener, c'est ce que j'ai déjà dit précédemment, c'est que dans notre départ, pour ceux qui vont partir, ne pas oublier justement leur famille, l'Église, qui doit être vraiment un repère pour eux et les aider finalement dans cette transition.
1: Et
0: c'est surtout le message que je voulais transmettre.
1: Et pour rebondir encore sur ce que tu dis et poursuivre, quand on part, souvent on se sent seul face à ce qu'on va vivre.
0: C'est ça.
1: Face à ce... Parce qu'on finalement, même si on nous encourage, on nous aide, on est seul face à nos décisions. Si ça fonctionne pas, c'est nous seulement qui serons impactés, enfin en tout cas en priorité. Mm-hmm. Face à ces choix où on se trouve un peu seul, d'avoir l'appui de Dieu, de remettre à Dieu tout notre projet, on peut être sûr qu'il va s'en charger et que c'est lui qui prend les devants, parce que quand on se met toute cette pression seule,
0: ouais, c'est complexe.
1: Ça devient beaucoup plus compliqué de pouvoir rebondir et se dire que c'est ma faute, j'ai tout mal fait. Alors que quand on prend le pas de faire confiance à Dieu et de se dire bon, ok, là je propose à Dieu ce plan et Dieu va disposer selon sa volonté, on est déjà beaucoup plus serein à mon avis que si on y va à la force de ses bras, quoi.
0: Tout à fait,
2: absolument.
0: Et pour revenir un petit peu à ce qu'on disait par rapport à Okoud, faut savoir qu'il existe une association qui s'appelle, alors je la connais pas, hein, c'est en faisant mes recherches, Aller Virer Martinique. Alors ça veut dire
1: aller-retour.
0: Voilà. Son travail, donc, c'est d'aider les jeunes Martiniquais installés en Hexagone à rentrer chez eux après leurs études. Donc cette association existe et ça dit déjà beaucoup, parce que rentrer justement n'est pas simple. Ça se prépare et ça se travaille, parce que le diplôme, on l'a déjà dit, obtenu en métropole ou hexagone pour Davis, n'ouvre pas automatiquement les portes ici. Les réseaux sont différents, le marché aussi, il est beaucoup plus restreint. Et parfois, le regard des recruteurs locaux sur un parcours fait ailleurs est plus méfiant qu'admiratif. Et c'est la transition que je vais vous proposer. Pour dans des Antillais, je connais des personnes de ma famille qui ont pu vivre ça. C'est-à-dire que le retour au pays, alors qu'ils avaient certaines compétences, certaines expériences dans différents endroits, et finalement, ça a été plutôt un handicap pour retrouver du travail. Est-ce que vous avez pu déjà voir ça autour de vous? C'est-à-dire que la personne est partie, elle est revenue, finalement, en gros, il y a, je dirais pas une jalousie parce qu'on ne sait pas, on sonde pas le cœur et des reins, mais en tout cas, ça a été une difficulté. C'était une difficulté pour retrouver du travail.
2: Retenez vos réponses, mais je crois qu'à cette heure-ci sur Espérance FM, dans cette émission, il y a une voix qu'on n'a pas encore entendue. Et je crois que c'est important de l'écouter.
1: Oula, suspense.
3: Bienvenue à l'Université des Antilles. Issue de la transformation de l'Université des Antilles et de la Guyane depuis 2015, l'Université des Antilles, l'UA, est implantée sur deux territoires distincts, la Guadeloupe et la Martinique. L'UA est un établissement public à caractère scientifique, culturel et professionnel, pluridisciplinaire, avec secteur santé. Elle est organisée autour de l'unité de deux pôles autonomes et solidaires pour un développement...
2: Ben oui, quand même, il faut quand même faire un peu de pub pour l'université, notre université des Antilles.
1: Merci,
0: l'instant
1: Davis.
0: Davis.
1: C'est ça, on
0: quelle transition.
1: En tout cas, par rapport à cette pub, je me dis, c'est à nous le choix. Nous que revient le choix au final, parce qu'on sera beaucoup conseillés, on sera beaucoup, en tant que jeunes... va nous dire oui, ça c'est bien, mais c'est à nous que revient le choix et il faut pas laisser quelqu'un décider à notre place, nous dire que pour mieux que tu fasses ça alors que nous on ressent que c'est ça qu'on doit faire. Franchement, se poser avec soi-même et ne pas avoir peur de prendre des risques parfois, parce qu'on se dit mais ça c'est risqué, mais si on a envie par exemple de faire quelque chose de grand, de faire un métier que personne n'a fait dans notre famille ou que personne n'a fait dans notre entourage et qu'on ressent ce désir-là de le faire, y aller. Parce que, comme je disais tout à l'heure, si on sent que Dieu est avec nous et qu'il a mis ce rêve dans notre cœur, comme Dieu le chante, pour moi, c'est nécessaire de s'écouter. Bien sûr, on écoute les conseils, mais le choix final nous revient.
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2: Pierre, tu avais une question très intéressante et très importante. Allons-y.
0: Donc, je disais justement par rapport à la transition que je proposais que certains recruteurs, lorsqu'il y a des retours au pays, peuvent avoir un regard presque méfiant plutôt que d'être intéressé par cette personne qui revient avec une expertise, une expérience qu'il a acquis ailleurs et qui peut apporter un plus à l'entreprise. Alors, est-ce que vous, c'est quelque chose que vous avez pu voir? Moi, personnellement, j'ai pu le vivre.
2: Ah oui, méfiant.
0: Oui, méfiant, ou en tout cas, bon, on dit méfiant, mais c'est-à-dire que c'est un handicap. C'est-à-dire que le fait d'avoir fait des choses ailleurs, etc., va t'handicaper par rapport à d'autres personnes qui peuvent être ici. Mmh. On va dire, bah, pourquoi j'ai plutôt laissé les personnes ici avoir le poste ou autre, alors que toi, tu t'es parti. Donc, je dis bien dans un contexte, voilà, de Martiniquais qui est parti et qui reviennent après.
1: Je sais pas, je le vis dans l'autre sens. Davy, je sais pas ce que, qu'est-ce que tu en penses.
2: Si j'étais celui qui recrute, ce serait plutôt une richesse pour moi.
0: Oui, bah, en théorie, sur le papier, oui, mais dans la réalité, j'ai pu expérimenter le fait que ça pouvait être compliqué.
1: Je sais pas, moi je sais pas si toi tu as déjà eu ces retours-là. Moi j'ai plus le retour de la valorisation de l'expérience externe.
0: Après c'était dans le domaine public. Donc après voilà, c'est peut-être que dans le domaine privé c'est différent, je pense que oui, mais en tout cas c'était cette expérience-là de cette personne que je connais, c'était dans le domaine public et ça a été plus un handicap qu'autre chose. Bon après si vous le
1: après, ressentez ça peut arriver hein, bien sûr.
0: Mais moi j'ai eu plusieurs retours d'expérience que ça a été comme ça à la sentie, la discrimination et sans doute par rapport à ça parce qu'il n'y avait pas d'autres critères.
2: Mais ça pose question, les recruteurs ne devraient pas avoir ces préjugés-là ou ces attitudes-là.
0: Ouais, mais ne devraient pas, c'est sûr, mais bon, dans la réalité, après, ils choisissent de toute manière, donc ils font comme bon leur semble. Mais je trouve que c'est dommage, parce qu'effectivement, je pense que si t'as une expertise, t'as de l'expérience, il faut pas en tout cas le mettre de côté parce que tu serais parti et à compétences égales ou autres, il faut essayer d'être objectif dans le choix qu'on va faire.
2: J'aurais mieux compris entre guillemets si c'était des différences raciales que je n'approuve pas mais qui sont une réalité aussi.
1: Et puis aussi des personnes qui sont surdiplômées parce que les entreprises en Martinique ne peuvent pas assumer quelqu'un qui a des diplômes, beaucoup d'expérience, qui a un CV qui est excellent et du coup ils préfèrent ne pas prendre cette personne parce qu'ils ne peuvent pas assumer derrière au niveau du salaire. Moi j'ai une copine, elle est excellente dans ce qu'elle fait mais elle trouve pas de job parce qu'on lui dit oui et puis après on lui propose un salaire qui ne correspond pas du tout. Et du coup, en fait, je pense que c'est une difficulté quand même pour ceux qui sont partis de trouver.
0: Mais encore plus du coup pour les personnes qui reviennent, puisque effectivement, ils ont une expertise qui n'est pas valorisée sur le marché du travail.
2: C'est ça. Mais est-ce qu'il y a des entreprises assez grosses, assez importantes pour les recruter?
1: Ouais, c'est ça le truc, c'est qu'en fait,
0: comme on est sur une île, il faut comprendre que les bons postes ou les postes importants ou les postes qui rapportent sont normalement déjà pris. En plus, on est dans un contexte géographique très agréable où il fait beau. Il y a la mer, donc forcément les places sont extrêmement chères. Donc à moins qu'il y ait vraiment du réseau,
2: Louis, c'est Evie qui boit de l'eau, c'est sa bouteille en plastique. Hein, je vous rassure, ça va.
0: Non, il est trop sympa, David, ce soir. Il nous affiche, il n'y a pas de souci.
2: Rassurer les auditeurs.
1: Oui, ils sont rassurés.
0: Je pense qu'ils ont, effectivement, ils ont eu peur avec le bruit de la bouteille. Donc, du coup, par rapport à ça, effectivement, c'est un vrai problème. Mais, voilà, il m'a fait couper le fil avec son histoire de bouteille.
2: Retrouve ton fil. Retrouve ton fil. Tu parlais de ces recruteurs qui.
0: Oui, pouvait être discriminé.
2: Ne vivent pas comme une richesse le fait que le candidat ait une période extérieure à la Martinique.
0: C'est ça, une période plus ou moins longue. et que c'était une réalité ici, et puis aussi les personnes, comme tu le disais, qui pouvaient être diplômées et qui avaient du mal à trouver. Et du coup, je relis mon fil, c'est que effectivement les places sont chères. Les places sont chères, c'est pour ça que dans l'idéal, les gens qui partent, moi je peux leur conseiller de manière très catégorique de faire leur, s'ils souhaitent partir bien sûr, c'est de faire leur

0: des études, de commencer leur carrière, d'essayer de rejoindre un grand groupe qui a une filiale ici et d'ensuite demander une mutation qu'ils auront normalement de manière beaucoup plus favorable puisqu'ils pourront justifier de dire que c'est leur île et leur rapprochement familial et par conséquent ils vont passer normalement devant tous les métros qui voudront venir ici. Mais c'est sûr que c'est long. Mais au moins quand ils vont revenir, ils vont garder un bon salaire, ils auront une place normalement jusqu'à la fin de leur carrière et ils seront chez eux. Ou sinon, c'est d'entrer dans la fonction publique. Et il y a tout un tas de trucs à faire pour essayer de bidouiller, pour essayer de rejoindre au plus vite. Oui, parce qu'en fait, dans l'éducation nationale, c'est un système de points. Mm-hmm. Donc, vous avez 50 points quand tu réussis le concours. Ici, d'ailleurs, j'ai appris récemment que les Antillais qui réussissent le concours, ils ont dès le départ un bonus. Alors je sais pas exactement combien c'est, j'ai entendu 500, j'ai entendu 1000, donc je veux pas dire de bêtises, je ne sais pas, mais ils ont un bonus pour justement leur permettre plus rapidement de rejoindre le secteur qu'ils souhaitent et donc de faire leur retour sur leur île. Donc c'est-à-dire qu'ils vont quand même faire quelques années à Seine-Saint-Denis parce que c'est obligatoire, mais ils vont rapatrier de manière plus rapide sur leur île puisqu'ils auront plus de points comparé à d'autres qui pourront faire la demande. Après, dans le système de la police ou de la gendarmerie, bon là c'est compliqué d'avoir ces mutations-là, ils sont très chers, enfin ils sont très complexes à avoir, il faut aussi...
1: Il y a ce que tu dis, la douane lance actuellement un concours national à affectation aux Antilles-Guyane, donc si vous êtes intéressé, renseignez-vous.
0: D'accord,
2: merci beaucoup Dégis.
1: C'est pour des agents de constatation.
0: Voilà.
2: Très bien, donc
0: et pour terminer, parce qu'effectivement le... D'accord, je voulais juste dire un dernier truc, mais voilà, un dernier truc pour nos auditeurs, pour essayer d'être très pragmatique. Voilà, ce qui recrute en Martinique en ce moment. Donc, parce qu'on peut pas parler d'orientation sans parler de débouchés concrets. Donc, selon l'enquête de France Travail publiée début 26, plus de 12 700 postes sont à pourvoir en Martinique cette année. Les employeurs disent clairement qu'ils ont du mal à trouver des candidats. Donc, sans diplôme d'abord ou avec un CAP, le bâtiment recrute massivement. Maçons, électriciens, plombiers, charpentiers, des métiers accessibles par apprentissage ou formation courte avec des salaires corrects et une vraie progression possible. L'aide à domicile aussi, des auxiliaires de vie sont très demandés. Avec le vieillissement accéléré de la population martiniquaise, ces métiers vont exploser en termes de besoins. On a la restauration, on a le tourisme également qui recrute, l'agriculture, même si bien sûr c'est des filières qui sont difficiles. Et avec un bac plus 2 ou plus 3, la santé recrute aussi partout, infirmiers, aides-soignants, etc. On a le numérique, bon ça c'est partout sur le territoire, le droit, la gestion, la comptabilité, surtout les comptables, et bien sûr l'État, hein, parce que c'est le premier pourvoyeur d'emploi ici, les collectivités territoriales, les cabinets d'expertise, etc.
2: Donc, merci beaucoup Pierre pour toute cette liste. Merci
0: à le sujet
2: vous,
0: est vaste,
2: hein,
0: mais
2: oui,
0: le temps est fini.
2: Merci à vous de nous avoir suivis jusqu'à maintenant. Je vous laisse avec ce verset qui nous rappelle que Dieu peut nous aider dans nos choix. Confie-toi en l'Éternel de tout ton cœur et ne t'appuie pas sur ta sagesse. Reconnais-le dans toutes tes voies et il aplanira tes sentiers. Amen. Nous vous donnons rendez-vous pour une prochaine émission. D'ici là, prenez soin de vous. À bientôt.
0: Et profitez ce long week-end pour ceux qui le pourront.
3: J'imagine également des enseignements différents, pas sur le fond, puisque le message ne change pas, mais sur la forme, surtout.
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9: 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Belle soirée.